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2: Il est 6h, bonjour et bienvenue sur Radio J. Merci d'être avec nous ce matin, merci de votre fidélité ce mercredi 23 septembre 2026. Vous nous rejoignez, vous pouvez nous regarder aussi sur notre chaîne YouTube. Au sommaire de ce mercredi matin, dans quelques instants, l'information, le journal présenté par Eva Soto. Bonjour Eva.
3: Bonjour Ilana, bonjour à tous.
2: Et à la réalisation également, Greg Labadie. Bonjour Greg.
4: Bonjour chère Ilana.
2: Êtes-vous en forme les amis ce matin, ce mercredi, jour des enfants?
3: Mais parfaitement en forme, un petit rhume, ça va.
2: Un petit rhume mais ça ne s'entend pas. Vous êtes toujours au top Eva, sachez-le. Pascal Sunshine sera

0: C'était il y a un an, la reconnaissance unilatérale de la Palestine par le président français Emmanuel Macron. Emmanuel Macron, d'ailleurs, on reviendra sur son discours à l'ONU hier qui fait couler beaucoup d'encre en Israël. Restez avec nous. C'est cette 81e Assemblée Générale de l'ONU. Son secrétaire général l'a ouvert hier en dénonçant la politique d'Israël par rapport aux Palestiniens.
1: Antonio Guterres a aussi dénoncé les odieux attentats antisémites du Hamas, mais il a dans la foulée parlé d'un assaut contre les Palestiniens, selon ses mots, d'une ampleur de massacre et de destruction sans précédent depuis qu'il est numéro 1 de l'ONU. De son côté, le président Emmanuel Macron a appelé hier soir à la souveraineté pour les Palestiniens et évoquer la situation à Gaza, le président de la République.
2: Devons-nous contempler ce spectacle qui nous fait honte à tous? Regardez ce qui se passe en Cisjordanie. Au nom de quoi? Le Hamas n'a jamais sévi en Cisjordanie. C'est construire chaque jour l'impossibilité d'un projet qui est le respect des droits légitimes du peuple palestinien à exister. Mais c'est en même temps les conditions mêmes de la sécurité pour Israël et son peuple. Sécurité à laquelle nous sommes attachés, existence à laquelle nous sommes attachés.
1: Le président de la République Emmanuel Macron, hier à la tribune de l'ONU, dimanche à la veille de Kippour, Netanel Chekroun, citoyen français, a été assassiné dans sa voiture par un terroriste du Hamas en Judée-Samarie. L'ignorance n'excuse en rien le fait d'effacer le sang des victimes, a réagi le cabinet du Premier ministre israélien au discours d'Emmanuel Macron.
0: Et oui, beaucoup de réactions en Israël, on y reviendra avec Pascal. Et puis le président iranien est arrivé ce matin à New York. Lui, hier, la majorité de sa délégation iranienne a quitté la salle lorsque Donald Trump a pris la parole.
1: Mais les émissaires américains Steve Witkoff et Jared Kushner ont rencontré des membres de la délégation iranienne trois heures hier, et d'après Donald Trump, ça s'est bien passé. Lors de son discours à la tribune de l'ONU, le président des États-Unis a menacé de détruire le régime islamique tout en étant favorable à un accord avec Téhéran. Un discours de 38 minutes, le président américain n'a fait aucune mention de Benjamin Netanyahou, qu'il ne rencontrera d'ailleurs pas, mais il a évoqué Israël pour revenir sur les massacres du Hamas. Donald Trump.
3: Dans deux semaines, nous commémorerons le troisième anniversaire de l'attaque du 7 octobre en Israël, au cours de laquelle des terroristes financés par l'Iran ont torturé, mutilé et tué 1200 civils totalement innocents, dont des dizaines d'Américains et de nombreux bébés. Des bébés, de petits, minuscules et magnifiques bébés. Le guide suprême de l'Iran s'est réjoui de ce massacre et l'a qualifié de service rendu à l'humanité.
1: Le président américain Donald Trump, hier, de son côté, se dit prêt à rouvrir le détroit d'Ormuz si les États-Unis atténuent la pression militaire et lèvent le blocus. Seuls deux navires l'ont d'ailleurs emprunté hier.
0: Un Israélien condamné à 55 mois de prison pour espionnage au profit de l'Iran.
1: Un arabe israélien qui a notamment pris en photo la maison de l'ancien ministre de la Défense, Yoav Gallant. Il a aussi acheté des téléphones portables et un chargeur qu'il a caché à Haïfa et à Kiryat Haïm. Il a activé les appareils, il a installé des applications de communication et a transmis l'endroit où il les avait cachés à un agent iranien identifié par le Shin Bet.
0: Négationnisme en France, 9 mois de prison pour Vincent Renoir, le négationniste notoire et récidiviste.
1: Oui, car il en est déjà à sa 10e condamnation. Les raisons sont les mêmes que les 9 fois précédentes. Il a affirmé que les chambres à gaz nazies n'existaient pas. Propos écrits dans la publication d'extrême droite Rivarol. En niant l'existence des chambres à gaz, l'accusé nie l'existence de la Shoah, déclare le tribunal. Renoir a également été reconnu coupable d'insultes antisémites pour avoir qualifié les juifs de pathogènes.
0: Et puis au Royaume-Uni, 2 personnes arrêtées pour complot antisémite. Il s'agissait d'attaquer la communauté juive de Manchester.
1: Par ailleurs, l'auteur de l'attentat de Kippour contre une synagogue au Canada est mort. Il a succombé à ses blessures à l'hôpital. L'homme a tiré sur des policiers chargés de la sécurité du lieu de culte dimanche. La mort de Sean Ward, l'auteur de l'attaque, va compliquer le travail des enquêteurs.
0: Enfin, pour terminer, un mot de cette disparition. L'historien franco-israélien Lucien Lazare, il est mort. Il est ancien résistant, il avait 101 ans.
1: Né en 1924 à Strasbourg, Lucien Lazare s'était engagé très jeune dans la résistance pendant la Seconde Guerre mondiale. Membre des éclaireurs israélites de France. Il a participé notamment au combat ayant conduit à la libération de Castres dans le Tarn en 1944.
0: Merci beaucoup Eva. On vous retrouve évidemment tout à l'heure sur Radio J à partir de 6h15. de la météo comme chaque jour. Ce mercredi matin, le temps reste calme partout, brumeux au nord, bien ensoleillé au sud. Les températures sont contrastées, petite fraîcheur matinale au nord, mais la douceur persiste au sud. Et puis cet après-midi, eh bien c'est le retour de la chaleur, hein. Toujours 26 degrés à Rennes notamment et à Paris. Forte chaleur persistante également dans le sud du pays, 31 à 32 degrés à Bordeaux et Toulouse. Et puis soleil toujours en Israël, 29 degrés à Jérusalem et à Tel Aviv, 35 à Eilat.
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0: Merci d'être avec nous sur Radio J comme chaque jour. Et nous sommes en ligne en direct avec notre correspondante à Jérusalem, Pascal Zonshine. Bonjour Pascal.
5: Bonjour Ilana.
0: Merci d'être avec nous. Alors on va évidemment faire le point de ce qui s'est dit à l'ONU et cette passe d'armes entre Emmanuel Macron, Benjamin Netanyahu et d'autres représentants israéliens. Mais d'abord, sur le plan sécuritaire, je crois qu'il y a encore eu des frappes au sud du Liban. Mais c'est vrai qu'on trouve pas beaucoup d'informations sur ce qui se passe très exactement là-bas. Hein.
5: En fait, c'est parce que ce qui se passe du point de vue de Tsahal, c'est la poursuite de la destruction des infrastructures du Hezbollah au sud Liban, à l'intérieur de la zone de sécurité, donc dans la zone contrôlée par Tsahal, où méthodiquement les troupes, notamment du génie, détruisent les tunnels, les dépôts d'armes, les maisons qui servent aussi d'arsenaux au Hezbollah, de façon à éliminer la menace des armes du Hezbollah, quelle que soit l'issue diplomatique en cours avec le Liban sur un accord sécuritaire entre les deux pays et le retrait éventuel de Tsahal à l'issue de ce processus diplomatique. En attendant, la mission est donc de continuer à détruire les infrastructures du Hezbollah.
0: Et toujours sur le front nord, alors vous allez nous dire, événement anecdotique ou pas, encore des Israéliens qui ont tenté de franchir la frontière de la Syrie hier soir.
5: Oui, à nouveau, comme vous le dites, Ilana, événement anecdotique de groupes de militants nationalistes qui estiment que la Syrie fait aussi partie du territoire historique d'Israël et qu'il faut donc le repeupler. Bon, cela, évidemment, oblige les soldats de Tsahal à se détourner de leur mission de sécurité initiale pour les rattraper et les ramener en Israël.
0: Alors l'actualité, Pascal, elle est évidemment diplomatique et on a vu hier ce discours d'Emmanuel Macron assez dur à l'égard de l'État d'Israël. Il y a eu énormément de réactions en Israël. Justement, est-ce qu'on peut faire le point avec vous?
5: Il y a différents points à retenir du discours d'Emmanuel Macron. Peut-être celui qui est passé le plus inaperçu, finalement, c'est la pique qu'il a lancée Donald Trump en parlant de paix prétendue à Gaza, avant d'embrayer évidemment sur la Judée-Samarie. Regardez ce qui se passe en Cisjordanie où chaque jour des violations sont faites. Au nom de quoi le Hamas n'a jamais sévi en Cisjordanie? Sic dixit, les propos du président de la République, une affirmation qui lui a valu évidemment une réponse cinglante et immédiate de Benjamin Netanyahou sur son compte X, qui a qualifié sa déclaration d'absurdité grotesque et ahurissante dimanche, il y a à peine deux jours. C'est un citoyen français, Netanel Chekroun, père de 6 enfants, qui a été assassiné par un terroriste du Hamas. Les terroristes du Hamas attaquent les Juifs presque tous les jours. Ils ont assassiné d'innombrables citoyens israéliens en Judée-Samarie. L'ignorance n'est pas une excuse pour effacer leur sang, a écrit le premier ministre israélien. Donc on voit une réaction évidemment véhémente de la part d'Israël. On a un peu de mal à comprendre en Israël ce matin les propos d'Emmanuel Macron, ou en tout cas le choix des termes. Être à ce point déconnecté de la réalité sur le terrain en parlant du Hamas en Judée-Samarie, comme le dit le Premier ministre israélien, est assez ahurissant.
0: Alors justement, est-ce que c'est d'ignorance? Est-ce que c'est de l'aveuglement? Est-ce que c'est aussi peut-être la faute d'Israël de ne pas assez bien communiquer sur ce qui se passe dans ces territoires?
5: On ne peut évidemment pas exclure toujours ce problème récurrent du manque de communication israélienne sur la scène internationale, mais il y a aussi évidemment un aveuglement délibéré de ceux qui ne veulent entendre que ce qui entre dans leur conception évidemment de ce que doit être la solution diplomatique au Moyen-Orient et évacuer évidemment ce qui les gêne, à commencer par la présence évidemment du Hamas en Judée-Samarie, notamment à la tête de municipalités palestiniennes en Judée-Samarie, et évidemment la présence terroriste contre laquelle les forces de sécurité israéliennes luttent tous les jours.
0: Alors la France n'a pas été le seul pays à s'en prendre vivement à Israël. Il y a aussi le roi de Jordanie. Israël cherche à rendre impossible la création d'un État palestinien. Est-ce qu'on a aussi réagi suite à ces déclarations en Israël ?
5: Oui, évidemment. Mais disons que de la part...
0: C'est pas étonnant.
5: De la part du roi Abdallah, c'est une position constante. Il ne faut pas oublier aussi le rôle de la Jordanie dans le cadre du traité de paix, le rôle de la Jordanie concernant les lieux saints musulmans du monde du Temple. Donc, il y a une approche particulière de la Jordanie, ce qui évidemment ne remet pas en cause les relations diplomatiques entre les deux pays.
0: En tout cas, peut-être que le fossé se creuse. On le voit, alors il est creusé depuis longtemps, évidemment, Pascal, entre Israël et le reste des nations. Mais comment s'est pris en Israël, justement, ces critiques, ces prises de parole contre l'État hébreu, finalement ?
5: Mais il y a à la fois, évidemment, un intérêt. L'Assemblée générale des Nations unies reste quand même un événement diplomatique majeur chaque année. Donc on a évidemment besoin de prendre le pouls de la communauté internationale, et c'est l'occasion, mais en même temps il y a évidemment une réticence historique en Israël vis-à-vis des Nations Unies, et qui remonte, on le sait, à David Ben-Gurion, et là malheureusement on le voit encore aujourd'hui, rien n'a changé.
0: Alors il y a aussi Donald Trump qui a pris la parole, le président américain, qui s'est exprimé au sujet d'ailleurs de Gaza, au sujet de l'Iran. Qu'est-ce qu'on retient en Israël de sa prise de parole ?
5: D'abord qu'il n'a pas parlé d'Israël, ou quasiment pas. Donald Trump a longuement parlé évidemment de son action face à l'Iran, de l'opération militaire qu'il a mené conjointement, il faut quand même le rappeler, avec Israël, avec les forces armées israéliennes. Aucun rappel de cette coopération militaire. En ce qui concerne Gaza, le président américain a évidemment insisté sur son plan de reconstruction de l'enclave côtière. Il a tout de même évoqué le 7 octobre, mais c'est à peu près tout ce qu'il a dit d'Israël. Évidemment, on attendait le président américain sur le dossier iranien. Et sur le dossier iranien, on l'a entendu à nouveau répéter cette alternative entre accord et anéantissement, en laissant à l'Iran évidemment le choix entre les deux options.
0: D'ailleurs, Eva l'a dit ce matin, la majorité de la délégation iranienne a quitté la salle lorsque le président américain a pris la parole, mais en coulisses, ça discute quand même, hein.
5: En coulisses, ça discute, puisqu'on sait maintenant, et cela a été confirmé par Donald Trump lui-même, que ses deux émissaires, Steve Witkoff et Jared Kushner, ont rencontré hier le ministre iranien des Affaires étrangères, Abbas Araghchi, une réunion que le président américain a qualifiée de bonne et de positive. On va voir maintenant ce qu'il en ressort, puisque le président a évoqué la possibilité d'un accord avec l'Iran, mais seulement après les élections américaines de mi-mandat début novembre.
0: Eh bien, merci beaucoup Pascal Zonshine pour toutes ces informations. On vous retrouve un petit peu plus tard dans la matinée à partir de 7h26 heure française pour le Zoom Israël. Restez avec nous, tout de suite les titres avec Eva Soto.
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0: 6h15 minutes et effectivement l'essentiel de l'info avec vous, Eva, bonjour.
1: Bonjour, à la une de l'actualité, la 81e Assemblée Générale de l'ONU. Le président iranien est arrivé ce matin à New York. Hier, la majorité de sa délégation a quitté la salle lorsque Donald Trump a pris la parole. Les émissaires américains Steve Witkoff et Jared Kushner ont rencontré une délégation iranienne 3 heures hier, et d'après Donald Trump, ça s'est bien passé. Les réactions en Israël après le discours d'Emmanuel Macron hier soir à la tribune des Nations Unies. Gadi Eisenkot a critiqué les remarques du président de la République, soulignant que le Hamas opère également en Judée-Samarie et constitue une menace pour les civils israéliens. Réaction à peu près similaire d'ailleurs du cabinet du premier ministre israélien Benjamin Netanyahou. Négationnisme, 9 mois de prison pour Vincent innocent Renoir. Il en est déjà à sa 10e condamnation. Les raisons sont les mêmes. Il a affirmé que les chambres à gaz n'existaient pas.
0: Merci beaucoup Eva Soto. On se retrouve tout à l'heure à partir de 6h30 sur Radio J.
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0: Merci de votre fidélité et ce matin on va écouter cet artiste Matan Hassan qui regarde en arrière et qui raconte ses années parfois chaotiques, parfois douloureuses mais qui nous construisent une chanson un peu nostalgique ce matin sur Radio J. Kama
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0: Hassan, Kama, Avarnou, tout ce que nous avons traversé.
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0: Le pape Léon XIV arrive à Paris cette semaine avec une étape très attendue à Lourdes, une rencontre privée également avec des victimes d'abus sexuels dans l'église. Et pour parler de cette visite, il est avec nous le père Patrick Desbois, prêtre historien de la Shoah Parbal, fondateur de Yahad in Unum, ex-secrétaire de l'église de France pour les relations avec le judaïsme. Bonjour Patrick.
3: Bonjour Ilana.
0: Merci d'être avec nous. Avec nous,
3: Shana Tova,
0: et ravi de vous retrouver en forme sur Radio J. Ça fait longtemps effectivement qu'on ne s'est pas parlé. On avait envie de prendre de vos nouvelles, et vous allez évidemment suivre ce parcours du pape en France, hein, attendu comme une superstar dans notre pays. Il va s'exprimer à l'UNESCO vendredi. Quel message espérez-vous l'entendre porter en particulier?
3: Oui, il a déjà envoyé un message aux jeunes qui vient d'enregistrer et qui a été lancé. Je crois que faut pas oublier que ce pape était missionnaire au Pérou pendant très longtemps. Donc il allait dans les villages à cheval avec des bottes. Il était très proche du peuple. Donc il est habitué, je dirais, à une parole qui rejoint le peuple. Et apparemment, sa cible principale, je dirais, c'est la jeunesse en France, la jeunesse catholique. Toutes les places ont été réservées, je dirais. Il y a un monde fou, à la fois pour la messe qui veut célébrer à proximité des Champs-Élysées, et puis le rassemblement dans le stade. Tout est plein. C'est typique, je dirais. Moi, je me rappelle quand Jean-Paul II est venu, on attendait un nombre de personnes et il en est venu 4 fois plus. La France, à ce titre-là, est très bizarre, parce que les gens se disent loin de tout ça, très séculier. Mais quand le pape vient, il n'y a plus de place libre.
0: Aujourd'hui, est-ce que vous aimez bien ce nouveau pape? Est-ce qu'il est différent des autres? Qu'est-ce qu'il a de différent, d'ailleurs, de nouveau? Est-ce qu'il apporte quelque chose de neuf à la communauté catholique de France?
3: Disons que c'est un pape optimiste. Partout où il va, en gros, il reçoit des sœurs, ou bien il visite une paroisse, et il fait des compliments aux gens en les encourageant. Donc son approche, je dirais, c'est l'encouragement positif, c'est pas la critique. Il s'est, bon, évidemment, prononcé un peu à distance de Trump au début, mais c'est pas son sujet. On voit très bien qu'il n'a pas d'abord une approche politique. On le voit en plus. J'ai appris que même au nom des officiels qui seront à la messe, le président n'y sera pas. Il sera représenté par son épouse, ce qui est assez rare dans ses voyages. Mais il vient pas pour ça. Il vient pas pour rencontrer les politiques françaises du tout. Il va les rencontrer, mais il vient pour rencontrer et donner un discours pour la jeunesse. Et ce qui va sortir dans l'opinion publique, c'est pas ce qu'il va dire à l'UNESCO. C'est ce qu'il va dire dans le stade. C'est ce qu'il va dire à la jeunesse. Jean-Paul II, je me rappelle, des années après, on se souvenait de ce qu'il avait dit.
0: Alors, un courant catholique traditionnaliste, je voulais aussi vous faire réagir à ça, vient d'être excommunié, la fraternité Saint-Pie-X, un courant connu pour avoir par le passé compté dans ses rangs un évêque négationniste. Est-ce que l'antisémitisme catholique a vraiment disparu, ou est-ce qu'il couve encore dans certaines marges de l'Église?
3: Donc, les courants dont vous parlez, ils ne sont plus de l'Église. Ce n'est pas comme chez vous. C'est-à-dire, ils ne sont pas traditionnels dans l'Église. Ils ont été excommuniés. Excommuniés, ça veut dire sortis de l'Église même après leur mort. C'est-à-dire, ces évêques ne seront pas reconnus à tout jamais. Donc, eux, évidemment, il ne faut pas s'attendre à ce que ces groupes-là, qui sont plutôt en Suisse, soient des fanas du judaïsme. C'est le moins qu'on puisse dire. L'antisémitisme, il existe en France, un peu partout, comme ailleurs. On colle aux juifs le terme de génocide à cause de Gaza. On ne parle plus de déicide. J'entends plus jamais personne accusant les juifs de... Mais génocide, oui. Donc, les chrétiens ne sont pas à part. Une part d'entre eux, il est évident, est touchée par cela. Et c'est à mon avis, très dangereux, parce que ça donne une accusation sociale, une vieille accusation.

0: qui est réactualisé dans l'actualité. En plus, surtout que les gens ne sont pas spécialement attachés à Gaza. Il ne faut pas croire que l'été, tous les catholiques vont passer leurs vacances en Palestine, loin de là.
1: C'est un peu compliqué.
0: C'est pas compliqué, c'est l'antisémitisme est mutant, mais tout d'un coup, certains courants l'ont utilisé, et même une partie des politiques français l'ont utilisé, pour dire, bah, voyez bien, les juifs font des génocides, alors bon, la Shoah, tout ça, c'était grave, mais alors ce qu'ils font actuellement, c'est pire, etc., etc., etc. Et ça, ça prend malheureusement comme le feu dans les forêts.
1: Alors justement, je voulais vous faire réagir, puisque c'est l'actualité du jour, hein, ce discours d'Emmanuel Macron à l'ONU hier, qui a eu des mots quand même assez durs envers l'État d'Israël. En parlant de Gaza, il a dit, bah voilà, ce spectacle nous fait honte à nous tous. Il a critiqué les actions d'Israël dans la bande de Gaza. Votre regard là-dessus, est-ce que vous partagez son désarroi, son inquiétude?
0: Ben, je ne sais pas combien de fois il est allé à Gaza. Moi, j'y suis allé 3-4 fois bien avant les événements. C'était pas si rose et si facile. Quand on était chrétien, on était vraiment une toute petite minorité dans un milieu qui était quand même très islamiste. Moi, je parle d'avant, parce que j'ai célébré des mariages de Français qui se mariaient avec des Palestiniennes à la paroisse catholique, mais c'était un tout petit monde. Ce qui m'a surpris dans ce que le président a dit, c'est qu'il n'y a pas de ramasse en Judée-Samarie. Ben, c'est bizarre. Parce que moi, je travaillais avec la directrice du Secours catholique, c'est l'équivalent, la Caritas, et elle disait, on n'arrive pas à aider les gens, parce que quand quelqu'un a des problèmes, le temps qu'on fasse un dossier, le Hamas a déjà payé. Donc le Hamas avait développé depuis très très longtemps un immense réseau social, très proche des gens, en s'imposant, je dirais, sur le terrain, depuis longtemps. Alors ça m'a étonné que le président ne soit pas au courant.
1: Mmh. Vous soutenez aujourd'hui les actions de l'armée israélienne à Gaza, en Judée-Samarie, pour chasser justement le Hamas, parce que c'est vraiment l'objectif de l'armée israélienne.
0: Bah, disons que je ne suis pas un chef d'armée, et l'armée israélienne, heureusement, ne me demande pas de bénir les Merkava. Donc, mais je peux dire que je ne vois pas comment un processus de paix, même si c'était Shimon Peres qui était à la direction de l'État, peut se faire avec le Hamas. Le Hamas, n'oublions pas, veut la destruction d'Israël. Et c'est bizarre parce qu'avec tout ce qui s'est passé, il pourrait dire, ben on laisse, hein, on s'en va, ça suffit, on a compris. Et malheureusement, on voit en continuation de l'armement et en continuation des attentats pas très loin de Jérusalem. Donc le Hamas n'est pas un mouvement de résistance laïque du tout. Ce sont des islamistes comme Daesh l'était, différemment, mais comme Daesh l'était.
1: Alors vous avez évoqué les chrétiens de Gaza, justement c'est intéressant de vous poser la question aussi concernant le sort des chrétiens de manière générale dans les pays arabes. Est-ce que vous avez des informations aujourd'hui sur ce que vivent ces communautés chrétiennes dans les pays arabes?
0: Ben, ça dépend des pays. Moi, je travaille beaucoup en Irak avec les yézidis. Il est vrai que les catholiques de l'Irak sont en majorité aujourd'hui dans une communauté à Detroit aux États-Unis qui est immense, et que s'ils pouvaient avoir un visa, la plupart partiraient. Ce n'est pas facile d'être minoritaire en terre d'islam, quel que soit le pays. Il n'y a aucun pays où il y a une grosse communauté. À Kaboul, il ne faut pas imaginer qu'il y a une grosse cathédrale et des cloches qui sonnent.
1: Oui.
0: Moi, je suis en lien aussi avec les pays d'Afrique noire, le Burkina Faso, le Mali. Les gens, on leur interdit de sonner les cloches, on fait fermer les écoles. Les courants islamistes n'aiment pas du tout l'Église catholique, ça c'est le moins qu'on puisse dire.
1: Alors on va revenir un instant à la visite du pape. C'est vrai, vous avez dit tout à l'heure que ça va être axé sur la jeunesse, en tout cas que le pape veut axer sa visite sur la jeunesse française. Aujourd'hui, il y a certains historiens, certains écrivains qui parlent de culture de l'impunité dans l'Église, notamment envers ceux qui ont couvert des abus d'ordre sexuel notamment. Est-ce que vous partagez ce constat de culture de l'impunité, c'est ce que vous diriez?
0: Non. Non, il y a énormément de prêtres, même d'évêques et même de cardinaux qui ont été accusés dans la loi française d'abord, et puis au niveau canonique. Non, je ne pense pas que la politique d'impunité est pratiquée en France, en tout cas, ça c'est clair. Mais c'est bizarre, il n'y a pas dans les autres religions, hein, il n'y a pas d'imam qui est accusé de quoi que ce soit, alors que dans certains pays, on marie les filles à 9 ans, donc je ne sais pas comment on appelle cela. Je dis ça parce que l'Église a vraiment fait un geste énorme et instruit les dossiers les uns après les autres. Moi, je connais des collègues qui sont jugés, etc., et qui et c'est des choses très graves et qui perdent leur ministère. Mais je ne vois pas d'imam islamiste s'il marie une fille à 9 ans, ça va, c'est ok. À Kaboul, c'est ok. Il n'y a pas de jugement international pour pédophilie à Kaboul. Ça me surprend parce que les musulmans sont quand même très très nombreux et on est quand même au courant. Moi je me rappelle, il y a une famille qui habitait Mossoul et qui était catholique. Et quand les islamistes sont arrivés Daesh, ils ont dit on va dire qu'on est musulmans, comme ça ils vont nous laisser tranquilles. Et donc ils ont dit qu'ils étaient musulmans. Et le lendemain, quelqu'un de Daesh a dit comme votre fille a 9 ans, je viens pour l'épouser. Donc ils ont dû quitter à toute vitesse la même nuit. Donc je dirais ça parce que il y a quand même des choses sur la planète aujourd'hui dont on ne parle pas. Le sort des femmes dans les terroristes islamistes, on n'en parle quasiment pas, tout va bien. Et le sort des jeunes filles qui sont mariées à 9-10 ans, tout va bien.
1: Merci beaucoup, Père Patrick Desbois, d'avoir été avec nous ce matin sur Radio J. Merci d'avoir réagi à cette actualité importante. On ne manquera pas évidemment de vous rappeler dans les prochaines semaines et prochains mois. On suivra cette visite du pape. Ça va circuler très mal. Je vous préviens d'ores et déjà dès vendredi et même, je pense, dès aujourd'hui et dès demain. Restez avec nous sur Radio J.
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1: Il est 6h30, bonjour et bienvenue sur Radio J. Merci d'être avec nous ce matin, merci de nous rejoindre ce mercredi 23 septembre 2026. Vous pouvez évidemment nous regarder sur notre chaîne YouTube Radio J. Journal avec Eva Soto. Bonjour Eva.
4: Bonjour Ilana, bonjour à tous.
1: À la une ce matin, la 81e Assemblée Générale de l'ONU, le bureau de Benjamin Netanyahou qui dénonce les propos d'Emmanuel Macron.
4: Emmanuel Macron qui a appelé hier soir à la souveraineté pour les Palestiniens et évoqué la situation à Gaza qui, selon ses mots, nous font honte. Il a aussi affirmé qu'il n'y avait pas de Hamas en Judée-Samarie. L'analyse de notre correspondante à Jérusalem, Pascal Zunshine.
5: Il y a aussi évidemment un aveuglement délibéré de ceux qui ne veulent entendre que ce qui entre dans leur conception, évidemment, de ce que doit être la solution diplomatique au Moyen-Orient et évacuer, évidemment, ce qui les gêne, à commencer par la présence, évidemment, du Hamas en Judée-Samarie, notamment à la tête de municipalités palestiniennes en Judée-Samarie, et évidemment la présence terroriste contre laquelle les forces de sécurité israéliennes vivent tous les jours.
4: Notre correspondante à Jérusalem, Pascal Zunshine, Netanael Chekroun, citoyen français, a été assassiné dans sa voiture par un terroriste du Hamas, justement, en Judée-Samarie. L'ignorance n'excuse en rien le fait d'effacer le sang des victimes, a aussi réagi le cabinet du Premier ministre israélien.
1: Puis le président iranien est arrivé ce matin à New York. Hier, la majorité de sa délégation donc iranienne a quitté la salle lorsque Donald Trump a pris la parole.
4: Mais les émissaires américains Steve Witkoff et Jared Kushner ont rencontré une délégation iranienne 3 heures hier et d'après Donald Trump, ça s'est bien passé. En tout cas, lors de son discours à la tribune de l'ONU, le président des États-Unis a menacé de détruire le régime islamique tout en étant favorable à un accord avec Téhéran. Donald Trump.
6: Allons-nous conclure un accord avec l'Iran qui lui permettra de se reconstruire et de devenir un pays bien plus puissant que ce qu'il n'a jamais été auparavant? Ou dois-je anéantir la République islamique, le faire rapidement, sans jamais lui laisser la possibilité de tuer et de détruire à nouveau des populations et des pays? Dois-je les précipiter en enfer sans aucune chance de survie, ni aucun espoir de grandeur future ou de génération à venir? Mais je pense que nous conclurons un accord, car cela n'aurait aucun sens pour eux de ne pas le faire.
4: Le président des États-Unis, Donald Trump, un discours de 38 minutes. Donald Trump n'a fait aucune mention de Benjamin Netanyahou, qu'il ne rencontrera d'ailleurs pas à New York. Il a évoqué Israël, mais une seule fois, et pour revenir sur les massacres du Hamas qu'il a dénoncé et dont il s'est servi aussi pour condamner l'Iran.
1: Donald Trump a aussi remercié une douzaine de pays pour leur contribution à son Conseil de la paix pour la reconstruction de Gaza.
4: Mais interrogé sur la décision du Royaume-Uni d'interdire le commerce avec les implantations israéliennes, le président américain a affirmé ne pas être au courant, décision dont il a pourtant bel et bien été informé il y a 2 semaines par le chef de la diplomatie britannique. L'ambassadeur d'Israël auprès des Nations Unies a remercié Donald Trump pour son discours. Ensemble, nous continuerons à lutter contre l'axe du mal et à étendre le cercle de la paix, a affirmé Danny Danone.
1: Le reste de l'actualité au Royaume-Uni, 2 personnes arrêtées pour complot antisémite. Il s'agissait d'attaquer la communauté juive de Manchester.
4: Par ailleurs, l'auteur de l'attentat de Kippour contre une synagogue au Canada est mort. Il a succombé à ses blessures à l'hôpital. Cet homme a tiré sur des policiers chargés de la sécurité du lieu de culte juif dimanche. La mort de Sean Ward, l'auteur de cette attaque, va compliquer évidemment le travail des enquêteurs.
1: Et puis en France, négationnisme et récidiviste. 9 mois de prison pour Vincent Renoir.
4: Il en est déjà à sa 10e condamnation. Les raisons restent les mêmes que les 9 fois précédentes. Il a affirmé que les chambres à gaz nazies n'existaient pas. En niant l'existence des chambres à gaz, l'accusé nie l'existence de la Shoah, déclare le tribunal dans son jugement.
1: Et puis, un mot de cette disparition. L'historien franco-israélien Lucien Lazare est mort. L'ancien résistant avait 101 ans.
4: Né en 1924 à Strasbourg, Lucien Lazare s'était engagé très jeune dans la résistance pendant la Seconde Guerre mondiale. Membre des éclaireurs israélites de France, il a participé notamment aux combats ayant conduit à la libération de Castres dans le Tarn en 1944.
1: Merci beaucoup Eva, on vous retrouve dans 10 petites minutes à 6h45 sur Radio J.
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1: Merci de votre fidélité ce matin. Ne bougez pas. On va évidemment retrouver nos chroniqueurs du mercredi, nos différents invités. On va parler de la guerre en Ukraine. Mais d'abord, c'est le Dvar Torah du rabbin Mevorar Zerbi. Brave, bonjour.
2: Bonjour Ilana. Bonjour toutes et à tous. En ces jours qui suivent Kippour et qui nous préparent à la fête de Sukkot, je serais tenté de partager avec vous le commentaire d'un verset des Tehillim qui nous dit, des psaumes qui nous dit, Mi ale behar Hashem, qui va monter sur la montagne de Dieu, où il y a combien de quelque chose, et qui va tenir dans cet endroit saint? On pourrait dire que qui va monter sur la montagne de Dieu, c'est Kippour. Et c'est ça, cette progression que l'on fait, qui commence de nombreux jours avant, 40 jours, 10 jours, en fonction que on prenne comme référence les Slichot dans le rite séfarade, ou qu'on prenne les 10 jours de Teshuvah. En tout cas, il y a cette progression, et puis on arrive en haut de la montagne, le jour de Kippour. Mais ce qui est plus important, c'est pas d'arriver en haut de la montagne. Ou mi akumim comme kosho. C'est comment on va tenir, on va rester dans cet endroit, et ça, c'est la fête de Sukkot. Autant Kippour ne dure en lui-même qu'un seul jour, la fête de Sukkot dure 8 jours, en fait. 7 jours plus 1. 7 jours de Sukkot. Et le jour de Shmini Atzeret qui est attaché à Sukkot, puisque c'est le 8e jour, mais c'est une fête, il n'y a pas la mitzvah de la Sukkah dans Shmini Atzeret. Et c'est très intéressant ce principe de ces 7 plus 1 pour Sukkot, Sukkot plus Shmini Atzeret, quand on va penser à Kippour, où on a aussi un principe de 7 plus 1. En effet, la première Mishnah du traité Yoma nous dit que 7 jours avant Kippour, on demandait au Kohen Gadol, au grand prêtre, de sortir de sa maison pour élire domicile dans des appartements qu'il y avait attenant au Beit HaMikdash. Il sortait de sa maison. Tiens, comme pour la fête de Sukkot, on sort de la maison. Et là, pour le Kohen et le Gadol, eh bien, il y avait 7 jours, plus le 8e qui était jour de Kippour, alors que après, le jour de Kippour, il rentrait l'Ifna et l'Ifnim dans le Kodesh HaKodashim, dans le Saint des Saints, à l'intérieur de l'intérieur. Et à la fête de Sukkot, eh bien, on sort à l'extérieur. Et on sort de la maison et on va vivre quelque part dans une cabane précaire, mais qui va être notre maison, qui est à l'extérieur. Intérieur, extérieur, s'élever et savoir tenir, savoir être permanent dans cette grandeur, sont certainement des messages à percevoir le jour de Kippour dans la perspective de la fête de Sukkot, dans cette dimension de grandir et de savoir conserver cette grandeur. Excellente journée.

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3: 40 minutes et tout de suite, c'est Micro Sion, votre carte postale d'Israël. On parle de Rabbi Jacob.

0: lien peut-il bien y avoir entre le film Rabbi Jacob et la guerre de Kippour ? À vrai dire, un triste épisode. Le 18 octobre 1973, Danielle Carven, une pro-palestinienne, femme de l'attaché de presse juive du film Les Aventures de Rabbi Jacob, a été tuée en tentant de détourner un avion. Elle voulait faire annuler la sortie du film. Sorti en salle en pleine guerre de Kippour, le film de Gérard Houri connut un immense succès avec près de 7,3 millions d'entrées. Mais un triste fait divers est venu entacher la sortie de cette comédie devenue culte. Le même jour que la sortie, Danielle Carven, la seconde épouse de l'attaché de presse du film, le publicitaire Georges Carven, a été tuée en tentant de détourner un Boeing 727 assurant la liaison Paris-Nice. Armée d'une carabine 22 long rif et d'un faux pistolet, elle menace de faire exploser le Boeing détourné en direction du Caire si la sortie du film qu'elle considérait comme pro-sioniste n'était pas annulée. L'avion n'ayant pas assez de carburant pour atteindre l'Égypte, il atterrit finalement à Marseille où Danielle Carven, armée, est abattue par trois membres du GIPN déguisés en steward et en mécanicien à l'aéroport de Marignane après l'évacuation de 110 passagers. Seuls deux membres d'équipage étaient encore à bord.
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3: Il y a quelque chose de particulièrement inquiétant dans deux affaires qui font l'actualité à Paris. Dans les deux cas, des personnes vulnérables se retrouvent confrontées à des adultes qui franchissent une limite et parfois elles ne peuvent même pas savoir ce qui est en train de leur arriver. Alors premier cas, je ne sais pas si vous avez vu des femmes ou des très jeunes filles filmées à leur insu dans la rue avec des lunettes connectées. Le parquet de Paris qui vient d'ouvrir plusieurs enquêtes après des plaintes. Le phénomène est décrit comme une tendance montante sur les réseaux. On aborde une femme ou une jeune fille, on la filme discrètement, on cherche à provoquer une réaction ou la mettre mal à l'aise, puis on diffuse la scène sur internet et une fois la vidéo publiée, eh bien la victime peut se retrouver exposée aux moqueries, aux insultes, voire aux menaces, voire pire. Mais ce qui est nouveau, c'est l'outil. Avec ses lunettes, la caméra est sur le visage de celui qui vous parle. Vous pouvez donc être filmé sans même savoir que vous l'êtes. Et puis évidemment, une autre affaire autrement plus grave, et vous en avez certainement entendu parler, à Paris, un intervenant d'anglais d'une école maternelle en garde à vue cette semaine, soupçonné de viol, d'agression sexuelle, de violence sur des enfants âgés de 3 à 5 ans. Plus d'une vingtaine de plaintes ont été déposées selon des informations du Parisien. L'enquête est menée par la Brigade de protection des mineurs. Alors évidemment, on ne met pas ces deux affaires sur le même plan. Les faits reprochés, leur gravité et leur contexte sont totalement différents, mais elles posent finalement chacune à leur manière une question qui devient centrale. Comment protéger ceux qui ne savent pas toujours qu'ils sont en danger ? Une femme dans la rue ne peut pas forcément détecter une caméra cachée dans une paire de lunettes. Un enfant de 3 ou 4 ans ne possède évidemment ni les codes, ni les moyens pour identifier immédiatement un comportement déplacé d'un adulte auquel on le confie. Et donc c'est là que notre responsabilité collective intervient. Contrôle, signalement, encadrement, mais aussi technologie. Donc des nouvelles qui ne sont pas très réjouissantes, malheureusement, et concernant cette affaire de violence dans le périscolaire, eh bien c'est inquiétant hein, pour toutes les mamans. On se demande chaque matin si eh bien on va mettre notre enfant dans un lieu sécurisé, s'il sera en sécurité. Et donc évidemment tout cela pose aussi question de la justice, puisque 21 plaintes déposées et l'homme est toujours libre, en tout cas était toujours libre cet été. On aura l'occasion d'en reparler évidemment sur Radio J. Vous restez avec nous les amis, tout de suite l'essentiel de l'information.
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3: 6h45, les titres avec Eva. Bonjour Eva.
4: Bonjour. L'Iran menace ce matin les États-Unis et Israël contre des frappes dévastatrices après le discours de Donald Trump à l'ONU et sa menace de frapper le mont de la pioche en Iran. Le bureau de Benjamin Netanyahou réagit ce matin aux propos d'Emmanuel Macron hier soir devant la 81e Assemblée Générale de l'ONU. Il a appelé à la souveraineté pour les Palestiniens et évoqué la situation à Gaza qui nous fait honte, a-t-il dit. Mais il a également affirmé qu'il n'y avait pas de Hamas en Judée-Samarie, ce qui est factuellement faux. Le président iranien est arrivé ce matin à New York. Hier, la majorité de sa délégation a quitté la salle lorsque Donald Trump a pris pris la parole, mais les émissaires américains Steve Witkoff et Jared Kushner ont rencontré une délégation iranienne 3 heures hier. Et d'après Donald Trump, ça s'est bien passé. Un arabe israélien condamné à 55 mois de prison pour espionnage au profit de l'Iran.
3: Merci beaucoup Eva, on se retrouve tout à l'heure à 7h15, 7h le journal d'Israël.
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3: 6h46 minutes et tout de suite c'est Mila, le mot du jour avec Ephraim Kahn. Bonjour Ephraim, Boker Tov.
5: Shalom Boker Tov, j'ai le plaisir d'avoir au micro ce matin le professeur Cyril Aslanov. Boker Tov.
6: Boker Tov.
5: Alors, aujourd'hui, nous allons dédicacer notre chronique au peuple iranien, puisque nous allons parler de Paras.
6: Oui, le mot Iran, iranien, le mot moderne, des mots modernes, Iran, Irani, n'existe pas dans la Bible. Dans la Bible, on emploie Madai pour désigner les Mèdes, la première dynastie iranienne connue dans l'histoire, jusqu'à Cyrus au VIe siècle, puis Paras, Perse, la deuxième dynastie, celle des Achéménides, inaugurée par Cyrus au VIe siècle. Alors, ces deux termes se concurrencent un peu parce que Paras a été élargi à l'ensemble des Iraniens du haut plateau iranien et Madai aussi. Alors qu'en fait, strictement parlant, les Mèdes, Madai et les Perses, Paras, sont deux régions, voire deux époques différentes de l'histoire ancienne de l'Iran. C'est intéressant d'ailleurs que dans la littérature rabbinique, le mot Paras, qui apparaît dans la Megillah, est un peu mis entre parenthèses, et quand on veut parler de la domination perse en général, on emploie Madai, les Mèdes. C'est beaucoup plus tard que, au moment où l'empire de Perse prend le nom d'Iran, le nom ancien d'Iran, qui veut dire Arianam, le pays des meilleurs, en vieux perse, donc le père de Mohammad Reza Pahlavi, le grand-père de l'actuel prétendant au trône, Mohammad Reza, décide de changer le nom de la Perse en Iran. L'hébreu moderne suit et il appelle Paras du nom de Iran, mais il y a une certaine concurrence. Encore aujourd'hui, un juif iranien est appelé Parsi, Perse, comme si le changement de nom de l'Iran, Empire de Perse, qui devient Empire d'Iran, n'avait pas eu cours.
5: Merci. C'est effectivement le cas en Israël. Si vous rencontrez des Juifs qui viennent d'Iran, ils ne vous diront pas « Ani Irani, je suis iranien », mais plutôt « Parsi ». Un peu comme des Juifs qui viennent d'Allemagne, vous diront qu'ils sont des Yakim et pas des Germanim. Quoi qu'il en soit, merci donc pour ce mot du jour qui était Paras ou bien Madai. Je vous souhaite une belle et agréable journée. Yom Na'im Lachem.
3: Toda Rabba, merci beaucoup Ephraim. On vous retrouve évidemment chaque jour sur Radio J.
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3: 6h49 minutes, et comme chaque jour, c'est l'heure d'un jour, une mitzvah. Avec Mendel Nissenbaum ce matin, le rabbin qui est avec nous en direct. Bonjour Mendel.
7: Bonjour Ilana, bonjour à tous. En effet, la mitzvah dont nous allons parler aujourd'hui, c'est la suite des quatre espèces, puisque il y a le loulav, bien sûr, cette branche de palmier, mais elle est accompagnée des hadassim et aravot. Le hadas étant une feuille de myrte. Alors cette feuille de myrte a une particularité auquel il faut faire attention pour qu'elle soit cachère, apte à faire la bénédiction du loulav dessus, c'est qu'il y ait 3 feuilles sur une même rangée. Si elle a ces 3 feuilles sur une même rangée, c'est là où elle a le meilleur niveau de kashrout. La même chose, la arava, la sole. Il fallait faire attention à ce que ne ce soit pas un sol pleureur, donc un sol en général qui pousse au bord d'un fleuve ou qui n'est pas pleureur, du moins, c'est là où cette sole justement sera également adaptée à être attachée au loulav. Maintenant, ces 3 espèces-là, loulav, hadas et arava, sont attachées ensemble par un nœud de loulav, une feuille de loulav. Alors il y a différentes coutumes, et ceux qui mettent un cornet fait en feuille de loulav ou bien faire des bagues en feuille de loulav pour les attacher. Mais l'idée c'est que ce soit végétal et que tous ces feuillages, le loulav, la hadas comme la rava, sont attachés ensemble pour faire une bénédiction. Bonne journée à tous.
3: Bonne journée, Mendel Nissenbaum, le rabbin qu'on a le plaisir d'entendre chaque matin pour un jour, une mitzvah. Je vous dis à demain.

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1: 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Et merci de nous rejoindre pour le point mobilité en Ile-de-France. Comme tous les matins, il y a quelques instants, circulation difficile signalée sur la Nationale 12 vers la Provence entre Pont-Colbert et Bois-d'Arcy en raison d'un accident. Apparemment sur trois voies, une voie fermée à droite, deux véhicules légers sont impliqués. Et puis dans les transports en commun, attention, trafic interrompu sur la ligne B du RER entre Châtelet-Léal et Paris-Gare du Nord dans les deux sens jusqu'à 7h30. Trafic également interrompu sur la ligne D du RER entre Paris-Gare de Lyon et Paris-Gare du Nord dans les deux sens aussi jusqu'à 7h30. Des perturbations sur la ligne A en raison de dysfonctionnements techniques, nous dit Citymapper. Et puis si vous empruntez les lignes de Transilien, l'offre de transport est adaptée toujours sur l'axe Conflans-Sainte-Honorine sur la ligne J. Et puis la composition des trains est réduite, notamment sur la ligne R du Transilien. Vous restez avec nous dans quelques instants. C'est Shannon Seban qui s'installe en studio. Johan Gurfinkel également, secrétaire général de la CICAD, pour nous parler de son affrontement avec le Parti Socialiste Genevois. Et Joseph Raïm-Roche, correspondant en Ukraine, qui fera un point des dernières actus, notamment de la guerre avec la Russie.
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1: Merci de nous rejoindre sur Radio G. Nous sommes en direct et vous pouvez évidemment nous regarder sur notre chaîne YouTube. Elle est là, en chair et en os. Elle nous a rejoint en studio. Shannon Seban, directrice des affaires européennes du Combat Antisemitism Movement et secrétaire nationale LR, chargée de la lutte contre l'antisémitisme. Bonjour Shannon.
2: Bonjour Ilana, bonjour à tous.
1: Merci d'être avec nous ce matin. Et vous souhaitiez revenir, Shannon, ce matin sur une date symbolique.
2: Oui, absolument. Le temps est venu. C'est par ces mots qu'Emmanuel Macron commençait le 22 septembre 2025, il y a un an, son discours aux Nations Unies, avant d'annoncer que la France reconnaissait l'État de Palestine. Une décision qui me paraissait déjà à l'époque, je dois l'avouer, aussi saugrenue que de déclarer, il y a encore quelques heures à la tribune de l'ONU, que le Hamas ne sévissait pas en Cisjordanie, alors que le Hamas a fièrement revendiqué l'assassinat de Juifs en Judée-Samarie pendant des années. Alors, je m'explique. Pourquoi est-ce que cette décision m'étonnait alors? Oui, comment reconnaître un État alors que 48 otages étaient encore détenus par les barbares du Hamas? Comment pouvait-on ainsi normaliser le terrorisme comme voie diplomatique? Et puis, il y a eu les réactions. Le Hamas a salué une étape positive. Or, Emmanuel Macron présentait précisément cette décision comme une défaite pour le Hamas. Le contraste interroge. La France insoumise s'était elle aussi félicitée de cette reconnaissance. Jean-Luc Mélenchon parlait d'une victoire irréversible. Alors, quand une décision est à la fois saluée par le Hamas et par l'FI, c'est que ce n'est peut-être pas la bonne.
1: Alors un an après, Shannon, que reste-t-il des conditions posées par Emmanuel Macron?
2: Eh bien, regardons-les une par une. Le Hamas devait être désarmé et écarté de Gaza. L'est-il? Non. C'est d'ailleurs l'un des principaux points de blocage à Gaza pour parvenir à la paix. L'autorité palestinienne devait être profondément réformée. L'est-elle? Là encore, non. Mahmoud Abbas est toujours à sa tête.
1: Alors en France, est-ce que ça a permis quand même d'apaiser certaines tensions?
2: Eh bien, là encore, je vais vous décevoir. J'ai remonté le temps pour essayer de comprendre pourquoi une telle décision avait été si précipitée. 4 mois avant, souvenez-vous, le 21 mai 2025, le gouvernement français rendait public son rapport sur les frères musulmans et l'islamisme politique en France. Page 62, je ne suis pas venue les mains vides, il indiquait que, je cite, « la reconnaissance par la France d'un État palestinien aux côtés d'Israël pourrait être de nature à apaiser ces frustrations exprimées par une partie de la population musulmane ». Je ne dis pas que ce rapport a dicté la décision du président de la République. Rien ne permet de l'affirmer à 100%, mais vous conviendrez que le calendrier interroge, non ? Et là encore, regardons la réalité. Les tensions se sont-elles apaisées? Non, il n'y a qu'à regarder du côté de LFI et de ses alliés de gauche qui continuent à surfer sur la vague du kéfier et des drapeaux palestiniens hissés sur les frontons de mairie pour séduire très lâchement un électorat musulman. L'antisémitisme est-il redevenu là encore marginal? Non, les derniers chiffres montrent encore plusieurs centaines d'actes antisémites sur les premiers mois de 2026. Et l'antisionisme radical a-t-il reculé? Eh bien là non plus. Au contraire, derrière certains Free Palestine se cache en réalité une aspiration très sincère à éradiquer l'État d'Israël.
1: Alors un an après, le bilan, votre constat ?
2: C'est très clair. C'est très clair et c'est malheureux tant que nos chefs d'État ne comprendront pas qu'il n'y aura pas de paix possible sans le désarmement du Hamas qui construit à tout va des tunnels sous des écoles et des hôpitaux pour dissimuler des armes, toute stratégie de paix restera illusoire. Il y a un an, Emmanuel Macron disait « le temps est venu ». Un an après, une question demeure. Le temps était venu, mais pour quel résultat ?
1: Eh bien, merci beaucoup, Shannon Seban. La question est posée au président de la République. Merci infiniment d'avoir été avec nous. On vous retrouve évidemment chaque semaine sur Radio J, en podcast sur radioj.fr et également en vidéo sur notre chaîne YouTube. Merci beaucoup.
2: Merci à vous.
1: Et à la semaine prochaine. Vous restez avec nous avant de retrouver Daniel Haïk à Jérusalem. Une petite information. Sachez-le, la demande de Tefilin qui connaît depuis le 7 octobre 2023 une forte hausse dans le pays, en Israël. Le phénomène ne concerne pas uniquement les personnes déjà pratiquantes. Des soldats avaient été parmi les premiers à demander des téfilines et des tzitzit avant de rejoindre le front. Et depuis, le mouvement s'est étendu à d'autres milieux, notamment dans certains établissements scolaires laïcs, où des élèves proposent à leurs camarades de mettre les téfilines. Le rabbin Amichai Eyal, fondateur de l'association Kesher Shel Tefilin, affirme avoir distribué près de 1500 paires depuis le début de la guerre. Les demandes arrivent désormais de tout le pays, de Kiryat Shmona à Eilat. Et parfois, la démarche vient de personnes qui n'avaient jamais fait cette mitzvah. Donc, voilà un regain peut-être de pratiques religieuses, de retour à la spiritualité pour de nombreux Israéliens depuis le 7 octobre 2023. Restez avec nous tout de suite, le journal d'Israël avec les studios Kalita.
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1: Il est 7h, bonjour et bienvenue sur Radio J. C'est toujours un plaisir de vous retrouver, les amis, ce mercredi 23 septembre 2026. Excellent réveil si vous venez d'ouvrir les yeux. Bon appétit si vous prenez votre petit déjeuner.
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1: Et pour vous accompagner ce matin, Daniel Haïk à l'information en Israël à Jérusalem. Bonjour Daniel, Boker Tov, on va ouvrir ce journal par une longue page diplomatique autour justement de cette assemblée hier à l'ONU, l'Assemblée Générale des Nations Unies.
3: Oui, effectivement, Ilana, le Premier ministre israélien Benjamin Netanyahu s'envolera aujourd'hui pour New York et c'est demain qu'il prendra la parole dans le cadre de ses travaux de l'Assemblée Générale des Nations Unies. Mais hier, pour leur journée inaugurale, Israël semblait sur toutes les lèvres des chefs d'État qui sont montés à la tribune. Dans son allocution d'introduction, le président Trump a rappelé que 1200 Israéliens avaient été massacrés le 7 octobre 2023, il y a 3 ans. Il a énuméré les succès de sa politique au cours de l'année écoulée, comme l'accord qui a permis la libération des otages et la fin de la guerre à Gaza. Il a d'un côté menacé d'exterminer l'Iran, mais de l'autre a laissé une grande porte ouverte à la négociation avec Téhéran. Donald Trump s'en est pris à l'ONU via la CPI. Il a appelé les États membres de cette cour internationale à la quitter. Et après son discours, Donald Trump s'est également entretenu avec des chefs d'État, en particulier du Golfe Persique, de la Turquie. Il a affirmé que son armée allait peut-être attaquer la montagne de la Pioche en Iran, qui dissimule des installations nucléaires. Et en marge, ses conseillers Witkoff et Kouchner se sont entretenus à l'ONU avec des délégués iraniens. Pendant 3 heures, l'Iran a affirmé que la rencontre avait été réclamée par les Américains.
1: Oui, le président Trump n'a pas été le seul à mentionner Israël à la tribune des Nations Unies. Il y a également eu cette intervention très commentée du président français Emmanuel Macron.
3: Oui, je suppose que vous en avez déjà parlé, mais en tout cas dans son dernier discours aux Nations Unies, avant de céder la place, Emmanuel Macron a osé prétendre que le Hamas n'était pas actif en Judée-Samarie, une déclaration qui a suscité une réaction courroucée immédiate de Benjamin Netanyahu. Dimanche, veille de Kippour, a dit le Premier ministre, il y a 2 jours, un franco-israélien, Netanel Shekroun, père de 6 enfants, a été assassiné par le Hamas en Samarie. Les terroristes du Hamas commettent au quotidien des attentats contre des Israéliens dans ces régions. L'absurdité grotesque des propos d'Emmanuel Macron est stupéfiante. La stupidité ne peut pas être un prétexte pour effacer leur sang. Fin de citation.
1: Et puis on a assisté à un concert de condamnation d'Israël de la part de plusieurs chefs d'État régionaux.
3: Oui, Tayyip Erdogan a accusé Israël d'empêcher la réalisation du plan Trump dans la bande de Gaza. Il a appelé à la reconnaissance d'un État palestinien. L'émir du Qatar a appelé à la réouverture du détroit d'Hormuz, mais au passage, on a profité pour adresser une très vive mise en cause d'Israël. Il a parlé de génocide à Gaza et a accusé Israël de détourner les critiques en brandissant l'étendard de l'antisémitisme. Le roi Abdallah de Jordanie y est allé aussi de son petit refrain en accusant Israël de crimes de guerre en Judée-Samarie. Il a appelé le roi Abdallah, la communauté internationale, à passer des condamnations aux actes. Et puis les chefs d'État hors Proche-Orient, parmi les chefs d'État hors Proche-Orient, on a remarqué, bien entendu, les accusations très crues du président brésilien Lula da Silva, qui a lui aussi accusé Israël de génocide à Gaza et qui a accusé Benjamin Netanyahou, je cite, de tuer des femmes et des enfants.
1: Et puis en marge de l'Assemblée Générale, Benjamin Netanyahou a publié une vidéo hostile au maire de New York, Zohran Mamdani.
3: Oui, dans cette vidéo, le Premier ministre israélien accuse Mamdani de soutenir le Hamas et d'attiser la haine antisémite. Il a promis de révéler la vérité sur le maire de New York du haut de la tribune des Nations Unies. Réaction de Mamdani, nous savons tous ce que dit Benjamin Netanyahou est faux. En tant que Premier ministre, il est l'artisan du génocide des Palestiniens et il fait l'objet d'un mandat d'arrêt de la Cour pénale internationale.
1: Une page politique à présent, à 34 jours, Daniel, des élections en Israël.
3: Oui, l'opposition tente de trouver un modus vivendi afin de présenter un front uni face au bloc de Benjamin Netanyahou. Et c'est pour solidifier cette unité que le chef de l'opposition, Yair Lapid, a invité chez lui samedi soir prochain les leaders des formations de ce bloc du changement. En attendant, Yair Golan, le président des démocrates, a déclaré hier qu'Israël devait cesser toute démarche en perspective d'une annexion de la Judée et de la Samarie. Il faut qu'Israël agisse avec détermination face, a-t-il dit, au terrorisme juif et à toute violence contre les Palestiniens. Dans une interview au Jewish News britannique, Yair Golan a émis l'espoir que le changement de régime en Israël permettra d'améliorer les relations avec la Grande-Bretagne et avec l'Occident, relations qui ont été sérieusement affectées, selon lui, sous le gouvernement Netanyahou. Enfin, Golan a affirmé que son parti, les démocrates, ne siégera avec aucune formation qui était au pouvoir le 7 octobre.
1: Et puis toujours en perspective des élections, la conseillère juridique du gouvernement est intervenue hier auprès de la Commission électorale centrale.
3: Oui, Galib Haran-Mira a demandé à la commission d'envisager sérieusement la requête du parti Force Juive d'Itamar Ben-Gvir d'invalider la candidature de Sami Abouchradeh dans la liste électorale du parti nationaliste arabe Balad. Motif, le 8 octobre 2023, Sami Abouchradeh avait qualifié les massacres du Hamas d'événements, je cite, importants du point de vue militaire, politique et stratégique. Abouchradeh avait également affirmé dans un éditorial qu'il a Gaza sous blocus israélien a réussi à faire cela, alors d'autres pourront le faire de manière plus efficace encore, sans commentaire.
1: Merci beaucoup Daniel, on vous retrouve tout à l'heure à 7h30 pour la revue de la presse israélienne.
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1: La CICAD, l'organisation de lutte contre l'antisémitisme en Suisse romande, a saisi la justice contre un député socialiste genevois qu'elle accuse d'avoir tenu à son encontre des propos diffamatoires. Et l'histoire ne s'est pas arrêtée là. La CICAD qui dénonce aujourd'hui le comportement des responsables du PS, du Parti Socialiste Suisse. Pour en parler, il est avec nous, Johann Gurfinkel, secrétaire général de la CICAD. Bonjour Johann.
4: Bonjour Ilana.
1: Merci d'être avec nous en direct ce matin sur Radio J. Alors, pour être plus clair, pour ceux qui n'ont pas forcément suivi toute cette histoire, vous accusez le Parti Socialiste Genevois de pratiquer une lutte contre l'antisémitisme à géométrie variable, hein, c'est bien ça. Qu'est-ce que vous lui reprochez précisément ?
4: C'est une affaire un peu complexe, parce qu'elle remonte déjà à 2 ans, dans laquelle on s'est retrouvé l'objet d'un ciblage par un député genevois, en l'occurrence s'appelle Sylvain Thébault, et qui a multiplié les propos calomnieux à l'égard de la CICAD ou de moi-même. Jusque-là, j'ai envie de dire, le moment était venu pour nous de mettre un frein. On avait demandé au Parti Socialiste Genevois de discuter et de demander à son député de rester dans son créneau, qui était, une politique affirmée, affichée, d'antisionisme, mais de ne pas déborder sur les propos calomnieux ou diffamatoires contre la CICAD telle qu'elle faisait, qui n'avait pas de lien avec son engagement politique. Force est de constater que ni lui ni le parti ne se sont engagés dans cette voie, et bien au contraire. Et depuis ces dernières semaines, on a vu se créer autour de cette affaire une espèce de raz-de-marée comme ça venant du Parti Socialiste Genevois. avec un soutien du Parti Socialiste National qui visait à discréditer la CICAD et surtout interpeller la justice accusée d'être instrumentalisée, tordue.
1: Oui, c'est ça. C'est ce qu'on a pu voir sur les réseaux sociaux. Donc le Parti Socialiste, je ne vois qui répond notamment à un commentaire sur Facebook, il me semble, et qui dit « La justice est tordue et instrumentalisée ». Alors sous-entendu, instrumentalisée par qui ? C'est ça la question.
4: Alors c'est exactement ça, et au bénéfice des grands de ce monde, contrairement aux petits. Donc tout ça est dans une atmosphère extrêmement détestable. Il faut comprendre du côté en Suisse de ce que représente cette affaire, qui était finalement quelque chose d'assez normal. Vous avez des propos calomnieux qui se répètent à l'encontre d'une institution juive de lutte contre l'antisémitisme et son secrétaire général, pour lequel il aurait pu y avoir des mesures disciplinaires, et qui se sont transformées en une espèce de campagne anti.
1: Alors, Johan, juste pour être clair, les propos qui ont été tenus, c'était lesquels exactement ? Qu'est-ce que ce député Sylvain Thévaux avait dit à propos de la CICAD, très clairement ?
4: C'est-à-dire qu'il y avait une récurrence dans cette idée que la CICAD représentait les intérêts d'un État étranger, en l'occurrence Israël. Et c'est cette idée de double allégeance. Donc il y a toute une série comme ça de propos sur les réseaux sociaux qui méritaient à un moment donné qu'on saisisse la justice pour dire qu'ils étaient parfaitement calomnieux et sortaient du cadre de ce qu'il appelle, lui, du cadre de critique politique. Donc la double appartenance, les propos tenus à mon égard, m'accusant de perdre la tête, et probablement que le moment était venu d'envisager pour moi un départ, une sortie, voire d'un licenciement, vont beaucoup trop loin dans le dogme qu'il essaye d'installer, qui est cette radicalisation du Parti Socialiste qui ne correspond pas à sa tradition.
1: Donc là, des responsables du PS ont signé une pétition pour demander le retrait de votre action. Vous en êtes où ce matin ?
4: Alors ça va plus loin que ça. Ils ont adressé, certains ont pris l'initiative d'adresser une pétition au tribunal, comme si on pouvait influer sur une décision judiciaire dans une procédure en cours, je le rappelle, en signant une pétition qui était, dont d'ailleurs certains signataires sont connus, une ancienne présidente de la Confédération, qui a quand même été garante de nos institutions et de l'état de droit, un président du PS, la présidente des Verts, et on en est pour l'instant à une multiplication de postes pour lesquels on voit maintenant des responsables politiques de l'ensemble de l'éventail des représentations suisses qui commencent à réagir pour dire ça va trop loin et on ne peut pas accepter aujourd'hui de remettre en cause la justice du pays et donc l'état de droit au prétexte d'une espèce de cabale qui a été lancée contre la CICAD et son secrétaire général. Voilà où on en est. Et ça provoque de plus en plus de réactions sur les réseaux sociaux où des présidents de partis s'expriment maintenant très ouvertement, ce qui n'est pas vraiment dans la tradition suisse, pour vous dire le ras-le-bol et le malaise que ça crée dans un environnement pas seulement local, mais même national.
1: Alors, malaise sur la scène politique, et il y a ce communiqué de presse aussi de la LICRA, la Ligue internationale contre le racisme et l'antisémitisme suisse, Genève, qui va organiser un débat intitulé « Où commence l'antisémitisme ?». Vous dites qu'il y a un problème, notamment dans l'organisation de ce débat, dont même le thème en fait, qui a été choisi par la LICRA. Hein.
4: Oui, c'est-à-dire qu'il faut bien dissocier deux choses. La LICRA suisse, dont le président est Philippe Kennel, qui est un homme que je connais bien et qui fait un travail formidable, et une section locale, qui est la section genevoise, dont la coprésidence s'est lancée, alors non plus dans la défense absolue de l'antisémitisme comme on aurait pu l'imaginer, mais se lance de temps à autre dans des autour de sujets qui ne touchent plus à l'antisémitisme, mais probablement dans autre chose, et ce autre chose, c'est vraiment la question du Proche-Oriental et de voir, de tourner autour de l'antisionisme en permanence.
1: Alors c'est vrai que,
4: obsessionnel.
1: Ouais, parce que la LICRA parle de politique expansionniste d'Israël et destructrice à Gaza, c'est dans le communiqué de la LICRA.
4: Oui, et alors qu'on attendait la LICRA Genève, je le rappelle, c'est une section locale, qu'elle s'engage avec force dans la lutte contre l'antisémitisme, et force est de constater qu'on ne les voit pas et on ne les entend pas. Mais on les entend effectivement récupérer un sujet ça et là pour sortir, selon certains, les marrons du feu. Et là, on se demande s'il n'y a pas en fait une dérive à caractère politique de la part d'une institution. J'ai envie de dire, et quelque part il le sait pour bien le connaître, c'est Mario Stasi, donc je n'ai aucun doute sur l'engagement qui est le sien pour ou s'associer au président de la Ligue suisse pour à un moment donné être un peu plus vocal et s'exprimer sur ce qui me semble être un oubli simplement des de la mission première qu'est celle de la LICRA. Donc, cet univers-là s'est installé. On voit ce qui se passe ailleurs. Regardez en France avec LFI, regardez en Suisse avec Die Linke. On a quand même une situation où aujourd'hui, il y a une radicalisation aussi à gauche et à droite, mais il faut pouvoir condamner les deux. Et on ne veut pas qu'en Suisse s'installe ce même schéma parfaitement détestable. Et je crois que les partis politiques suisses en ont pris conscience. Oui. On ne laissera pas s'installer cette situation sans réagir.
1: Alors, pour combattre efficacement l'antisémitisme, Johan, est-ce qu'il faut aussi peut-être sortir de l'entre-soi communautaire et réussir à construire finalement des alliances beaucoup plus larges, à gauche comme à droite? Est-ce que ce serait finalement ça la solution?
4: Oui, Lana, je crois qu'on se connaît un petit peu. Je suis au bénéfice d'un échange quasi hebdomadaire avec vous sur des chroniques très helvétiques et politiques. Je crois qu'on essaye et on ne fait que ça. Je reviens de Dublin où je parle avec aussi d'autres communautés pour comprendre un peu comment l'antisémitisme s'installe. Et cette réalité, elle nous confronte à une chose, c'est de dire que on n'a pas besoin d'alliance, on a besoin de parler avec nos concitoyens. On a besoin de parler avec nos partenaires. On a besoin d'élargir, en tout cas, la compréhension de ce qu'est ce vécu d'antisémitisme au quotidien. Et vous l'avez vu pendant les fêtes de Kippour encore au Canada et ailleurs. Cette réalité-là, je pense que aussi nos concitoyens n'ont pas forcément conscience. L'entre-soi ne sert à rien. Et il faut aujourd'hui être capable de dire que ce danger qui nous touche, ces attaques permanentes et quasiment quotidiennes, elles doivent être entendues aussi par l'ensemble de nos partenaires. Et nous devons travailler avec nos institutions pour obtenir in fine un résultat qui est quand même un combat contre l'antisémitisme qui va être beaucoup plus vocal et pas simplement communautaire et loin s'en faut et qui doit s'élargir auprès de tous nos amis et on en a beaucoup. Ils doivent juste être conscients de cette réalité à laquelle on se confronte quotidiennement.
1: Eh bien, merci beaucoup. Johan Gurfinkel, secrétaire général de la CICAD, pour le point hein, sur cette situation compliquée pour vous à la CICAD. On continuera évidemment à suivre toutes vos aventures sur Radio J chaque semaine. Merci beaucoup, Johan. Je vous dis à la semaine prochaine. Vous restez avec nous dans quelques instants. L'essentiel de l'information avec Eva Soto. À suivre aussi un point de la guerre en Ukraine et de ce qui s'est dit hier entre Donald Trump et le président ukrainien Volodymyr Zelensky. On va en parler avec Joseph Raïm Roche, correspondant en Ukraine pour la Tribune de Genève. À tout à l'heure.
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1: Radio J. 7h15 minutes, les titres avec vous, Eva Soto. Bonjour.
5: Bonjour. À la une de l'actualité, la 81e Assemblée générale de l'ONU. Benjamin Netanyahou s'y exprimera jeudi. Une tribune qui reste majoritairement hostile et défiante. Le Premier ministre ne rencontrera pas Donald Trump qui aura déjà quitté New York. Gadi Eisenkot, le leader centriste Yair Lapid, le bureau du Premier ministre israélien. Le discours d'Emmanuel Macron hier à la 81e Assemblée générale de l'ONU provoque une avalanche de réactions en Israël. Emmanuel Macron a dénoncé la situation à Gaza, mais il a aussi affirmé qu'il n'y avait pas de Hamas en Judée-Samarie. Or, un citoyen français, justement, a été tué par des terroristes du Hamas en Judée-Samarie il y a seulement 2 jours. Un Israélien condamné à 55 mois de prison pour espionnage au profit de l'Iran. Il s'agit d'un arabe israélien qui a notamment pris en photo la maison de l'ancien ministre de la Défense, Yoav Gallant. Il a aussi acheté des téléphones portables et un chargeur qu'il a caché à Haïfa et à Kiryat Haïm. Au Royaume-Uni, 2 personnes arrêtées pour complot antisémite. Il s'agissait d'attaquer la communauté juive de Manchester. Par ailleurs, l'auteur de l'attentat de Kippour contre une synagogue au Canada est mort. Il a succombé à ses blessures. La mort de Sean Ward va compliquer le travail des enquêteurs. Le chirurgien des stars, comme on l'appelle, Sidney Ohana, accusé de violences sexuelles par 5 nouvelles femmes. La justice enquête sur des faits qui se seraient déroulés dans un cadre privé également. Les faits dénoncés auraient été commis entre 2017 et 2023.
1: Merci beaucoup, Eva Soto. Eva, on vous retrouve évidemment tout au long de cette édition sur Radio J. La météo de ce matin, le temps reste calme partout, brumeux au nord, bien ensoleillé au sud. Les températures sont contrastées avec une fraîcheur matinale, notamment au nord. La douceur en tout cas persiste et cet après-midi, il va encore faire très chaud. Hein. 26 degrés attendus à Rennes et à Paris, notamment. Forte chaleur aussi dans le sud du pays. 31 à 32 degrés de Bordeaux à Toulouse. Et puis en Israël, c'est toujours un grand soleil qui est au rendez-vous. 29 degrés à Jérusalem et à Tel Aviv. 35 à Eilat.
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1: Merci d'être avec nous sur Radio J. Avant de retrouver le correspondant en Ukraine de la tribune de Genève, Joseph Raïm Roche, un mot de cette actu foot, notamment à quelques jours des deux rencontres entre l'Irlande et Israël en Ligue des Nations. La tension monte déjà. Le sélectionneur irlandais Emir Al-Grimson a été interrogé sur le contexte particulièrement sensible entourant ces matchs. Sa réponse a provoqué une vive réaction. Nous ne jouons pas avec le génocide, nous jouons contre le génocide. C'est ce qu'a déclaré donc ce sélectionneur. Des propos immédiatement dénoncés par la Fédération israélienne de football qui les a qualifiés de stupides, ignorants, hypocrites et qui envisagent de saisir l'UEFA. Premier match prévu le 27 septembre à Debrecen en Hongrie avant une seconde rencontre le 4 octobre.

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1: Merci de nous rejoindre sur Radio J. Nous devrions retrouver, je l'espère, Joseph Raïm Roche, correspondant pour la Tribune de Genève en Ukraine. Effectivement, puisque la situation est compliquée, hein, toujours très compliquée, notamment pour les Ukrainiens et notamment pour Washington qui veut régler cette crise. D'ailleurs, c'est ce qu'on dit. Eh bien, les deux présidents, à la fois ukrainiens et américains, hier à l'ONU, qui a fait Washington, qui veulent que la guerre en Ukraine s'arrête avant l'hiver. C'est ce qu'a déclaré Volodymyr Zelensky, effectivement, hier, le président ukrainien qui a rencontré Donald Trump en marge de l'Assemblée générale de l'ONU. Il a précisé avoir discuté avec le président des mesures de désescalade susceptibles d'ouvrir la voie à la diplomatie. Je suis reconnaissant qu'entre-temps, nos équipes continuent de travailler au lancement de la production de missiles intercepteurs Patriot en Ukraine. C'est ce qu'il a ajouté. Le président ukrainien qui alerte depuis des semaines, hein, sur son besoin vital de missiles et de systèmes de missiles Patriot fabriqués aux États-Unis est seul capable de contrer ces engins qui volent à grande vitesse sur des trajectoires très inclinées. C'est ça qui contribuera, je cite, à protéger des vies si la Russie refuse les négociations et continue de parier sur la terreur par missiles balistiques contre notre peuple cet hiver et au-delà. Voilà pour la déclaration de Volodymyr Zelensky. Lors d'une conférence de presse, le président ukrainien a en outre apporté avoir fait part au président américain de son intention de cesser les frappes sur les sites énergétiques russes à condition que Moscou fasse de même avec ses frappes massives en Ukraine. Avec le président américain, nous avons parlé d'un moratoire énergétique. C'est ce qu'a donc déclaré le président Volodymyr Zelensky. La situation est compliquée, hein, largement en Europe et en Pologne particulièrement. On vous l'annonçait hier, l'armée polonaise qui lance des opérations aériennes militaires préventives. La Pologne qui a lancé ses opérations visant à protéger son espace aérien, qui a déclenché un état d'alerte pour les systèmes de défense aérienne au sol et les systèmes de reconnaissance radar, donc situation quand même un peu compliquée. On s'attend à être frappé en Pologne par la Russie, ce qui n'est quand même pas anodin. Et puis surtout, la Pologne qui souhaite accueillir 15 000 soldats américains sur son territoire. Varsovie qui ambitionne de renforcer sa coopération militaire avec Washington en portant le contingent américain présent sur son sol à 15 000 militaires d'ici à 2039. Donc ce qui n'est pas non plus une information à prendre à la légère. La Pologne est directement menacée par la Russie et pas seulement, la Lettonie également, la Lituanie qui font attention, qui ont fermé aussi ce week-end leur espace aérien. On souhaitait parler de tout ça avec notre correspondant en Ukraine, Joseph Raïm Roche. Peut-être qu'on le retrouvera un petit peu plus tard dans la matinée. Ne bougez pas en tout cas les amis. Vous savez, on va faire le point de l'actualité en Israël également au Proche-Orient et de ce qui s'est passé notamment à l'ONU hier avec les déclarations d'Emmanuel Macron à l'ONU. Emmanuel Macron qui n'a pas été tendre avec Israël. Que vaut notre crédibilité si nous restons sans agir concernant Gaza?

0: Voilà ce qu'a déclaré le président français, qui a qualifié la situation dans le territoire palestinien de spectacle qui, eh bien, nous fait honte à tous. Un an, d'ailleurs, presque jour pour jour, comme le rappelait Shannon, après sa reconnaissance unilatérale de l'État palestinien. Le chef de l'État qui, donc, n'a pas mâché ses mots et qui a fait réagir Benjamin Netanyahou, évidemment, hein, le premier ministre israélien, qui a déclaré que le président français était complètement ignorant de la situation. C'est pas le seul d'ailleurs à avoir réagi. Réaction aussi d'ailleurs du chef d'état-major de Tzahal, Gadi, chef d'état-major de Tzahal, et puis également opposant à Benjamin Netanyahou, Gadi Eisenkot, le président de Yachar, qui a critiqué les remarques du président français, soulignant que l'organisation terroriste du Hamas opérait bel et bien en Judée-Samarie, malgré ce qu'a dit Emmanuel Macron, que le Hamas est toujours très actif, pour preuve l'assassinat dimanche soir de Nathaniel Shekrun, ce franco-israélien qui a été tué par un terroriste palestinien. Des réactions également de Danny Danone, l'ambassadeur d'Israël à l'ONU, qui a critiqué le président français, disant qu'il était complètement aussi aveugle à la situation et déconnecté de cette réalité que vivent les Israéliens et que vit Tzahal, que vit l'armée israélienne au quotidien dans ces territoires. Merci de votre écoute. Dans quelques instants, Pascal Zonshine à Jérusalem. On va aussi faire le point de ce que disent les éditorialistes ce matin, eh bien, de ces dernières déclarations à l'ONU avec Daniel Haïk. À suivre, l'humour, comme chaque mercredi, avec Kevin Derbloom, et l'invité de David Revaud-Allonnes ce matin, c'est Sibeth Ndiaye, ex-porte-parole du gouvernement, ancienne conseillère à l'Élysée, présidente de Posidonie Conseil. À tout à l'heure.
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0: Radio J. Merci d'être avec nous sur Radio J. Elle est en direct, notre correspondante à Jérusalem, Pascal Zonshine. Pascal, en effet, l'Assemblée générale de l'ONU poursuit ses débats aujourd'hui. Jusqu'à présent, rien n'indique la fin, malheureusement, de l'isolement diplomatique de l'État d'Israël.
2: Oui, en tout cas, l'Assemblée générale des Nations unies reste un exercice très prisé par les chefs d'État et de gouvernement du monde, peut-être parce que pour nombre d'entre eux, c'est leur quart d'heure de célébrité, leur seule occasion d'être vus et entendus dans le monde entier, à égalité avec les plus puissants. Mais on sait aussi que depuis longtemps, sauf exception, ça n'est pas à la tribune de l'Assemblée générale de l'ONU que se fait la politique internationale. Et qu'il est souvent plus intéressant de guetter ce qui se passe dans les coulisses, les petites phrases lâchées aux journalistes ou les réunions diplomatiques. Hier, il était intéressant de voir l'intérêt confirmé pour le président syrien Ahmed Achare et sa cravate rose, loin de l'uniforme de djihadiste qu'il portait il y a encore 2 ans. Et le dirigeant syrien s'est même fendu d'une déclaration sur le 7 octobre, pas une condamnation expresse des massacres du Hamas, mais la reconnaissance d'un incident qui a coûté la vie à des innocents. C'est déjà beaucoup pour le leader islamiste syrien qui voulait surtout souligner que son pays n'était pas concerné et qu'il n'avait pas à en subir les conséquences. L'Assemblée générale de l'ONU est donc un moment incontournable de la vie diplomatique et l'occasion aussi pour l'institution internationale de mesurer ce qui lui reste d'influence et de légitimité. On a entendu le président américain appeler les États membres à révoquer leur adhésion au tribunal pénal international qu'il a qualifié d'institution incontrôlable menée par un groupe de gens malfaisants. À la même tribune, Emmanuel Macron proposait quant à lui un encadrement du droit de veto au Conseil de sécurité en cas d'atrocité de masse, sans préciser à qui s'adresserait la mesure. Mais le président de la République a dirigé une large part de ses critiques vers les États-Unis, là encore, sans les nommer, en particulier quand il a évoqué quelques États qui, au nom de l'ordre international, ont voulu se substituer au peuple pour changer tel régime ou tel système. Impossible de ne pas faire le lien avec la ligne de Donald Trump face à l'Iran. Cet ordre international à 2 vitesses ou à 2 standards dénoncé par Macron inquiète aussi Israël, qui a de plus en plus de mal à se faire entendre par les Nations unies et dont le Premier ministre est toujours visé par un mandat d'arrêt du TPI. À Jérusalem, on ne pense pas que la solution face à la menace de l'Iran viendra de l'ONU, mais que l'organisation risque de creuser encore son isolement sur le dossier palestinien. Demain, ce sera au tour de Benjamin Netanyahou de monter à la tribune, sans illusion sur la portée de ses déclarations, alors même que son allié américain semble lui aussi se désintéresser d'Israël.
0: Merci beaucoup Pascal pour toutes ces informations. On va continuer d'ailleurs à parler de ce qui se passe à l'ONU sur la scène diplomatique avec ce qu'en pensent les différents éditorialistes en Israël, du Yediot en passant par le Maariv et le Israel Hayom avec Daniel Haïk dans un instant. Merci Pascal. À tout à l'heure sur Radio J, dans quelques instants donc la revue de la presse, l'invité politique de David Revaud-Allonne et puis à 8h30 on aura le plaisir d'avoir Raphaël Jérusalmi, ancien officier du renseignement militaire israélien qui lui aussi, à mon avis, ne va pas mâcher ses mots contre le président français, envers le président français et sa prise de parole à l'ONU. Ne bougez pas, regardez-nous évidemment aussi sur notre chaîne YouTube Radio J.
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0: Il est 7h30, bonjour et bienvenue sur Radio J. Et oui les amis, vous pouvez évidemment commenter et partager toutes nos vidéos sur les réseaux sociaux, Facebook, Twitter, Instagram notamment. Tout de suite la revue de la presse.
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0: À Jérusalem, nous retrouvons notre correspondant Daniel Haïk. Daniel, on va ouvrir cette revue de la presse par les politiques. Nous sommes à 34 jours des élections en Israël et la pression commence à se faire sentir dans les états-majors politiques.
4: Oui, effectivement, le Yediot Aharonot consacre sa manchette au bloc du changement et il titre « Ils sont pressés de changer ». Un jeu de mots pour expliquer que l'opposition à Benjamin Netanyahou a décidé de se prendre en main après un certain marasme dans les sondages, après des déclarations intempestives de part et d'autre. Les leaders des formations de ce bloc d'opposition ont accepté l'invitation de Yair Lapid à se réunir samedi soir au domicile donc du chef de l'opposition dans le but avoué de paraître plus unis face au bloc de Benjamin Netanyahou. Ce titre figure également en première page du Israel Hayom. Cela n'empêche pas certains responsables de critiquer en aparté Gadi Eisenkot pour faire, je cite, une campagne plus solitaire. Et puis également, sous-titre dans le Yediot Aharonot de ce matin, la menace d'Itamar Ben-Gvir au lendemain des élections. J'exigerai de Benjamin Netanyahou les portefeuilles de ministre de la Défense pour moi et de ministre de la Justice pour Tali Gottlieb.
0: Le Israel Hayom, lui, a choisi ce matin une manchette typiquement à la Donald Trump.
4: Oui, le président américain qui a ouvert hier l'Assemblée générale des Nations Unies a tenu dans son allocution des propos sans le moindre filtre. Il est possible que je décide prochainement de détruire la République iranienne, a dit Donald Trump, qui semble donc vouloir faire grimper la tension. Il précise, je ferai cela très rapidement sans donner aux Iraniens l'occasion de à nouveau de tuer et de détruire. Et parallèlement, les négociations se poursuivent entre Américains et Iraniens à l'ONU, mais apparemment pour l'instant sans le moindre progrès. Quant à Benjamin Netanyahu, eh bien il arrivera demain à New York et il s'entretiendra entre autres avec Marco Rubio mais pas avec Donald Trump. Aucune rencontre n'a été prévue avec le président américain. Dernier point pour l'instant, une rencontre entre Netanyahou et les leaders du Golfe Persique n'est pas au programme.
0: En attendant, le Israel Hayom nous offre en page 2, Daniel, un aperçu du discours que le Premier ministre israélien va prononcer demain.
4: Oui, et selon les sources du Israel Hayom, Benjamin Netanyahou devrait affirmer du haut de la tribune, le régime iranien approche de sa fin, sa chute devrait selon lui intervenir dans la première moitié de l'année 2027, mais l'Iran ne sera pas le seul dossier à l'ordre du jour. Le Premier ministre a également l'intention de profiter de la tribune des Nations Unies pour mettre en garde la communauté internationale face à la résurgence et à la légitimation de l'antisémitisme. Il dénoncera également le concert de critiques et de condamnations dont l'État d'Israël fait injustement l'objet, en particulier au sein des Nations Unies. Et enfin, M. Netanyahou profitera de cette allocution pour faire passer au public israélien, à quelques semaines des élections, un ou plusieurs messages électoraux.
0: En page d'ouverture du site du Maariv, Shlomo Shamir, lui, se penche sur le discours de Donald Trump hier.
4: Oui, et il constate que le président a présenté les États-Unis comme une superpuissance particulièrement influente, même si son statut international est affecté par la poursuite des guerres en Iran, au Moyen-Orient et en Ukraine. Quant à l'ONU, elle prouve de plus en plus son incapacité à remplir sa mission première, à savoir éviter les conflits ou encore y mettre fin.
0: Les sites d'info mentionnent en évidence aussi ce matin le discours du président français Emmanuel Macron à l'ONU hier.
4: Et bien entendu, les sites israéliens s'intéressent à la partie du discours du président français consacré à la bande de Gaza, en particulier à sa curieuse déclaration selon laquelle le Hamas n'a jamais été actif en Judée, en Samarie. Le bureau du Premier ministre Benjamin Netanyahu s'est empressé de réagir à ces propos qui sont quelque peu déconnectés de la réalité. Dimanche, veille de Kippour, il y a deux jours, un franco-israélien, Netanel Shekroun, père de 6 enfants, a été assassiné par le Hamas en Samarie, a dit le Premier ministre. Les terroristes du Hamas commettent au quotidien des attentats contre des Israéliens. L'absurdité grotesque des propos d'Emmanuel Macron est stupéfiante. La stupidité ne peut pas être un prétexte pour effacer leur sang, a dit le Premier ministre. Mais Gadi Eisenkot a dénoncé ces propos d'Emmanuel Macron qui, selon lui, sont totalement déconnectés de la réalité sur le terrain.
0: Et justement, le Yedioth Ahronot relate ce matin dans un reportage la tragique histoire de la famille Shekroun.
4: Oui, c'est Idan Blomov, le journaliste du Yedioth Ahronot et du Israel Hayom, qui relate dans son article que le grand-père de Netanel Shekroun, le grand rabbin de Médéa en Algérie, Jacob Shekroun, avait lui-même été assassiné en 1957 par le FNL durant la guerre d'Algérie sur les escaliers de la grande synagogue de Médéa. Le journal nous montre une photo des obsèques du grand rabbin Shekroun avec sur son cercueil le drapeau français, et il nous montre également sa tombe. Idan Blomov a interrogé Yaakov Shekroun, le petit-fils du grand rabbin qui porte son nom, et le frère de Netanel, Zichrono Livracha, qui a raconté qu'à la suite de l'assassinat du grand rabbin, ses parents avaient décidé de quitter l'Algérie et de monter directement en Israël.
0: Et direction la bande de Gaza à présent, avec le reportage sur le terrain ce matin de Lila Chouval du Israel Hayom.
4: Oui, Lila Joval a pu se rendre avec d'autres journalistes hier dans la zone sous le contrôle israélien de la bande de Gaza. Elle parle d'un calme trompeur. Le long de la ligne jaune, on constate que les forces de Tsahal s'installent pour séjourner longtemps. Et pourtant, malgré l'ampleur des destructions, le Hamas continue dans une partie de la bande de Gaza où il se trouve encore à recruter des candidats terroristes et à restaurer des infrastructures. Lila Joval rappelle que chaque jour, 600 camions d'aide humanitaire arrivent à Gaza et que c'est bien au-delà des besoins des Gazaouis, mais que c'est ce qui permet au Hamas de se refaire une santé sur le plan économique.
0: Le Yedioth Ahronot a choisi en première page de son côté ce matin deux titres militaires.
4: Oui, le premier se rapporte au 70e anniversaire des commandos parachutistes de Tsahal, l'occasion de s'entretenir avec les soldats de cette unité d'élite. Et en photo ce matin, le journal nous montre les combattants de cette unité enlacés après leur conquête de Bin Jebel au sud de Liban il y a quelques mois. Et puis un second titre émouvant, Matan Engerest, qui a passé plus de 500 jours dans les geôles du Hamas, fait la coupe militaire à son jeune frère Ophir, qui s'enrôle ces jours-ci dans Tsahal, tandis que leur mère ne parvient pas à retenir ses larmes face à ce nouvel enjeu.
0: Et puis rapidement, on approche à grands pas de la fête de Soukhot. Le Israel Hayom se penche en première page sur le marché de la vente des étrogim en Israël.
4: Eh bien oui, et pour cause, il s'agit, dirons-nous au sens propre, au sens figuré, d'un marché particulièrement juteux. Jugé plutôt, il y a des étrogs qui peuvent atteindre le prix d'un millier de dollars pour l'unité. Et ce marché se déroule presque exclusivement en espèces, sans facture, au nez à la barbe des autorités israéliennes. Il s'agit, selon le Israel Hayom, d'un marché annuel de plusieurs centaines de millions de shekels qui se focalise sur une très courte période. Les vendeurs d'étrogs en particulier sont souvent des élèves des yeshivot qui, en 2 ou 3 jours, peuvent gagner en moyenne 10 000 shekels. Et le bonus pour le Israel Hayom, c'est ce qui nous révèle que cette année, la star des marchés d'étrogues, ce n'est plus l'étrogue yéménite, sachez-le, mais l'étrogue marocain, qui serait particulièrement séduisant cette année.
0: Eh bien, merci beaucoup, c'est noté. Merci beaucoup, Daniel. On vous retrouve chaque matin et demain, donc à 7h et 7h30.
1: Le 6-9, Ilana Ferradian.
0: Mais oui, 10 000 shekels par jour en vendant des étrogues, ce qui fait à peu près 3 000 euros, presque 3 000 euros, ce qui n'est pas négligeable. Restez avec nous dans un instant, le biais d'humour de Kevin Darblum et l'invité de David Revaud-Allonne, c'est Sibeth Ndiaye, ex-porte-parole du gouvernement, ancienne conseillère à l'Elysée, présidente de Posidoni Conseil. À suivre également à 8h30 Raphaël Jérusalemi, ancien officier du renseignement militaire israélien, qui reviendra sur ce discours d'Emmanuel Macron à l'ONU, celui qui est attendu de Benjamin Netanyahu. Est-ce qu'il y a des terroristes du Hamas en Judée et en Samarie? Non, dit Emmanuel Macron. Je doute que la réponse soit la même du côté de Raphaël. Vous restez avec nous.
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0: Merci de votre fidélité ce matin. Dans quelques instants, David Rouedalon et son invité Sibeth Ndiaye, ex-porte-parole du gouvernement, ancienne conseillère à l'Élysée, présidente de Posidoni Conseil. Bonjour messieurs, dames.
9: Bonjour à tous.
0: Et merci d'être avec nous. Et vous le savez, le mercredi, il nous offre son plus beau bleu de travail, David. C'est Kevin Derbloom.
9: Magnifique, j'ai envie de pleurer. Bonjour Ilana, bonjour à tous. Comment allez-vous les amis?
0: Eh bien ça va, et vous?
9: David, ça va? Pas trop les yeux qui piquent ce matin? Non, le citrate de bétaïne fait effet. Ça a été la route, hein? Ça ne bouchonnait pas trop entre les mains douches et la radio?
10: Un petit peu.
9: Ah, d'accord. Bon, Ilana, ça va, hein? Le jour du grand pardon est passé. Je suis donc grand pardonné, ce qui me permet officiellement de faire ma langue de vipère pendant un an. D'ailleurs, en parlant de langue de vipère, nous avons avec nous ce matin une personne qui a dû avaler pas mal de couleuvres. Sibeth Ndiaye, bonjour.
11: Bonjour.
9: Alors, Sibeth Ndiaye, très heureux qu'on vous reçoive aujourd'hui. Hein, non pas que j'y connaisse quoi que ce soit en politique. Et oui, David. David, mon rapport à la politique est quasiment le même que celui de Nicolas Dupont-Aignan. Je n'y connais rien, mais j'y vais quand même. Alors, non, Sibeth Ndiaye, c'est un plaisir de vous avoir face à moi aujourd'hui, tout bonnement, car pour la première fois depuis la rentrée, j'ai enfin quelqu'un en face de moi. Eh oui, sans déconner, depuis la rentrée, tous les invités étaient en visio. À un moment, j'ai cru que c'était le retour du Covid. Hein. Donc, je vous avoue que quand on m'a dit, Kevin, l'invité, c'est Sibeth Ndiaye, j'ai eu un petit choc post-traumatique. Je me suis dit, ça sent la quatrième dose et la pénurie de PQ. Et oui, Sibeth Ndiaye, vous n'avez pas eu un rôle facile à l'époque, avouons-le.
0: Bon, Kevin, allez, rappelez-nous cette belle et grande époque qu'on a vécue.
9: Eh bien, Ilana, Sibeth Ndiaye, ici présente, a été porte-parole du gouvernement. Pour vous contextualiser, porte-parole du gouvernement, c'est l'équivalent d'être dans une voiture à la place du mort, sans ceinture. Hein.
0: Alors, c'est tellement vrai.
9: Eh oui, alors, porte-parole du gouvernement pendant le Covid, c'est être à la place du mort sans ceinture, avec les freins qui ont lâché. Non, alors, sans déconner, David, hein, je pense qu'il n'y a pas de métier plus détesté par les gens que porte-parole du gouvernement, mis à part peut-être Scar dans Le Roi Lion. Quand tu es porte-parole du gouvernement, tu dois quand même assumer le bilan désastreux, mais tout de même y trouver du positif. En gros, tu arrives et tu dis des phrases du genre « Alors oui, ils ont fait caca sur le tapis, mais quand même, on a refait les peintures et c'est tout de même plus joli dans cette couleur !» Non, Sibeth Ndiaye, je suis content de vous voir, car on a un point commun. Moi, en tant que comédien, il m'est arrivé de ne pas être renouvelé dans un rôle, et vous non plus. Vous n'avez pas été renouvelé dans la saison 2 du macronisme. Alors que on l'aimait bien, votre personnage, hein, on y était attaché. Hein. Et puis vous, au moins, vous étiez connu. Hein. On savait qui était dans le gouvernement. Bah oui, on savait qui était dans le gouvernement de Macron. Maintenant, avec tous les gouvernements successifs, on ne retient plus les noms. Sans déconner, David. Laurent Panifou. Jean-Didier Berger. Naïma Moutchou. Hein. On dirait des noms inventé, c'est plus un gouvernement, c'est un qui-est. Un autre exemple, Jean-Pierre Farandou. C'est pas un nom de ministre, hein, c'est un nom de boucher dans la Drôme. Farandou, père et fils depuis 1964, médaille d'or de la foire au boudin de Valence. Non, je suis désolé, mais Farandou, ce n'est pas un nom de ministre, hein, c'est le nom d'un gars qui fait de très bonnes chipots. Par contre, Sibeth Ndiaye, il y a un rôle que vous n'auriez pas pu incarner, c'est celui de super-héros, la preuve.
11: Et vous savez quoi? Moi, je sais pas utiliser un masque. Mais en fait, je sais pas l'utiliser parce que l'utilisation d'un masque, ce sont des gestes techniques précis.
9: Ah oui, hein, malheureusement, pour jouer un super-héros, faut savoir mettre un masque. Ah bah oui, Lana, Bruce Wayne, s'il n'avait pas de masque, eh bah, elle va pas durer longtemps, sa carrière de Batman. Autrement, hein, David, Ilana, la grosse actu du moment, c'est l'avenue du pape Léon IV, hein, Léon XIV, en France. Dans deux dodos. Alors, je sais que sur Radio J, ça ne va pas forcément faire la une de la matinale, mais force est de constater que, eh bien, c'est le seul qui rivalise en termes de popularité avec Céline Dion. Et puis, on n'est pas à l'abri d'un miracle, hein. Si on se dit quand même que Jésus a changé l'eau en vin, on peut espérer que le pape change l'eau en sans-plomb 95. Franchement, vu le prix de l'essence actuellement, si le gasoil repasse en dessous des 2 euros, je me fais baptiser. J'irai même plus loin, hein. Si les groupes pétroliers arrêtent de spéculer sur la misère du monde et décident vraiment de servir le bien commun, eh bien là, je pars directement en croisade, David. Qu'on me trouve une épée. Eh oui. Alors calmons-nous. Vu le contexte actuel, hein, ça ne risque pas d'arriver. Pas de stress, Ilana. Je serai là à Kippour prochain. Ah bah, hein, si les groupes pétroliers, hein, les groupes pétroliers qui font bien les choses, c'est comme une mère séfarade qui ne se plaindrait pas qu'elle a mal au dos. C'est une utopie.
0: Bref,
9: je vais vous laisser. Je dois me préparer pour l'avenue du pape. Hein. Non pas que j'y crois, mais s'il y a moyen de faire le plein de la Twingo. Allez, je dois saisir l'opportunité.
0: Eh bien, merci beaucoup, Kevin Derblou. Mais vous savez qu'on suit, hein, cette visite. On a reçu le père Patrick Desbois ce matin.
9: Ah donc, oui, Patrick Desbois. Voilà. Il s'est perdu à Vincennes.
0: Arrêtez. On va suivre en tout cas cette venue du pape à Paris. Ce sera très bouchonné à Paris d'ailleurs. Attention. L'invité de David Revaud-Allon tout de suite, c'est Sibeth Ndiaye.
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12: Bonjour Sibeth Ndiaye.
13: Bonjour David.
12: Vous êtes l'ex-porte-parole du gouvernement. Vous avez été la conseillère à l'Élysée d'Emmanuel Macron. Vous êtes aujourd'hui présidente de Posidonie Conseil. Et on va commencer par Emmanuel Macron justement qui a tapé du poing sur la table hier lors de l'Assemblée générale de l'ONU à New York. Un an après la reconnaissance de l'État de Palestine par la France, il a dénoncé, je cite, une paix prétendue à Gaza et un spectacle qui nous fait honte à tous. Pourquoi cette sortie? Il a besoin de se faire remarquer en ce moment, le président?
13: Non, pas du tout. Je pense que cette déclaration, elle s'inscrit tout simplement dans la logique de sa déclaration précédente, hein, quand il a reconnu l'État de Palestine au nom de la France. Et donc, pour moi, il y a une forme de continuité dans la politique étrangère qu'il mène pour notre pays.
12: Ça ressemble quand même un petit peu à un aveu d'impuissance, puisque un an après, la Palestine n'a été reconnue que par un nombre limité de pays. Et on le sait, le cessez-le-feu, même s'il y a des entorses, continue à Gaza.
13: Alors oui, c'est sûr que si quelqu'un avait une baguette magique pour résoudre ce conflit qui dure depuis des décennies, sans doute qu'on l'aurait déjà utilisé. Mais je pense que c'est important dans le positionnement de la France et dans celui du président de la République, à la fois de rappeler ce qu'a été la position, toujours celle de la France, de la reconnaissance et de la nécessité d'avoir deux États dans cette région du monde. Et puis je crois aussi que la situation sur place appelle à avoir un regard d'humanité sur ce qui est en train de se passer.
12: Alors, on revient à la campagne en France. Vous avez été la conseillère du candidat Emmanuel Macron en 2016 et 2017. 10 ans plus tard, qu'est-ce que ça vous inspire, la physionomie de cette campagne, ce démarrage un peu tous azimuts? Quel est votre sentiment?
13: Ben, écoutez, une campagne électorale, qui plus est une campagne présidentielle, c'est nécessairement, et on peut l'espérer, un moment de clarification. Pour qu'il y ait une clarification, il faut commencer par avoir des idées différentes. Et c'est ce à quoi on assiste aujourd'hui avec cette floraison de candidats, dont je ne doute pas que plus on se rapprochera de la date fatidique, et moins il y aura de candidats, et plus on y verra clair.
12: Vous avez raison, ce qui frappe, c'est le nombre de candidats. Il y a une profusion dans tous les camps, et notamment dans le camp macroniste, on va dire, avec Gabriel Attal, Édouard Philippe, deux anciens premiers ministres qui sont, je dirais pas à touche-touche, parce qu'Édouard Philippe est un peu devant dans les sondages, mais aucun des deux n'entend s'effacer devant l'autre.
13: Ben, je pense que l'un comme l'autre sont extrêmement conscients de la nécessité qu'il y aura à un moment donné de se rassembler. Il y n'a pas pu avoir, puisque quelque part ni l'un ni l'autre ne le souhaitait réellement, le processus d'une primaire. Par ailleurs, moi je suis assez dubitative hein, sur ces processus qui correspondent assez peu à notre modèle démocratique. Mais en tout état de cause, il est certain que si nous voulons que le camp central puisse à un moment donné accéder au second tour de l'élection présidentielle, il sera indispensable que l'un des deux renonce.
12: Ça veut dire que sans primaire, c'est les sondages qui vont décider ?
13: Est-ce que ce sont les sondages ? Est-ce que ce sont les dynamiques de campagne ? Moi, ce que j'ai toujours trouvé important, et qu'on a constaté hein, dans le temps, c'est qu'une campagne n'est jamais jouée d'avance. Et donc, le fait qu'ils fassent leurs propositions, qu'ils inscrivent leur marque, leur personnalité, qu'ils trouvent ce moment de dialogue avec les Français, sera, de mon point de vue, ce qui permettra de les différencier dans la dernière ligne droite.
12: Vous qui êtes une fidèle d'Emmanuel Macron, ça vous a inspiré quoi, les prises de distance parfois brutales d'Edouard Philippe et Gabriel Attal par rapport au président ? Certains dans l'entourage du président parlent même de trahison.
13: Alors moi, j'irai pas jusque-là parce que j'aime pas les mots qui sont excessifs. Ce qui est certain, c'est que pour être un impétrant dans cette élection présidentielle, il faut avoir sa personnalité propre, sa vision propre pour le pays. Pour autant, on n'est pas obligé de renoncer à ce qu'on a été, car il n'est pas possible d'effacer un trait de plume les années qu'on a passées à mettre en œuvre la politique du président de la République.
12: Vous pensez qu'ils y sont allés un peu fort ?
13: Sans doute un peu, mais chacun son style. Et donc, je sais aussi à quel point c'est important de se forger sa propre histoire. Et donc, ça ne me pose pas de problème qu'ils aient un droit d'inventaire. C'est même sain, c'est même important, parce que tout n'a pas été réussi dans les deux mandats d'Emmanuel Macron. On peut le faire avec parfois un peu plus d'élégance.
12: Alors, vous le disiez, une élection n'est jamais jouée d'avance, mais là, on constate que les sondages donnent une très, très nette avance à Marine Le Pen, 35% grosso modo au premier tour, avec parfois 15 à 20% sur les premiers poursuivants que sont Jean-Luc Mélenchon et Édouard Philippe. Alors, de mémoire de journaliste politique, c'est très, très rare. Vous pensez pas qu'elle peut être jouée d'avance, cette campagne, au moins ce deuxième tour, c'est-à-dire que Marine Le Pen, à l'heure actuelle, a quand même 99% de chances d'être en finale.
13: Alors, ce qui est certain, c'est que Marine Le Pen sera en finale. Ça fait désormais plusieurs élections présidentielles que la montée en puissance du Rassemblement National se traduit par cette place au second tour de l'élection présidentielle. Pour autant, on a eu beaucoup d'exemples dans l'histoire qui nous ont montré que le candidat favori des sondages n'était pas forcément celui qui arrivait en tête de l'élection. Donc, c'est à ça que ça sert une campagne, faire émerger ses idées, se bagarrer, toujours avec fair play, et au fond, réussir à convaincre les Français.
12: Donc, rien n'est joué en termes de qualification au deuxième tour ?
13: Je pense que pour la qualification au second tour, Marine Le Pen est en excellente position. Aujourd'hui, elle a un parti qui, à défaut d'être à 100% rassemblé, hein, on sait les divergences qui existent entre Jordan Bardella et elle-même, on a quand même un parti qui est relativement homogène, en tout cas, qui, à la veille de la possibilité d'une conquête de pouvoir, serre les rangs. Donc je crois que de ce point de vue-là, la place au second tour est assurée. Tout se joue donc pour le deuxième ou la deuxième candidate qui arrivera face à elle au second tour. Et de mon point de vue, là, rien n'est joué.
12: Alors, le scénario d'un deuxième tour Le Pen-Mélenchon était était irréalisable, impensable il y a quelques mois encore. Il devient une possibilité, voire même une probabilité. Qu'est-ce que ça dit, selon vous, de l'état de notre pays ?
13: Ça dit, je crois, un pays qui est déboussolé, un pays qui est désabusé, qui a aussi perdu la confiance dans ses élites. Et il revient au candidat, je crois, qui incarne aujourd'hui le bloc central, qui incarne la social-démocratie ou qui incarne la droite, de trouver les moyens, le chemin pour parler à nouveau aux Français, être à la fois crédible et responsable.
12: Mélenchon-Le Pen, vous votez quoi, si Beth Ndiaye, en finale ?
13: Je préfère ne pas me placer dans cette perspective.
12: Est-ce qu'on ne peut pas considérer qu'Emmanuel Macron, qui avait promis que quand il partirait du pouvoir, le vote des extrêmes serait réduit, on ne peut pas considérer qu'il a quand même une responsabilité ? Ce n'est pas une réussite de ce point de vue-là, si, puisque je vous pose la question de ce deuxième tour Mélenchon-Le Pen. Et il est quand même responsable aussi de cette situation, non, de cette montée des extrêmes.
13: Je pense que cette responsabilité, elle est partagée. On ne peut pas tout mettre sur les épaules du président de la République. Il y a eu des crises telles que notre pays n'en avait pas connues depuis bien longtemps. Il y a cette instabilité géopolitique. Il faut aussi noter que à travers le monde, dans les démocraties occidentales, la crise du politique se traduit partout par la montée des populismes. On l'a vu en Europe, on le voit outre-Atlantique aux États-Unis, on le voit aussi en Amérique du Sud. Et donc, en fait, cette responsabilité, de mon point de vue, elle est partagée, mais nous en prenons aussi notre part.
12: Alors, une campagne présidentielle a toujours une thématique dominante, ça peut être la sécurité. D'après vous, qu'est-ce que ça va être ? C'est plutôt le pouvoir d'achat, plutôt l'international, au vu des crises nombreuses et variées, des tensions géopolitiques. Quel va être le thème central de cette campagne ?
13: J'ai pas de boule de cristal. Ce que je peux vous dire, c'est qu'évidemment, la situation géopolitique qui nous apporte chaque semaine, si ce n'est chaque jour, voire chaque heure, son lot de surprises, de rebondissements, pèsera certainement dans la tête de nos concitoyens. Je crois aussi qu'on est arrivé à un moment donné où tout le monde se rend compte que l'organisation de l'État-providence, de notre système de protection sociale tel qu'elle a existé depuis la fin de la Seconde Guerre mondiale, est arrivée finalement à un seuil. Et qu'aujourd'hui, il est indispensable de reposer à plat ce système. Et j'espère que c'est ce qui sera l'objet de cette élection présidentielle.
12: Alors, il y a une question qui préoccupe beaucoup les Français, qui avait été la question numéro 1 en 2022 et qui pourrait l'être aujourd'hui encore en 2027. C'est celle du pouvoir d'achat. Et bien sûr, par rapport à la flambée des prix à la pompe. Et hier, le gouvernement a annoncé qu'il élargissait l'aide de 100 euros aux grands rouleurs à 5,5 millions de personnes. Il prolonge celle des pêcheurs, il va compenser les infirmiers et aides à domicile. C'est des mesures à 450 millions d'euros. Mais on a le sentiment que la colère est là et bien là. On a vu des blocages dans certains ports, des stations-service qui avaient été dégradées. Est-ce qu'une crise sociale en pleine campagne, une explosion de colère, type gilet jaune, ça vous inquiète ?
13: D'abord, je voudrais dire que cette colère, on la comprend. Quand vous avez des plaintes à plus de 100 euros, pouvoir les assumer financièrement, c'est une énorme difficulté pour beaucoup de Français aujourd'hui. Pour autant, il faut aussi avoir en tête ce qu'est la situation des finances de notre pays. Moi, j'ai souvent coutume de dire que l'argent n'a pas disparu. Cet argent qu'on a dépensé, qui a creusé nos déficits publics, c'est un argent qui a été mis quelque part aussi au service des Français. On peut interroger l'efficacité de la dépense publique, mais on ne peut pas laisser croire aux Français qu'on a jeté l'argent par les fenêtres. La deuxième chose, c'est que c'est aujourd'hui, cette situation, elle nous conduit finalement à devoir être soucieux des deniers publics et donc à avoir ces mesures qui sont ciblées. Et je crois que le gouvernement fait le bon choix. On se souvient qu'au moment du démarrage de la guerre en Ukraine, il y avait eu à la fois un choc énergétique, des mesures qui étaient très larges avec ces remises sur le carburant à la pompe à essence et que ça avait coûté extrêmement cher aux finances publiques. Ça avait contribué de fait à creuser le déficit public. Donc est-ce que la colère sociale peut exploser ? Je ne le sais pas, elle est compréhensible. Mais pour autant, je crois qu'elle a un dérivatif, qui est l'élection présidentielle, au fond le moment suprême où on choisit.
12: Le problème, c'est que ces 450 millions d'euros, à la fois on les a pas, puisqu'on essaye de faire tenir un déficit à 5% du PIB, et ça sera mission impossible, visiblement. Et en même temps, on n'est pas certain que ça apaise, comme vous le disiez, ce risque de colère sociale.
13: Si on se rappelle, je reviens à ces 8 milliards qui avaient été dépensés pour le bouclier énergétique. Pour autant, ça n'avait quand même pas eu de gain fantastique d'un point de vue électoral pour Emmanuel Macron. Ça n'avait pas forcément eu d'impact psychologique pour les Français. Et donc, on sait bien que c'est jamais assez quand on parle de pouvoir d'achat. C'est très difficile de satisfaire les Français. Et donc, de ce point de vue-là, est-ce que une colère sociale peut s'apaiser ? Je ne le sais pas. Ce que je sais, c'est qu'on a un moyen en démocratie de donner son avis, c'est de voter au moment d'une élection majeure.
12: Justement, hier, à votre place, nous avions Pierre-Henri Dumont, le porte-parole de Bruno Retailleau, qui fustigeait Emmanuel Macron pour sa gestion des deniers publics. Il rappelait qu'il était passé à son arrivée de 3% d'un déficit à 3% du PIB. Aujourd'hui, 5%, voire plus, 5,3, 5,4. On va voir ce qui va se passer dans le prochain projet loi de finances. Qu'est-ce que ça vous inspire ?
13: Que c'est l'hôpital qui se moque de la charité.
12: Vous voulez dire ?
13: Parce que, en fait, ce sont les Républicains qui ont insisté, qui ont fait du chantage à la démission pour obtenir cette fameuse remise à la pompe qui a grévé les comptes publics. Ça n'était pas l'intention initiale d'Emmanuel Macron et de son mouvement politique, premier élément. Deuxième élément, c'est à nouveau les Républicains qui se sont fortement divisés quand on a essayé de faire la réforme des retraites. Une partie non négligeable du groupe Les Républicains à l'Assemblée nationale n'a pas voté cette réforme. Donc c'est quand même vraiment l'hôpital qui se moque de la charité quand il donne aujourd'hui des leçons de finances publiques.
12: Très rapidement, parce qu'il ne nous reste plus beaucoup de temps, on a l'impression que c'est les retraités, nos aînés, qui vont être un peu les dindons de la farce budgétaire du projet de loi de finances. On parle de non-indexation ou de sous-indexation pour certaines catégories. Est-ce que c'est pas eux qui vont payer l'addition finalement ?
13: On va tous payer l'addition, en fait. Donc la question, c'est celle d'un effort qui est justement réparti. Aujourd'hui, ce qu'on dépense pour les retraites, c'est le premier poste de nos dépenses publiques. Et donc, on ne peut pas faire comme si cet éléphant au milieu de la pièce n'existait pas. Donc une réforme structurelle sera nécessaire et tout le monde devra prendre sa part de l'effort.
12: Merci, Sibeth Ndiaye, d'avoir répondu aux questions de Radio Gif.

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1: Bonjour à toutes et à tous, bon réveil et bienvenue sur RCJ en ce mercredi 23 septembre 2026, il est 8h.
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1: Au programme de cette édition, le Hamas planifierait de nouveaux enlèvements d'Israéliens. Les détails avec notre correspondant à Jérusalem, Dror Eben Sapir, puis l'invité de cette édition, Daniel Saada, ancien ambassadeur d'Israël en France. Les tensions sont toujours vives entre les deux pays. Tour d'horizon de l'actualité sur RCJ.
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1: Bonjour Victor.
3: Bonjour Elsa, bonjour à tous. Un nouvel épisode de tension entre la France et Israël à l'ONU. Lors de son discours à l'Assemblée générale des Nations unies à New York, Emmanuel Macron est revenu sur l'évolution de la situation à Gaza et en Cisjordanie depuis la reconnaissance de la Palestine par la France il y a un an.
4: Mais quelle est notre crédibilité si nous continuons de rester inactifs face à Gaza ? Certains se flattent d'une paix prétendue. Mais cette paix n'a pas rouvert une seule seconde les voies humanitaires. Devons-nous contempler ce spectacle qui nous fait honte à tous ? Regardez ce qui se passe en Cisjordanie, où chaque jour des violations sont faites au nom de quoi ? Le Hamas n'a jamais sévi en Cisjordanie.
3: La réponse du Premier ministre israélien ne s'est pas fait attendre. Dans un communiqué, il a dénoncé, je cite, « l'absurdité grotesque de la déclaration d'Emmanuel Macron ». Netanel Choukroun, citoyen franco-israélien et père de 6 enfants, a été assassiné par le Hamas dimanche à la veille de Yom Kippour lors d'un attentat en Cisjordanie. L'ignorance n'est pas une excuse pour oublier le sang versé, conclut Benjamin Netanyahou. À noter enfin que dans le reste de son discours, Emmanuel Macron s'est exprimé en faveur de la défense du multilatéralisme et du droit international face à ce qu'il qualifie de nouvel âge d'or de la barbarie. À quelques mois de la fin de son mandat, le 1er janvier en tant que secrétaire général de l'ONU, Antonio Guterres a dénoncé ce qu'il qualifie de spectre de nettoyage ethnique en Cisjordanie. « Nous ne pouvons pas laisser la solution à deux États disparaître sous nos yeux », a-t-il ajouté. Le chef de l'ONU a enfin affirmé n'avoir jamais vu de tuerie et de destruction comme à Gaza au cours de toutes ces années en tant que secrétaire général. Toujours à New York, le président américain Donald Trump a consacré une large partie de son discours à la guerre contre l'Iran. Il a affirmé avoir donné à Téhéran toutes les chances de parvenir à un accord, assurant qu'il devait désormais prendre une grande décision sur la suite du conflit.
5: Un accord sera-t-il conclu avec l'Iran ? Cela lui permettrait de se reconstruire et de devenir un pays bien plus grand qu'il ne l'a jamais été. Ou bien anéantir la République islamique, le faire rapidement, sans plus jamais lui laisser la possibilité de détruire, de tuer des gens et de s'en prendre à d'autres pays.
3: Les élections des midterms américains sont prévues début novembre et Donald Trump a assuré que le calendrier électoral n'influencera pas ses choix concernant l'Iran. En marge de l'Assemblée générale de l'ONU, 8 pays musulmans, parmi lesquels l'Égypte, l'Arabie saoudite, le Qatar ou encore la Turquie, se sont rassemblés à New York et ont appelé à avancer vers la deuxième phase de l'accord sur Gaza. Lors de son discours à l'ONU, le président turc Recep Tayyip Erdogan a affirmé, je cite, « Nous verrons un État palestinien dans les frontières de 1967 et Jérusalem-Est sera sa capitale ». La délégation israélienne a quitté la salle en signe de protestation pendant son discours. La Syrie ouvrira ce jour la 2e journée des discours à l'Assemblée générale de l'ONU. L'Iran doit également prendre la parole. À noter que la chef de la diplomatie européenne, Kaja Kallas, s'est entretenue hier avec le ministre iranien des Affaires étrangères, Abbas Araghchi. Ont été abordées les perspectives diplomatiques pour mettre fin à la guerre entre les États-Unis et l'Iran et rouvrir pleinement le détroit d'Hormuz. Dans le reste de l'actualité en Israël, le parti de Gadi Eisenkot reste en tête des intentions de vote devant le Likoud de Benjamin Netanyahou. C'est en tout cas ce qu'indique le dernier sondage de la 12e chaîne d'information israélienne. 14 civils israéliens ont franchi la frontière avec la Syrie hier, a annoncé Tsahal. Des soldats dépêchés sur place les ont localisés et ramenés en territoire israélien avant de les remettre à la police. L'armée israélienne a fermement condamné cet incident et appelé les autorités à traduire les personnes impliquées en justice et à empêcher la répétition de tels actes qui constituent une infraction pénale. Le roi Salman d'Arabie Saoudite, père de Mohammed ben Salman, a qualifié les Houthis de milices terroristes et déploré une attaque qui aurait visé la Mecque la semaine dernière, dénonçant une provocation envers les musulmans du monde entier. Un attentat visant la communauté juive de Manchester a été déjoué avant Yom Kippour. Deux hommes ont été arrêtés par les services antiterroristes britanniques. Le niveau national de la menace terroriste au Royaume-Uni reste actuellement fixé à important, ce qui signifie que les autorités considèrent qu'une nouvelle attaque reste probable. En France, le négationniste Vincent Renoir a été condamné à 8 mois de prison ferme par le tribunal correctionnel de Paris pour des articles antisémites publiés dans l'hebdomadaire Rivarol. Le directeur de Rivarol, Jérôme Bourbon, a également été condamné à 6 mois de prison aménagée sous la forme d'une détention électronique à domicile. Les deux condamnés devront également verser solidairement 1500 euros aux parties civiles, l'Observatoire juif de France, la LICRA, le Bureau national de vigilance contre l'antisémitisme ainsi que l'Organisation juive européenne. Le maire LFI de Vénissieux a hissé un drapeau palestinien sur le fronton de sa mairie un an après la reconnaissance de la Palestine par la France. La préfecture du Rhône a fait savoir qu'elle a depuis demandé à ce que le drapeau soit retiré sans délai pour des questions de neutralité des bâtiments publics. Le gouvernement a annoncé de nouvelles mesures face à la hausse des prix du carburant. Parmi elles, l'aide de 100 euros aux grands rouleurs a été élargie à 5,5 millions de personnes contre 3 millions actuellement. Des mesures qui coûteront environ 450 millions d'euros à l'État, a annoncé le ministre de l'Action et des Comptes Publics, David Amiel. Et enfin, l'historien franco-israélien Lucien Lazar, ancien résistant et spécialiste de la résistance juive en France et des Justes parmi les nations, est mort hier à Jérusalem, à l'âge de 101 ans, a annoncé sa famille.
1: Merci Victor Benchimol, 8h06 sur RCG. Restez avec nous dans un instant, l'actualité israélienne avec notre correspondant depuis Jérusalem, Dror Even Sapir.
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1: h08 sur RCJ, on prend la direction d'Israël pour y retrouver notre correspondant Dror Even Sapir. Dror, bonjour.
2: Bonjour Elsa, bonjour à tous.
1: Et on commence avec les déclarations du ministre de la Défense, Israël Katz. Selon lui, le Hamas planifierait de nouveaux enlèvements de soldats israéliens.
2: Oui, une information que le ministre de la Défense affirme tenir des agences de renseignement. Israël Katz a ajouté que si le Hamas tentait de kidnapper des soldats de Tsahal, Israël riposterait en rasant, ce sont ses propres termes, la ville de Gaza et en imposant à ses habitants près d'un million de personnes de se déplacer vers le sud du territoire gazaoui. C'est le langage, a encore dit le ministre Katz, que les terroristes comprennent, que ce soit le Hamas à Gaza ou le Hezbollah au Liban. Lundi soir, un véhicule de l'armée israélienne avait été endommagé par une charge explosive placée à proximité de l'endroit où il circulait dans la bande de Gaza. Il n'y a pas eu de blessés, mais pour Israël, cette explosion a constitué une violation flagrante du cessez-le-feu en vigueur depuis plusieurs mois. Tsahal a riposté en bombardant des cibles liées au Hamas. Rappelons que l'armée israélienne est déployée sur environ 60% du territoire de la bande de Gaza et que le Hamas gouverne les quelques 40% restants situés à l'ouest de la bande côtière. Le plan de paix élaboré par l'administration américaine prévoit un retrait graduel des troupes israéliennes, mais conditionné par le désarmement du Hamas.
1: La campagne électorale qui, par ailleurs, bat son plein pendant ce temps, à un mois environ des élections et l'éventualité de l'invalidation d'un dirigeant de l'un des partis arabes qui est sérieusement envisagé en cause. Un article écrit par Sami Abou Shahadeh, leader du parti Balad au lendemain des massacres du 7 octobre 2023.
2: Oui, un article qui présentait l'attaque terroriste du Hamas et de ses alliés comme une sorte de succès militaire, une offensive rendue inévitable par la situation d'enclavement de la population gazaoui, selon l'auteur de l'article Sami Abou Shahadeh, qui prétend aujourd'hui que lorsqu'il avait écrit cet article, il n'avait pas conscience de l'ampleur des exactions commises par le Hamas, ce qui est peu crédible. Quoi qu'il en soit, la conseillère juridique du gouvernement, Gali Baharav Mihara, a fait savoir que de son point de vue, cet article constitue un argument pouvant justifier la disqualification de la candidature d'Abou Shahadeh, un avis partagé par la coalition gouvernementale, mais aussi par la plupart des figures de l'opposition. Il faut savoir que pour qu'un candidat aux législatives ou une liste de candidats se retrouve dans l'interdiction de se présenter, eh bien l'une des conditions suivantes doit être remplie: remise en cause du caractère juif ou démocratique de l'État, incitation à la violence ou au racisme, soutien au terrorisme. Ce dernier motif semble correspondre à l'article écrit par Sami Abou Shahadeh, mais il n'est pas certain que sa candidature soit invalidée, car la loi prévoit qu'il y ait répétition, voire même systématisation dans le soutien au terrorisme, dans l'incitation à la violence ou au racisme, ou dans la remise en cause de la nature de l'État. Il faudra attendre donc avant d'être fixé sur le sort d'Abou Shahadeh, qui dirige le petit parti Balad, la plus radicale des trois composantes de ce que l'on appelle la liste unifiée. Et c'est aujourd'hui que la commission électorale centrale se penchera sur la demande d'invalidation d'Abou Shahadeh, ainsi que sur d'autres recours qui ont nettement moins de chances d'aboutir concernant plusieurs partis ou plusieurs candidats.
1: Et enfin, Dror, une information nettement plus réjouissante. Le chanteur britannique Boy George a confirmé qu'il se produira en Israël en novembre prochain. La pop star qui persiste et signe donc dans l'affirmation de son soutien à Israël.
2: En effet, on se souvient de cette chanson enregistrée par l'ancien chanteur du groupe Culture Club au début de l'été, intitulée « We will dance again ». Elle reprenait le slogan des survivants du massacre perpétré le 7 octobre 2023 sur le site du festival de musique Nova. Les paroles constituaient un plaidoyer vibrant en faveur d'Israël. Boy George y rejetait notamment les accusations de génocide. S'en prenant aux nombreux artistes critiquant avec virulence Israël, il y dénonçait également le manque d'empathie et de solidarité envers les juifs, des prises de position qui lui valurent, on s'en souvient, bien des inimitiés dans les milieux artistiques britanniques et américains, mais tout cela n'a pas fait reculer Boy George, qui se produira le 4 novembre prochain à Tel Aviv. Pour les Israéliens, ce sera là une très rare occasion de voir une vedette internationale sur scène depuis le 7 octobre et la riposte israélienne. Quasiment aucun artiste ou groupe étranger n'a accepté de donner un concert en Israël.
1: Merci beaucoup, Dror, pour toutes ces explications. On vous retrouve la semaine prochaine, 8h13 sur RCG. Dans un instant, l'invité de cette édition, Daniel Saada, ancien ambassadeur d'Israël en France. Et on reviendra, bien sûr, sur les propos d'Emmanuel Macron cette nuit à la tribune de l'ONU.
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1: 8h14 sur RCJ, l'invité de cette édition, Daniel Saada, ancien ambassadeur d'Israël en France. Bonjour.
2: Bonjour.
1: Merci beaucoup d'être avec nous ce matin sur RCJ. Emmanuel Macron qui parle à la tribune de l'ONU, je cite, d'un spectacle qui nous fait honte à tous à Gaza et de la situation en Cisjordanie, alors que selon lui, le Hamas n'a jamais sévi en Cisjordanie. Il y a eu la réponse de Benjamin Netanyahou qui évoque notamment ce citoyen franco-israélien assassiné en Cisjordanie par le Hamas à la veille de Kippour. Daniel Saada, comment vous réagissez à cette déclaration? C'est le dernier discours à l'ONU d'Emmanuel Macron. Il a plus besoin de ne rien ménager avec Israël.
2: Il évoque un spectacle qui lui fait honte, et j'ai presque envie de vous dire que c'est un peu lui qui nous fait honte. C'est lui qui nous fait honte depuis bientôt 3 ans. C'est lui qui a réussi à prouver que cette phrase que l'on prête souvent à Dostoïevski, qui disait que les grandes amitiés entre les peuples repose sur une étrange certitude selon laquelle le désaccord le plus profond ne suffira jamais à nous diviser. Eh bien, je crois que le président Macron, depuis 3 ans, s'évertue à essayer de prouver que ce n'est pas vrai. Il est possible de remettre en cause une amitié profonde entre deux peuples. Il est possible de remettre en cause une amitié profonde entre deux pays. C'est ce qu'il fait depuis bientôt 3 ans, de manière systématique, avec tout le talent que nous lui savons, que nous lui connaissons. Depuis 3 ans, il ne rate jamais la moindre occasion pour attaquer Israël, pour attaquer le peuple juif. Nous ne savons plus sur quel pied danser avec lui. Je me souviens, lorsque j'étais en poste à Paris, lorsqu'il avait accueilli Benjamin Netanyahou en juillet 2017, c'était la première fois qu'un premier ministre israélien était accueilli pour la cérémonie de commémoration du Veldiv. Et à ce moment-là, il avait prononcé des mots très forts. Il avait dit que l'antisionisme et la haine d'Israël étaient la forme revisitée de l'antisémitisme. Alors je l'invite à réfléchir sur ses propres propos qu'il a tenus il y a quelques années, parce que il est difficile de ne pas interpréter autrement ce qui se passe depuis bientôt 3 ans dans la relation entre nos deux pays.
1: Sur ces mots spécifiquement concernant le Hamas en Cisjordanie, peut-être de votre regard aussi, rappelez quelle est la réalité de la présence du mouvement terroriste dans ce territoire.
2: Eh bien, le Hamas sévit en Cisjordanie, en Judée-Samarie, depuis toujours. Au contraire, non seulement l'établissement de l'autorité palestinienne lors des accords d'Oslo en 1995 sur les grandes villes de Judée-Samarie et sur ces territoires n'a pas empêché le développement du Hamas, il a même favorisé. Non seulement le Hamas dispose de cellules actives, non seulement le Hamas commet quasiment sur une base, j'allais dire quotidienne, mais sur une base, il voudrait le faire sur une base quotidienne, mais Dieu merci, nous l'empêchons, mais de manière absolument permanente, le Hamas sévit en Judée-Samarie, mais en plus, le Hamas est populaire en Judée-Samarie, puisque tous les sondages qui sont effectués au sein de la population palestinienne montrent, en tout cas depuis 2023, c'est une constante, que le Hamas est majoritaire au sein de la population palestinienne. Donc, de quoi parle le président français? Le Hamas est présent en Judée-Samarie. Le Hamas agit en Judée-Samarie. Vous savez, ce n'est pas innocent. Ce n'est pas une erreur. Au niveau où se trouve le président français, on ne peut pas envisager qu'il s'agit d'une ignorance ou d'une erreur, d'une note mal préparée par un conseiller stupide. Il s'agit bel et bien de cette entreprise qui vise

0: J'essaye de réfléchir à haute voix pour essayer de comprendre ce qui repose derrière des propos aussi infamants et aussi outrageants.
1: Et puis, il y a aussi une réalité, c'est que là, quelques heures après ce discours, on ne retient que ça, pas la situation en Cisjordanie, quant à laquelle la France souhaiterait pouvoir faire pression encore éventuellement sur Israël. On se souvient il y a quelques jours de cette déclaration commune initiée par la Grande-Bretagne sur le boycott, entre guillemets, des produits issus justement de ces territoires. On oublie aussi au final ce sujet qu'Emmanuel Macron voudrait porter.
0: Vous savez, je crois qu'Emmanuel Macron a vraiment tout faux. Parce que il voudrait remettre à l'ordre du jour la solution à deux États. Cette solution que beaucoup pensent à l'étranger, en Occident, en Europe, comme étant la solution miracle pour résoudre ce conflit. Ils oublient d'abord qu'il y avait déjà de facto un État palestinien dans la bande de Gaza depuis 1995, je dis bien depuis 1995. À la lueur des accords d'Oslo, nous avions installé Yasser Arafat et l'OLP à Gaza, et en 2005, nous nous sommes totalement retirés de ces territoires. Donc, ça fait bientôt 30 ans, un peu plus de 30 ans, que ces territoires, que la bande de Gaza était entre les mains des Palestiniens. Ils auraient pu y faire là-bas l'embryon de ce futur État qu'ils appellent de leurs vœux, dont ils rêvent, et que la communauté internationale, l'Europe, la France, appelle de ses vœux pour être la solution. Et qu'est-ce que nous avons vu? Bien, ce mini-État est devenu cet antre du terrorisme le plus abject. Donc, un État palestinien est-il la solution? Nous avons la preuve que non. Mais je vais même aller plus loin. Monsieur Macron se trompe aussi, parce que s'il n'y a pas d'État palestinien, ce n'est pas parce qu'Israël le refuse. Mais c'est exactement l'inverse. Il n'y a pas historiquement d'État palestinien, puisqu'il y aurait dû en avoir un État arabe palestinien depuis 1948, grâce à cette célèbre résolution de partage de l'ONU. Or, s'il n'y a pas eu tout au long de l'histoire d'État palestinien depuis 1947, c'est pour une raison toute simple. C'est parce que les Palestiniens réfutent l'existence de l'État d'Israël et non pas l'inverse. Si les Palestiniens avaient accepté l'existence d'Israël, il y aurait eu un État palestinien en 1948. Si les Palestiniens, le monde arabe, avaient accepté la proposition israélienne au lendemain de la guerre des six jours de restituer les territoires conquis lors de cette guerre en échange de la paix, il y aurait eu un État palestinien. Mais vous vous souvenez, le refus arabe, la réponse arabe avait été les trois non, non à la paix, non à la négociation et non à l'existence d'Israël, etc., etc., etc. Si Yasser Arafat n'avait pas menti, n'avait pas trahi les engagements qu'il avait pris en 1993 sur la pelouse de la Maison-Blanche lors des accords d'Oslo, il y aurait eu un État palestinien. Donc pourquoi est-ce qu'il n'y a pas d'État palestinien à ce jour? Eh bien parce que les Palestiniens refusent l'existence d'Israël. Donc Monsieur Macron pense que pour pouvoir promouvoir un État palestinien, il faut l'imposer à Israël. Mais c'est exactement l'inverse qu'il aurait dû faire. Il faut imposer Israël aux Palestiniens pour que peut-être un jour il puisse y avoir un État palestinien. Voilà pourquoi, à mon sens, il se trompe profondément.
1: Justement, c'était aussi hier les 1 an de cette fameuse déclaration de New York sur la solution à deux États et la communication de la diplomatie française qui liste sur les réseaux sociaux des réalisations supposées depuis 1 an, parmi lesquelles la condamnation internationale du 7 octobre, l'appel au désarmement du Hamas, même la libération des derniers otages, l'entrée en vigueur du cessez-le-feu, ou encore cette perspective d'annonce d'élections en Palestine. Alors, est-ce que tout ça, question un peu rhétorique, c'est grâce à la reconnaissance de la Palestine à l'ONU et peut-être sur cette réforme de l'autorité palestinienne et les élections en Palestine, comment ça semble envisageable dans les mois, même années à venir?
0: Bien, fondamentalement, rien n'a changé. Fondamentalement, cette déclaration n'a servi à rien en ce qui concerne l'objectif pour lequel elle a été prononcée, à savoir la création d'un État palestinien, puisque nous voyons qu'il n'y a strictement rien qui a bougé sur le terrain. Mais je crois pouvoir dire que c'est exactement l'inverse qui s'est produit, parce que non seulement l'État palestinien n'a pas vu le jour, cette réalité n'existe pas, elle reste virtuelle, mais vous savez, c'est comme les effets indésirables de certains médicaments. Eh bien, c'est exactement ce qui s'est passé sur le terrain, parce que cette déclaration unilatérale a enrichi, a provoqué exactement l'inverse de ce qui

0: aurait dû être prévu, puisque à ce moment-là, nous étions en septembre 2025, et à ce moment-là, il y avait déjà des négociations pour la libération des otages, et le Hamas lui-même a reconnu qu'à ce moment-là, ils ont coupé toute négociation parce qu'ils se sont sentis renforcés par cette déclaration unilatérale de M. Macron à la tribune de l'ONU. Et ce n'est que l'intervention de la diplomatie américaine et de l'intervention personnelle du président Trump auprès notamment de l'émir du Qatar en octobre, un mois plus tard, en octobre 2025, qui a pu permettre le dénouement que nous savons. Donc l'effet est exactement le contraire. Donc la déclaration, la diplomatie française peut continuer à égrener des réalisations totalement imaginaires sur le terrain. Il ne s'est strictement rien passé à part le renforcement du terrorisme, de l'irrédentisme palestinien. Pourquoi voudriez-vous que les Palestiniens changent de registre lorsque, en continuant à agir par le terrorisme, la violence, l'incitation à la haine, il continue à être renforcé sur la scène internationale? C'est une question toute simple. Pourquoi voudriez-vous qu'il change de registre? Pourquoi voudriez-vous que M. Abou Mazen organise des élections alors que depuis plus de 20 ans, il n'y a pas eu d'élections en Cisjordanie, en Judée-Samarie, au sein de l'autorité palestinienne? Pourquoi voudriez-vous qu'il arrête de payer les familles des terroristes palestiniens qui ont tué des juifs sur la base du nombre de victimes qu'ils ont faites? Il y a des critères très précis qui sont posés dans l'administration palestinienne grâce à l'argent que M. Macron et les autres Européens continue d'affluer vers l'autorité palestinienne, si sur la scène internationale, on continue à le soutenir. Pourquoi voudriez-vous que M. Abou Mazen et que les Palestiniens renoncent à encenser, à éduquer leur population et leur jeunesse à la haine des Juifs et d'Israël, puisque de toute façon, ils sont soutenus comme nous le voyons sur la scène internationale? Donc non, rien n'a changé. Au contraire, les travers de l'autorité palestinienne n'ont fait que se renforcer.
1: Dernière question, Daniel Saada, vous évoquiez Donald Trump. Le fait qu'a priori Benjamin Netanyahou ne rencontre pas Donald Trump là lors de ce déplacement à New York pour aller lui aussi s'exprimer à la tribune de l'ONU, et toutes ces semblants, en tout cas ces dissensions plus ou moins visibles entre les États-Unis et Israël ces derniers temps, ça vous inquiète?
0: Non, je ne suis pas fondamentalement inquiet parce qu'il faut, se souvenir. Le ministre Netanyahu est la personnalité politique étrangère qui a le plus rencontré le président américain depuis le début de son mandat. Et puis, se souvenir que nous sommes à quelques jours, à quelques semaines des élections israéliennes. Et je crois que le président Trump a pris ici une mesure de précaution pour éviter d'interférer plus que de nécessaire à l'intérieur du débat politique israélien. Donc je crois que c'est plutôt un respect de la démocratie israélienne qu'une dissension qu'il faut interpréter dans cette visite qui, vous le savez, sera extrêmement courte. De toute façon, le Premier ministre a annoncé qu'il ne sera à l'ONU que quelques heures, moins de 24 heures, pour pouvoir revenir en Israël à temps.
1: Merci beaucoup Daniel Saada, ancien ambassadeur d'Israël en France, d'avoir été notre invité ce matin sur RCJ. C'est la fin de cette édition. Merci à toutes et à tous de l'avoir suivi. 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Et puis, à 11h, retrouvez Échiquier 21, le magazine de l'intelligence économique, présenté par Sandrine Seban, qui reçoit Éric Delbecq et Philippe Clerc. On se retrouve, quant à nous, à midi pour la suite de l'information. Très belle journée sur RCJ.
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1: Bonjour à tous et bienvenue dans votre journal. Nous sommes le mercredi 23 septembre et voici les titres. Après Lumigny, Le Cabot et Mazargues, le 9e arrondissement de Marseille pourrait perdre un nouveau bureau de poste. La fermeture de celui de La Rouvière, qui dessert une copropriété de plus de 2000 logements, serait envisagée. Les élus Didier Réau et Sylvain Di Giovanni demandent son maintien. Ce dernier s'explique au micro de Nathan Sperling.
2: On sait très bien, tous ceux qui habitent le quartier savent que La Rouvière, c'est presque une ville dans la ville. Et on ne peut pas supprimer à nouveau un service de proximité pour les habitants de La Rouvière et même alentour, même ceux qui viennent y travailler. C'est à la fois pour le courrier, envoyer des colis ou recevoir des colis pour les professionnels. C'est aussi un point bancaire et ça nous paraît essentiel de défendre les habitants dans leur démarche de pétition contre la fermeture annoncée du bureau de poste de La Rouvière.
1: L'extension du tramway 2 prévue à l'horizon 2030 pour désenclaver le quartier du 3e arrondissement pourrait ne pas voir le jour. La présidente de la RTM, Samia Ghali, prévient que si aucune étude de faisabilité n'est présentée avant une semaine, les travaux ne seront pas engagés et le projet abandonné. L'adjoint numéro 4 de la ville de Marseille, Amine Kessassi, a déposé sa candidature pour devenir porte-parole de son parti, Europe Écologie Les Verts. Il a déjà reçu le soutien de Marine Tondelier. Et puis, toujours en politique, Cyrano Muselier, l'actuel président de la région Sud, est élu aux élections sénatoriales ce dimanche. C'est son vice-président en charge de l'économie et du tourisme, François de Canson, qui devrait prendre la relève dès lundi. Jean-Christophe Amarantini est le nouveau président de l'Union pour les entreprises 13 depuis maintenant 5 mois. L'UPE 13 assure la défense, la promotion et l'accompagnement des dirigeants de toute taille et de tout secteur d'activité. Le nouveau président détaille son mandat au micro de Nathan Sperling.
3: De l'action permanente, c'est un service rendu aux adhérents irréprochable, c'est être performant, c'est travailler, c'est rassembler à la fois les adhérents qui sont déjà adhérents, c'est aussi rassembler avec d'autres chefs d'entreprise qui ne sont pas adhérents, c'est aussi travailler en collectif avec d'autres fédérations, d'autres syndicats. Voilà, donc le mot c'est de l'action permanente et de la communication, de la visibilité et un rassemblement de toutes les forces vives, on en a besoin.
1: Hier après-midi avait lieu l'ouverture du Répit de Notre-Dame, entreprise adaptée au cœur du nouveau tiers-lieu inclusif IRSAF Villa Saint-Louis, au pied de Notre-Dame de la Garde. Magali Barthès a recueilli les propos de Julie Giraud, pilote du projet, et de Martine Vassal, présidente du département qui soutient financièrement le projet pour la partie Habitat Inclusif.
4: J'ai piloté le projet IRSAM Villa Saint-Louis, qui inclut l'entreprise adaptée Le Répit de Notre-Dame et aussi l'habitat inclusif, qui accueille aujourd'hui 10 appartements. L'objectif du projet, c'était de rendre visibles et accessibles les sensibilisations à la déficience visuelle et auditive, puisque notre association porte plutôt des handicaps déficience sensorielle. Aujourd'hui, on s'est dit qu'on allait créer un café-restaurant. Donc, il y a aussi une épicerie solidaire et de la location de salles pour des séminaires. Et au sein de l'entreprise, il y a 6 personnes en situation de handicap qui sont encadrées par des salariés également, dans ce beau lieu qui est du coup la Villa Saint-Louis, entre mer, terre, soleil et restanque.
5: Cette initiative est fantastique, donc c'est une villa qui appartient toujours au diocèse, qui a été complètement réhabilitée pour faire de l'habitat inclusif et aussi pour permettre à des personnes en situation de handicap de pouvoir travailler aussi avec des contrats fermes, réels, comme dans le monde de tous les jours. Et donc c'est à la fois un endroit où on peut se retrouver et surtout un endroit où des personnes qui peut-être ne se seraient jamais rencontrées se retrouvent les unes avec les autres. Et moi, j'invite tout un chacun à venir ici, à cette Villa Saint-Louis, en haut, au pied de Notre-Dame de la Garde, et avec une vue absolument magnifique. Et en tout cas, c'est important de pouvoir avoir des lieux de répit de ce style-là dans la deuxième ville de France, dans le deuxième département de France.
1: Comme chaque mercredi, la chronique cinéma vous est présentée par Noa Stora. Elle vous propose le film de la semaine qu'il faut absolument aller voir dans les salles obscures.
0: Imaginez, votre avion s'écrase en plein cœur de l'Alaska et votre seul allié pour survivre, c'est votre chien. Dans Heart of the Beast, Brad Pitt incarne James Belmont, un ancien des forces spéciales perdu dans une nature aussi magnifique qu'impitoyable. Avec J.K. Simmons, David Ayer signe une aventure de survie intense où un homme et son fidèle compagnon vont devoir affronter le froid, la faim et tous les dangers pour espérer rentrer chez eux.
6: Donne la patte. T'es un beau chien.
7: T'es la première personne que je vois dans un coin où circuler. Tu travailles dans quoi, James ?
6: Les forces spéciales, à la retraite.
7: J'ai remarqué dans la gueule de ton chien le truc en métal.
6: Odin était un chien de combat. Notre cible l'a frappé avec une brique.
7: C'est le même crétin qui lui a cassé la patte ?
6: Ouais.
7: J'espère que tu l'as remis à sa place.
6: Je lui ai collé une balle dans la tête.
7: Oh la vache.
1: La météo aujourd'hui est de 24 degrés le matin et jusqu'à 26 degrés l'après-midi sur notre belle cité phocéenne. Je vous donne rendez-vous à 13h avec l'invité de la rédaction. Aujourd'hui, j'ai le plaisir de recevoir le réalisateur de documentaire Edouard Mills qui viendra nous présenter son nouveau sujet, Anatomie d'une rafle, l'histoire de la rafle du Vieux-Port. C'est tout à l'heure à 13h sur le 90.5. Je vous souhaite de passer une excellente journée et surtout, prenez bien soin de vous.
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0: quel lien peut-il bien y avoir entre le film Rabbi Jacob et la guerre de Kippour ? À vrai dire, un triste épisode. Le 18 octobre 1973, Danielle Carven, une pro-palestinienne, femme de l'attaché de presse juive du film Les Aventures de Rabbi Jacob, a été tuée en tentant de détourner un avion. Elle voulait faire annuler la sortie du film. Sorti en salle en pleine guerre de Kippour, le film de Gérard Houri connut un immense succès avec près de 7,3 millions d'entrées. Mais un triste fait divers est venu entacher la sortie de cette comédie devenue culte. Le même jour que la sortie, Danielle Carven, la seconde épouse de l'attaché de presse du film, le publicitaire Georges Carven, a été tuée en tentant de détourner un Boeing 727 assurant la liaison Paris-Nice. Armée d'une carabine 22 long rif et d'un faux pistolet, elle menace de faire exploser le Boeing détourné en direction du Caire si la sortie du film qu'elle considérait comme pro-sioniste n'était pas annulée. L'avion n'ayant pas assez de carburant pour atteindre l'Égypte, il atterrit finalement à Marseille où Danielle Carven, armée, est abattue par trois membres du GIPN déguisés en steward et en mécanicien à l'aéroport de Marignane après l'évacuation de 110 passagers. Seuls deux membres d'équipage étaient encore à bord.
1: Micro-sillon. Cette carte postale d'Israël vous est offerte par le département de la promotion de l'Alia de l'Organisation sioniste mondiale.

0: 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Il est 9h.
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2: Bonjour Victor.
3: Bonjour Elsa, bonjour à tous. Un nouvel épisode de tension entre la France et Israël à l'ONU. Lors de son discours à l'Assemblée générale des Nations Unies à New York, Emmanuel Macron est revenu sur l'évolution de la situation à Gaza et en Cisjordanie depuis la reconnaissance de la Palestine par la France il y a un an.
4: Mais quelle est notre crédibilité si nous continuons de rester inactifs face à Gaza ? Certains se flattent d'une paix prétendue. Mais cette paix n'a pas rouvert une seule seconde les voies humanitaires. Devons-nous contempler ce spectacle qui nous fait honte à tous ? Regardez ce qui se passe en Cisjordanie, où chaque jour des violations sont faites au nom de quoi ? Le Hamas n'a jamais sévi en Cisjordanie.
3: La réponse du Premier ministre israélien ne s'est pas fait attendre. Dans un communiqué, il a dénoncé, je cite, « l'absurdité grotesque de la déclaration d'Emmanuel Macron ». Netanel Choukroun, citoyen franco-israélien et père de 6 enfants, a été assassiné par le Hamas dimanche à la veille de Yom Kippour lors d'un attentat en Cisjordanie. L'ignorance n'est pas une excuse pour oublier le sang versé, conclut Benjamin Netanyahou. À noter enfin que dans le reste de son discours, Emmanuel Macron s'est exprimé en faveur de la défense du multilatéralisme et du droit international face à ce qu'il qualifie de nouvel âge d'or de la barbarie. À quelques mois de la fin de son mandat, le 1er janvier en tant que secrétaire général de l'ONU, Antonio Guterres a dénoncé ce qu'il qualifie de spectre de nettoyage ethnique en Cisjordanie. « Nous ne pouvons pas laisser la solution à deux États disparaître sous nos yeux », a-t-il ajouté. Le chef de l'ONU a enfin affirmé n'avoir jamais vu de tuerie et de destruction comme à Gaza au cours de toutes ces années en tant que secrétaire général. Toujours à New York, le président américain Donald Trump a consacré une large partie de son discours à la guerre contre l'Iran. Il a affirmé avoir donné à Téhéran toutes les chances de parvenir à un accord, assurant qu'il devait désormais prendre une grande décision sur la suite du conflit.
5: Un accord sera-t-il conclu avec l'Iran ? Cela lui permettrait de se reconstruire et de devenir un pays bien plus grand qu'il ne l'a jamais été. Ou bien va-t-il anéantir la République islamique, le faire rapidement, sans plus jamais lui laisser la possibilité de détruire, de tuer des gens et de s'en prendre à d'autres pays.
3: Les élections des mid-termes américains sont prévues début novembre et Donald Trump a assuré que le calendrier électoral n'influencera pas ses choix concernant l'Iran. En marge de l'Assemblée générale de l'ONU, 8 pays musulmans, parmi lesquels l'Égypte, l'Arabie saoudite, le Qatar ou encore la Turquie, se sont rassemblés à New York et ont appelé à avancer vers la deuxième phase de l'accord sur Gaza. Lors de son discours à l'ONU, le président turc Recep Tayyip Erdogan a affirmé, je cite, « Nous verrons un État palestinien dans les frontières de 1967 et Jérusalem-Est sera sa capitale ». La délégation israélienne a quitté la salle en signe de protestation pendant son discours. La Syrie ouvrira ce jour la 2e journée des discours à l'Assemblée générale de l'ONU. L'Iran doit également prendre la parole. À noter que la chef de la diplomatie européenne, Kaja Kallas, s'est entretenue hier avec le ministre iranien des Affaires étrangères, Abbas Araghchi. Ont été abordées les perspectives diplomatiques pour mettre fin à la guerre entre les États-Unis et l'Iran et rouvrir pleinement le détroit d'Hormuz. Dans le reste de l'actualité en Israël, le parti de Gadi Eisenkot reste en tête des intentions de vote devant le Likoud de Benjamin Netanyahou. C'est en tout cas ce qu'indique le dernier sondage de la 12e chaîne d'information israélienne. 14 civils israéliens ont franchi la frontière avec la Syrie hier, a annoncé Tsahal. Des soldats dépêchés sur place les ont localisés et ramenés en territoire israélien avant de les remettre à la police. L'armée israélienne a fermement condamné cet incident et appelé les autorités à traduire les personnes impliquées en justice et à empêcher la répétition de tels actes qui constituent une infraction pénale. Le roi Salman d'Arabie Saoudite, père de Mohammed Ben Salman, a qualifié les Houthis de milices terroristes et déploré une attaque qui aurait visé la Mecque la semaine dernière, dénonçant une provocation envers les musulmans du monde entier. Un attentat visant la communauté juive de Manchester a été déjoué avant Yom Kippour. 2 hommes ont été arrêtés par les services antiterroristes britanniques. Le niveau national de la menace terroriste au Royaume-Uni reste actuellement fixé à important, ce qui signifie que les autorités considèrent qu'une nouvelle attaque reste probable. En France, le négationniste Vincent Renoir a été condamné à 8 mois de prison ferme par le tribunal correctionnel de Paris pour des articles antisémites publiés dans l'hebdomadaire Rivarol. Le directeur de Rivarol, Jérôme Bourbon, a également été condamné à 6 mois de prison aménagée sous la forme d'une détention électronique à domicile. Les deux condamnés devront également verser solidairement 1500 euros aux parties civiles, l'Observatoire juif de France, la LICRA, le Bureau national de vigilance contre l'antisémitisme ainsi que l'Organisation juive européenne. Le maire LFI de Vénissieux a hissé un drapeau palestinien sur le fronton de sa mairie un an après la reconnaissance de la Palestine par la France. La préfecture du Rhône a fait savoir qu'elle a depuis demandé à ce que le drapeau soit retiré sans délai pour des questions de neutralité des bâtiments publics. Le gouvernement a annoncé de nouvelles mesures face à la hausse des prix du carburant. Parmi elles, l'aide de 100 euros aux grands rouleurs a été élargie à 5,5 millions de personnes contre 3 millions actuellement. Des mesures qui coûteront environ 450 millions d'euros à l'État, a annoncé le ministre de l'Action et des Comptes Publics, David Amiel. Et enfin, l'historien franco-israélien Lucien Lazar, ancien résistant et spécialiste de la résistance juive en France et des justes parmi les nations, est mort hier à Jérusalem, à l'âge de 101 ans, a annoncé sa famille.
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1: Bonjour à tous et bienvenue dans votre journal. Nous sommes le mercredi 23 septembre et voici les titres. Après Lumigny, Le Cabot et Mazargues, le 9e arrondissement de Marseille pourrait perdre un nouveau bureau de poste. La fermeture de celui de La Rouvière, qui dessert une copropriété de plus de 2000 logements, serait envisagée. Les élus Didier Réo et Sylvain Di Giovanni demandent son maintien. Ce dernier s'explique au micro de Nathan Sperling.
2: On sait très bien, tous ceux qui habitent le quartier savent que La Rouvière, c'est presque une ville dans la ville. Et on ne peut pas supprimer à nouveau un service de proximité pour les habitants de La Rouvière et même alentour, même ceux qui viennent y travailler. C'est à la fois pour le courrier, envoyer des colis ou recevoir des colis pour les professionnels. C'est aussi un point bancaire et ça nous paraît essentiel de défendre les habitants dans leur démarche de pétition contre la fermeture annoncée du bureau de poste de La Rouvière.
1: L'extension du tramway 2 prévue à l'horizon 2030 pour désenclaver le quartier du 3e arrondissement pourrait ne pas voir le jour. La présidente de la RTM, Samia Ghali, prévient que si aucune étude de faisabilité n'est présentée avant une semaine, les travaux ne seront pas engagés et le projet abandonné. L'adjoint numéro 4 de la ville de Marseille, Amine Kessassi, a déposé sa candidature pour devenir porte-parole de son parti, Europe Écologie Les Verts. Il a déjà reçu le soutien de Marine Tondelier. Et puis, toujours en politique, Cyrano Muselier, l'actuel président de la région Sud, est élu aux élections sénatoriales ce dimanche. C'est son vice-président en charge de l'économie et du tourisme, François de Canson, qui devrait prendre la relève dès lundi. Jean-Christophe Amarantini est le nouveau président de l'Union pour les entreprises 13 depuis maintenant 5 mois. L'UPE 13 assure la défense, la promotion et l'accompagnement des dirigeants de toute taille et de tout secteur d'activité. Le nouveau président détaille son mandat au micro de Nathan Sperling.
3: De l'action permanente, c'est un service rendu aux adhérents irréprochable, c'est être performant, c'est travailler, c'est rassembler à la fois les adhérents qui sont déjà adhérents, c'est aussi rassembler avec d'autres chefs d'entreprise qui ne sont pas adhérents, c'est aussi travailler en collectif avec d'autres fédérations, d'autres syndicats. Voilà, donc le mot c'est de l'action permanente et de la communication, de la visibilité et un rassemblement de toutes les forces vives, on en a besoin.
1: Hier après-midi avait lieu l'ouverture du Répit de Notre-Dame, entreprise adaptée au cœur du nouveau tiers-lieu inclusif IRSAF Villa Saint-Louis, au pied de Notre-Dame de la Garde. Magali Barthès a recueilli les propos de Julie Giraud, pilote du projet, et de Martine Vassal, présidente du département qui soutient financièrement le projet pour la partie Habitat Inclusif.
4: J'ai piloté le projet IRSAM Villa Saint-Louis, qui inclut l'entreprise adaptée Le Répit de Notre-Dame et aussi l'habitat inclusif, qui accueille aujourd'hui 10 appartements. L'objectif du projet, c'était de rendre visibles et accessibles les sensibilisations à la déficience visuelle et auditive, puisque notre association porte plutôt des handicaps déficience sensorielle. Aujourd'hui, on s'est dit qu'on allait créer un café-restaurant. Donc, il y a aussi une épicerie solidaire et de la location de salles pour des séminaires. Et au sein de l'entreprise, il y a 6 personnes en situation de handicap qui sont encadrées par des salariés également. Dans ce beau lieu qui est du coup la Villa Saint-Louis, entre mer, terre, soleil et restanque.
5: Cette initiative est fantastique, donc c'est une villa qui appartient toujours au diocèse, qui a été complètement réhabilitée pour faire de l'habitat inclusif et aussi pour permettre à des personnes en situation de handicap de pouvoir travailler aussi avec des contrats fermes, réels, comme dans le monde de tous les jours. Et donc c'est à la fois un endroit où on peut se retrouver et surtout un endroit où des personnes qui peut-être ne se seraient jamais rencontrées se retrouvent les unes avec les autres. Et moi j'invite tout un chacun à venir ici, à cette Villa Saint-Louis, en haut, au pied de Notre-Dame de la Garde, et avec une vue absolument magnifique. Et en tout cas, c'est important de pouvoir avoir des lieux de répit de ce style-là, dans la deuxième ville de France, dans le deuxième département de France.
1: Comme chaque mercredi, la chronique cinéma vous est présentée par Noah Stora. Elle vous propose le film de la semaine qu'il faut absolument aller voir dans les salles obscures.
0: Imaginez, votre avion s'écrase en plein cœur de l'Alaska et votre seul allié pour survivre, c'est votre chien. Dans Heart of the Beast, Brad Pitt incarne James Belmont, un ancien des forces spéciales perdu dans une nature aussi magnifique qu'impitoyable. Avec J.K. Simmons, David Ayer signe une aventure de survie intense où un homme et son fidèle compagnon vont devoir affronter le froid, la faim et tous les dangers pour espérer rentrer chez eux.
6: Donne la patte. T'es un beau chien.
7: T'es la première personne que je vois dans un coin où circuler. Tu travailles dans quoi, James ?
6: Les forces spéciales, à la retraite.
7: J'ai remarqué dans la gueule de ton chien le truc en métal.
6: Oda était un chien de combat. Notre cible l'a frappé avec une brique.
7: C'est le même crétin qui lui a cassé la patte ?
6: Ouais.
7: J'espère que tu l'as remis à sa place.
6: Je lui ai collé une balle dans la tête.
7: Oh la vache.
1: La météo aujourd'hui est de 24 degrés le matin et jusqu'à 26 degrés l'après-midi sur notre belle cité phocéenne. Je vous donne rendez-vous à 13h avec l'invité de la rédaction. Aujourd'hui, j'ai le plaisir de recevoir le réalisateur de documentaire Edouard Mills qui viendra nous présenter son nouveau sujet, Anatomie d'une rafle, l'histoire de la rafle du Vieux-Port. C'est tout à l'heure à 13h sur le 90.5. Je vous souhaite de passer une excellente journée et surtout, prenez bien soin de vous.
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10: Bonjour, je suis très heureuse de vous retrouver aujourd'hui dans une nouvelle émission du journal d'une maman. C'est Vanessa Sidbon, il est mercredi 9h35. Bienvenue à toutes et à tous dans le journal d'une maman, votre rendez-vous consacré aux femmes, aux familles, à la parentalité, mais aussi aux histoires de vie, au combat et aux initiatives qui méritent d'être entendues. Aujourd'hui, nous allons aborder un sujet dont on parle encore trop peu, les maladies rares, et plus particulièrement une pathologie osseuse appelée la maladie de Blount. On prononce bien comme ça ?
11: Parfait.
10: Donc pour en parler, nous recevons aujourd'hui une maman qui a décidé de transformer une difficulté personnelle en un véritable combat collectif. Et je reçois Stéphanie Robert-Sebag. Bonjour Stéphanie.
11: Bonjour à vous.
10: Merci beaucoup d'être venue parmi nous aujourd'hui. Donc vous êtes maman de 3 enfants, vous avez travaillé pendant 25 ans dans le domaine bancaire et depuis quelques années, votre vie a également été profondément marquée par le parcours médical de votre fille Eva, qui est porteuse de la maladie de Blount. Alors cette maladie, c'est une pathologie osseuse qui touche le tibia et perturbe la croissance, vous allez un petit peu nous expliquer. Et face à toutes ces difficultés rencontrées, notamment en matière de diagnostic et de compréhension de cette maladie rare, vous avez décidé d'agir et en mars 2024, vous avez créé l'association française de la maladie de Blount. En fait, cette association est née pour aider votre fille Eva et surtout avec l'ambition de venir en aide à tous les enfants concernés par cette pathologie et surtout pour aider leur famille. Avant de parler de votre association, Stéphanie, et de la maladie, j'aimerais qu'on fasse connaissance avec vous. Donc, nous l'avons dit, vous avez 3 enfants. Comment décrirez-vous votre vie avant que la maladie de votre fille ne prenne une place aussi importante dans votre quotidien ?
11: Je dirais une vie un peu normale, hein. Voilà, on était avec la scolarité des plus grands parce qu'Eva, elle a donc 2 grands frères, hein, qui ont 1 an et demi d'écart, hein, donc entre eux. Donc là aujourd'hui, donc Eva a 12 ans et ses frères ont 20 ans et 18 ans. Alors mon deuxième fils est porteur d'un handicap aussi, mais on va dire que c'était beaucoup moins prenant dans nos vies et ça nous a pas demandé des aménagements comme on a pu faire, que ce soit professionnel ou personnel, hein, puisqu'on a dû déménager aussi. Ça nous, voilà, on avait déjà un peu connaissance du handicap par notre deuxième, mais c'est vrai que là, on a vraiment vu ce que c'était que l'errance médicale. Mmh. Voilà, il y avait un diagnostic, tout était posé, et c'est vrai que l'errance médicale rajoute énormément de stress et de non-visibilité sur l'avenir.
10: Alors, derrière la création de cette association, il y a avant tout Eva. Oui. Alors, sans entrer dans ce que vous ne souhaitez pas forcément raconter, pouvez-vous nous expliquer comment vous avez découvert que quelque chose n'allait pas et comment, du coup, son parcours médical a commencé ?
11: Alors, vous avez le temps ?
10: Allez-y.
11: Alors, tout d'abord, Eva, quand elle était petite, elle... demandait beaucoup la poussette, voilà. Donc il y a eu le jugement autour où on me disait, bah elle est à un âge où elle peut marcher, ce qui était vrai, hein, puisque moi mes grands ont marché, mais elle demandait la poussette, voilà, à 2-3 ans régulièrement, et elle chutait beaucoup. Elle a été hospitalisée à ses 3 ans sur conseil du pédiatre. Elle a été vue par un chirurgien orthopédique, d'ailleurs à ce moment-là, hein, d'un hôpital, qui n'ont rien décelé d'anormal, mais à ce moment-là, elle n'a pas fait de radio. Voilà, il n'y a aucune radio qui a été faite. Il y a eu des examens qui ont été faits, mais pas de radio. On est ressorti de là en se disant, bon bah, elle a rien, voilà, à part qu'elle est maladroite, quoi. Et vers ses 6 ans, je m'inquiétais vraiment, moi, en tant que maman, hein, parce que je pense qu'on a quelque part un cinquième sens et qu'on devrait vraiment l'écouter plus, voilà. En tout cas, si j'ai un conseil à donner. Parce qu'après, on est dans un combat différent, c'est qu'on se dit qu'on aurait dû faire plus, voilà. Bon, après, on essaye de se rassurer en se disant qu'on n'est pas médecin non plus, hein, et que les médecins aussi, malheureusement, sur des maladies rares, sont aussi perdus. Du coup, j'ai été voir mon podologue en bas de chez moi, c'est 6 ans, et je lui ai dit, voilà, vous pourriez regarder Eva, je pense qu'elle a besoin de semelles. Donc là, le podologue nous a donné un bon conseil, c'est de faire une radio à 6 ans de la jambe, parce qu'il trouvait justement qu'il y avait un problème, mais pour lui, il voulait pas partir sur des semelles directement. Et puis de là, ben, a commencé le combat, donc on a fait la radio. De la radio, le radiologue dit n'avoir jamais vu ça. Il nous demande d'aller en urgence voir un chirurgien orthopédique qui n'avait jamais vu ça non plus. Mmh. Et puis après, on s'est retrouvé dans un engrenage de grands hôpitaux parisiens. Et ben, on va dire qu'au premier rendez-vous, elle a été mise directement en fauteuil avec interdiction de marcher jusqu'à ce qu'on trouve ce qu'elle a. Et là, on s'est retrouvé dans un combat médical avec une première grosse intervention avec une greffe osseuse. Voilà, je ne vais pas utiliser des termes trop scientifiques, mais une double ostéotomie. On a dû lui stériliser le cartilage de croissance parce qu'il était trop endommagé. Voilà, elle a eu plusieurs interventions. Et là, donc le 9 novembre, elle va avoir une troisième intervention où on va lui faire la pose d'un fixateur externe. Alors, je ne sais pas si tout le monde connaît, voilà, mais c'est quand même assez difficile, et c'est quand même une très lourde intervention puisqu'on embroche la jambe avec des tiges métalliques, hein. Et ça dure, voilà, le protocole est très très long pour essayer d'allonger sa jambe puisqu'elle a du coup une jambe qui grandit plus depuis ses 7 ans et là elle a 12 ans. Pour pouvoir l'allonger, redresser la jambe aussi, hein, et parce qu'il y a plusieurs axes à faire, hein, le fixateur ne fait pas qu'allonger, hein, du coup la jambe est tordue. Voilà, donc on se retrouve dans un parcours médical très très complexe, quoi, qui aurait pu être différent si on l'avait décelé plus tôt.
10: Alors, pour expliquer à nos auditeurs, donc cette maladie de Bloom, qui est une maladie très rare, alors elle touche le tibia et sa croissance, et elle peut également provoquer une importante déformation des jambes. C'est une maladie qui est difficilement identifiable, c'est ça le problème, et c'est ce que vous avez rencontré. Donc, vous avez choisi, Stéphanie, de faire la lutte contre l'errance médicale. C'est l'un des plus grands combats de votre association. Quand on entend cette expression, on ne mesure pas forcément ce qu'elle signifie concrètement pour une famille. Qu'est-ce que cela représente au quotidien pour les parents?
11: Alors déjà, faut savoir que sur cette pathologie, il y a 43 cas référencés dans la Banque nationale des maladies rares, des données de maladies rares, hein, ce qui est très peu. C'est ce qui est référencé, donc ça ne veut pas dire les cas réellement existants, hein, parce que voilà, il y a cette errance médicale. Donc le but, c'est de retrouver ces personnes, c'est qui sont porteurs de la maladie, de créer un collectif, de créer donc ce qu'on appelle un protocole national de diagnostic et de soins mis en relation avec la Fondation Maladies Rares. Et bien sûr, pour ça, bah, l'association doit récolter des fonds. Voilà, ça permettra de mieux identifier la maladie, qu'elle soit dans les bases de données, en fait, et que bah, les médecins aient une aide quand ils ont cette pathologie. Voilà, ils peuvent savoir un peu plus pour savoir comment la prendre mieux en charge, en tout cas, ou mieux la déceler. Voilà. C'est un peu le combat, et c'est créer ce collectif. Donc là, l'association, elle est quand même référencée aussi sur Orphanet, hein, elle est maintenant d'intérêt général. Je suis membre de l'Alliance Maladies Rares, hein, qui est un collectif justement reconnu d'utilité publique. Donc voilà, ce qui permet aussi d'avoir les bonnes pratique et d'être entouré dans cette errance médicale par des personnes qui peuvent nous aider à mener à bien l'association.
10: Alors, comme vous dites, le recensement est particulièrement important dans les maladies rares. Hein. Donc, vous avez indiqué qu'il y a 43 cas qui sont référencés dans la Banque nationale des maladies rares. Est-ce que, du coup, ce chiffre correspond, selon vous, à la réalité du nombre de personnes touchées ou pensez-vous qu'il existe encore des personnes qui ne sont pas identifiées ?
11: Non, je pense qu'il ne correspond pas à la réalité. Mmh. Et là où est la difficulté, c'est qu'il faut des moyens pour une association pour retrouver justement ces 43 cas, c'est-à-dire qu'il faut que l'on fasse des plaquettes, qu'on écrive au centre de référence, au centre de compétences des maladies rares, parce qu'il n'y en a pas partout, hein. Il y a des centres de compétences dans chaque... voilà, sur des endroits déterminés, sur chaque pathologie. Voilà, ce qu'il faut savoir, c'est que dans les maladies rares... La maladie des vases, c'est la, on va dire, la petite sœur d'une autre maladie rare et que quand on fait des avancées sur une maladie, ça aide aussi d'autres pathologies, potentiellement. Voilà. Et bien sûr, ça peut aider Eva parce que, bien évidemment, le combat, il est né pour aider ma fille, quoi.
10: Alors, lorsqu'une famille apprend que son enfant est atteint d'une maladie rare, elle peut rapidement se retrouver face à beaucoup de questions. Votre association peut-elle jouer un rôle auprès de ces familles et comment, du coup, elles peuvent vous rencontrer, arriver vers vous? Est-ce que c'est uniquement par les réseaux sociaux?
11: Alors, c'est par les réseaux sociaux parce qu'on a un Instagram, on a Facebook, mais c'est aussi sur Eloasso, hein, où il y a le mail. Donc, j'ai déjà plusieurs familles qui m'ont contacté. Hein, c'est, voilà. Oui, on peut aider parce que même si on n'est pas forcément atteint de la maladie de Noun, ce qui est déjà arrivé, on a des numéros de téléphone, il y a des services infoservices maladies rares. Voilà, et les gens ne sont pas forcément toujours au courant de ce qui peut exister pour en savoir plus sur les maladies rares. Donc, évidemment, moi, je suis... concentré sur ça, spécialisé dans cette maladie, mais ça n'empêche pas de donner des informations plus générales.
10: Comment va Eva aujourd'hui?
11: Alors Eva, elle a fait sa rentrée en cinquième. Alors c'est pas évident parce que quand vous faites, alors déjà là, pour venir dans un contexte un peu passé, c'est que la première fois qu'elle a appris sa maladie, l'hôpital nous a convoqué, hein, l'hôpital parisien nous a convoqué, nous a dit il y a une urgence, elle va manquer. Ils nous ont appelé le dimanche, la rentrée scolaire était lundi. Il faut qu'elle manque sa rentrée scolaire, on doit vous voir en urgence. Donc elle, la rentrée scolaire, c'est un moment toujours un peu, on va dire, douloureux, parce que ça lui rappelle cette rentrée scolaire qu'elle a loupée. Donc là, la rentrée qu'elle fait cette année, elle a un peu ce même goût, puisqu'elle rentre pour l'école que pour quelques semaines. Donc elle est à un âge où elle est au collège, hein, où elle a envie de rester avec ses copines, de rester dans de l'inclusion. Elle a envie de rester avec les autres, elle n'a pas du tout envie de partir pour une si longue période avec beaucoup de rééducation après et beaucoup de contraintes médicales, hein, parce qu'un fixateur externe, il faut faire des allongements, donc c'est très douloureux. Voilà, c'est un long parcours médical qui l'attend et c'est vrai que pour ça, voilà, elle n'a pas envie, mais elle, voilà, elle n'a pas le choix, quoi.
10: Alors, l'association, nous l'avons dit, existe depuis mars 2024, elle est encore jeune. Hein. Quels sont les projets que vous prévoyez pour cette association? Quels seraient les grands changements également que vous aimeriez voir dans quelques années concernant la maladie de Blount?
11: J'aimerais qu'on soit un collectif un peu plus important, qu'il y ait plus de familles concernées que l'on puisse aider. Créer quand même une émulsion autour de cette pathologie et que ça donne un élan aussi pour les autres personnes qui seraient atteintes de maladies rares. Voilà, le projet, c'est évidemment de créer le protocole national de diagnostic et de soins. Alors là, bien sûr, il y a un besoin financier puisque voilà, il faut apporter des fonds à la fondation. Et c'est aussi soutenir les familles et aider aussi la recherche. Quoi.
10: Alors, ma dernière question. Si vous pouviez revenir au moment où vous avez commencé à chercher des réponses pour Eva, qu'aimeriez-vous dire à la maman que vous étiez à ce moment-là?
11: Qu'est-ce que j'aimerais lui dire? J'ai vraiment cherché beaucoup, donc je sais pas, au moment où j'ai su qu'elle était malade, je pense que j'aurais pas pu en faire plus parce qu'on a vraiment tout fait. Il y a un moment donné où on veut pas y croire qu'elle est malade, donc on voit beaucoup de médecins. Il y a l'acceptation, hein, quand même, de se passer d'un enfant valide à un enfant qui est handicapé, hein. Voilà, si j'avais dû peut-être faire quelque chose, ce serait plus quand elle était plus jeune, voilà, de suivre mon instinct avant d'attendre ces 3 années où finalement son cartilage de croissance n'a pas arrêté de se nécroser et que la maladie a pris de l'ampleur avec le temps, quoi.
10: Stéphanie, merci beaucoup pour ce témoignage et pour votre confiance.
11: Merci.
10: La confiance que vous nous avez accordée. Merci. Je vous écoute, vous voulez rajouter quelque
11: alors,
10: chose?
11: Je voulais juste vous dire que que le 9 novembre, donc Eva se fait opérer. Le 8 novembre, on fait un loto à la Penne-sur-Yvonne. Voilà. Eva sera présente, mais il faut savoir qu'elle rentre ce jour-là à l'hôpital de la Timone pour se faire opérer. Voilà, donc c'est l'association que vous connaissez peut-être Tous Unis, voilà, qui m'a proposé de faire un petit loto où les bénéfices reviendront justement à l'association. Voilà, donc si des gens veulent venir et rencontrer Eva.
10: Écoutez, c'est parfait, avec plaisir, le message est bien passé. Du coup, à travers votre histoire, on comprend une chose essentielle. Derrière le mot maladie rare, il n'y a pas seulement des chiffres ou des statistiques. Il y a des enfants, des parents, des familles qui cherchent aussi des réponses. Donc, merci beaucoup d'avoir créé cette association. Et on souhaite plein de bonnes choses, plein de courage à Eva pour son intervention qui va arriver rapidement. Et j'espère que vous nous donnerez des nouvelles.
11: Ah oui, bien sûr. Merci à vous de m'avoir donné l'antenne.
10: Merci beaucoup, Stéphanie. À très bientôt.
11: À bientôt.
10: Au revoir.
11: Au revoir.

0: 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Il est 10h.
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2: Bonjour Victor.
3: Bonjour Elsa, bonjour à tous. Un nouvel épisode de tension entre la France et Israël à l'ONU. Lors de son discours à l'Assemblée générale des Nations Unies à New York, Emmanuel Macron est revenu sur l'évolution de la situation à Gaza et en Cisjordanie depuis la reconnaissance de la Palestine par la France il y a un an.
4: Mais quelle est notre crédibilité si nous continuons de rester inactifs face à Gaza ? Certains se flattent d'une paix prétendue. Mais cette paix n'a pas rouvert une seule seconde les voies humanitaires. Devons-nous contempler ce spectacle qui nous fait honte à tous ? Regardez ce qui se passe en Cisjordanie, où chaque jour des violations sont faites au nom de quoi ? Le Hamas n'a jamais sévi en Cisjordanie.
3: La réponse du Premier ministre israélien ne s'est pas fait attendre. Dans un communiqué, il a dénoncé, je cite, « l'absurdité grotesque de la déclaration d'Emmanuel Macron ». Netanel Choukroun, citoyen franco-israélien et père de 6 enfants, a été assassiné par le Hamas dimanche à la veille de Yom Kippour lors d'un attentat en Cisjordanie. L'ignorance n'est pas une excuse pour oublier le sang versé, conclut Benjamin Netanyahou. À noter enfin que dans le reste de son discours, Emmanuel Macron s'est exprimé en faveur de la défense du multilatéralisme et du droit international face à ce qu'il qualifie de nouvel âge d'or de la barbarie. À quelques mois de la fin de son mandat, le 1er janvier en tant que secrétaire général de l'ONU, Antonio Guterres a dénoncé ce qu'il qualifie de spectre de nettoyage ethnique en Cisjordanie. « Nous ne pouvons pas laisser la solution à deux États disparaître sous nos yeux », a-t-il ajouté. Le chef de l'ONU a enfin affirmé n'avoir jamais vu de tuerie et de destruction comme à Gaza au cours de toutes ces années en tant que secrétaire général. Toujours à New York, le président américain Donald Trump a consacré une large partie de son discours à la guerre contre l'Iran. Il a affirmé avoir donné à Téhéran toutes les chances de parvenir à un accord, assurant qu'il devait désormais prendre une grande décision sur la suite du conflit.
5: Un accord sera-t-il conclu avec l'Iran ? Cela lui permettrait de se reconstruire et de devenir un pays bien plus grand qu'il ne l'a jamais été. Ou bien vais-je anéantir la République islamique, le faire rapidement, sans plus jamais lui laisser la possibilité de détruire, de tuer des gens et de s'en prendre à d'autres pays.
3: Les élections des mi-termes américains sont prévues début novembre et Donald Trump a assuré que le calendrier électoral n'influencera pas ses choix concernant l'Iran. En marge de l'Assemblée générale de l'ONU, 8 pays musulmans, parmi lesquels l'Égypte, l'Arabie saoudite, le Qatar ou encore la Turquie, se sont rassemblés à New York et ont appelé à avancer vers la deuxième phase de l'accord sur Gaza. Lors de son discours à l'ONU, le président turc Recep Tayyip Erdogan a affirmé, je cite, « Nous verrons un État palestinien dans les frontières de 1967 et Jérusalem-Est sera sa capitale ». La délégation israélienne a quitté la salle en signe de protestation pendant son discours. La Syrie ouvrira ce jour la 2e journée des discours à l'Assemblée générale de l'ONU. L'Iran doit également prendre la parole. À noter que la chef de la diplomatie européenne, Kaja Kallas, s'est entretenue hier avec le ministre iranien des Affaires étrangères, Abbas Araghchi. Ont été abordées les perspectives diplomatiques pour mettre fin à la guerre entre les États-Unis et l'Iran et rouvrir pleinement le détroit d'Hormuz. Dans le reste de l'actualité en Israël, le parti de Gadi Eisenkot reste en tête des intentions de vote devant le Likoud de Benjamin Netanyahou. C'est en tout cas ce qu'indique le dernier sondage de la 12e chaîne d'information israélienne. 14 civils israéliens ont franchi la frontière avec la Syrie hier, a annoncé Tsahal. Des soldats dépêchés sur place les ont localisés et ramenés en territoire israélien avant de les remettre à la police. L'armée israélienne a fermement condamné cet incident et appelé les autorités à traduire les personnes impliquées en justice et à empêcher la répétition de tels actes qui constituent une infraction pénale. Le roi Salman d'Arabie Saoudite, père de Mohammed Ben Salman, a qualifié les Houthis de milices terroristes et déploré une attaque qui aurait visé la Mecque la semaine dernière, dénonçant une provocation envers les musulmans du monde entier. Un attentat visant la communauté juive de Manchester a été déjoué avant Yom Kippour. 2 hommes ont été arrêtés par les services antiterroristes britanniques. Le niveau national de la menace terroriste au Royaume-Uni reste actuellement fixé à important, ce qui signifie que les autorités considèrent qu'une nouvelle attaque reste probable. En France, le négationniste Vincent Renoir a été condamné à 8 mois de prison ferme par le tribunal correctionnel de Paris pour des articles antisémites publiés dans l'hebdomadaire Rivarol. Le directeur de Rivarol, Jérôme Bourbon, a également été condamné à 6 mois de prison aménagée sous la forme d'une détention électronique à domicile. Les deux condamnés devront également verser solidairement 1500 euros aux parties civiles, l'Observatoire juif de France, la LICRA, le Bureau national de vigilance contre l'antisémitisme ainsi que l'Organisation juive européenne. Le maire LFI de Vénissieux a hissé un drapeau palestinien sur le fronton de sa mairie un an après la reconnaissance de la Palestine par la France. La préfecture du Rhône a fait savoir qu'elle a depuis demandé à ce que le drapeau soit retiré sans délai pour des questions de neutralité des bâtiments publics. Le gouvernement a annoncé de nouvelles mesures face à la hausse des prix du carburant. Parmi elles, l'aide de 100 euros aux grands rouleurs a été élargie à 5,5 millions de personnes contre 3 millions actuellement. Des mesures qui coûteront environ 450 millions d'euros à l'État, a annoncé le ministre de l'Action et des Comptes Publics, David Amiel. Et enfin, l'historien franco-israélien Lucien Lazar, ancien résistant et spécialiste de la résistance juive en France et des justes parmi les nations, est mort hier à Jérusalem, à l'âge de 101 ans, a annoncé sa famille.
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1: Mercredi 23 septembre, on se retrouvait bien dans le cadre de Résonance, l'émission du Centre Edmond Flegg, le Centre culturel juif sur Marseille. Alors aujourd'hui, je suis très heureuse de vous retrouver pour vous donner en vrac et bien toutes les informations pratiques que vous pouvez retrouver au sein du Centre Edmond Flegg. Alors déjà, vous le savez, c'est la reprise quand même des activités régulières et on va mettre un focus sur une nouvelle activité au Centre Edmond Flegg, un atelier chanson, La Voix en jeu. Alors deux expertises, une même mission, révéler la voix et la présence. Chanteuse lyrique, coach vocal associé à un comédien spécialiste de la communication interpersonnelle, ce sont deux personnes eh bien, qui unissent leur exigence artistique aux techniques de communication pour développer une parole vivante, habitée et mémorable. Alors leur approche relie voix, corps, relation, afin d'aider chacun à s'exprimer avec justesse, aisance et impact. Sur scène comme dans la sphère professionnelle, deux personnes eh bien, animeront cet atelier, Frédérique Hamsen et Alain Azeroual. Alors une séance d'essai sera faite le 5 octobre, donc si vous voulez avoir plus de renseignements, rapprochez-vous eh bien, du Centre Edmond Flegg, sinon les cours de Scrabble eh bien, continuent aujourd'hui. Pour le 23 septembre, eh bien, c'est à 14h et ça se trouve au jardin du 109. Sinon, eh bien, pour le mois d'octobre, vous retrouverez bien évidemment le ciné-club, mais aussi l'atelier d'écriture. Alors, l'atelier d'écriture, eh bien, les prochains rendez-vous seront... il en reste un au mois de septembre qui est déjà passé, donc on se retrouve en octobre, à savoir le 8 octobre et le 22 octobre. Les cours sont animés par Patricia Vidal et les horaires sont à 15h. C'est à l'espace Paul Benaïm au 4 Impasse Dragon dans le 6e à Marseille. Sinon, eh bien, l'atelier théâtre reprend. Le prochain cours, c'est demain, jeudi 24 septembre à 16h30 et c'est aussi à l'espace Benaïm. Les cours d'Ulpan pour vous inscrire qui reprendront avec notre professeur Iris Pétal, mais après les fêtes. Là, n'ayez pas peur, tous les gens qui nous ont envoyé eh bien des mails, nous allons cette semaine répondre à tout le monde. Eh bien, les cours d'Ulpan, donc pour la procédure à suivre, vous nous envoyez un mail, vous donnez votre nom, prénom, portable, numéro de portable, mais également votre niveau. Si vous êtes niveau 0, niveau débutant moins, niveau débutant plus, moyen, avancé, vous envoyez ce mail à Karine, C-A-R-I-N-E, @centreflegg.com. Sinon, eh bien, concernant les prochaines activités du Centre Edmond Flegg, eh bien, 5 Marseillais à la rencontre du Pape Léon, participation de notre présidente, Evelyne Citruc, celle du Centre Edmond Flegg, aux côtés de Diamel, Florence, Loupol et Joseph. C'est une rencontre qui est l'expression des liens forts qui unissent le Centre Edmond Flegg et le diocèse de Marseille dans un constant travail en commun pour une meilleure compréhension de l'autre. Sinon, eh bien, d'autres préparations, mais ce sera après les fêtes, où on parlera eh bien, de Robert Badinter, mais également des penseurs juifs au tournant du XXe siècle. On se retrouve après une respiration musicale et nous allons faire aujourd'hui un focus sur la programmation 2027 et on va aujourd'hui prendre un thème, le premier, qui est toujours en janvier-février, celui de la mémoire. Et vous vous apercevrez cette année, comme à son habitude, le Centre Edmond Flegg vous parlera d'une mémoire, mais un peu différente de tout le monde. Et cette année, le thème sera « Spoliation, restitution et mémoire, le destin des biens des Juifs pendant et après la Seconde Guerre mondiale ».

On se retrouve pour la suite de Résonance et je vous en parlais juste avant l'intermède musical. La mémoire 2027 au Centre Edmond Fleck sera sur le thème des spoliations, restitutions et mémoire. Et on va parler du destin des biens appartenant aux Juifs pendant et après la Seconde Guerre mondiale. Alors c'est un projet qui propose un programme culturel, mémoriel, qui est donc consacré au destin de ces biens qui ont appartenu à des familles juives qui ont été spoliées pendant la Seconde Guerre mondiale, au processus de recherche, de restitution et de réparation qui ont été engagés après 1945, et il faut le savoir, qui est toujours à l'œuvre aujourd'hui. Alors, à travers donc une exposition ainsi que de conférences, des rencontres littéraires, des témoignages, le projet aborde les différentes formes de dépossession, les œuvres d'art, les livres, les archives, les instruments de musique, les objets personnels mobiliers, mais aussi les commerces, les entreprises et les biens immobiliers. Alors l'enjeu, l'un des enjeux finalement essentiels de parler de ça et de montrer que la spoliation ne fut pas uniquement une affaire d'œuvres d'art. Il faut savoir que le ministère de la Culture rappelle notamment que les instruments de musique, les partitions, ont eux aussi fait l'objet de spoliations organisées pendant la guerre. Alors, on va s'intéresser aussi à l'après-guerre, puisqu'il y a eu, et vous le savez, des demandes de restitution, des difficultés énormes administratives et juridiques, des biens qui n'ont pas été retrouvés, des recherches des héritiers et aujourd'hui, eh bien, de nouvelles recherches de provenance. Alors, un volet spécifique sera consacré aussi à Marseille, afin d'ancrer cette histoire nationale dans le territoire. Alors, le projet va prendre comme cas emblématique, eh bien, souvenez-vous, la restitution du tableau Pinette Cassis d'André Derain, appartenant au collectionneur et résistant juif René Gimpel, afin de montrer concrètement comment une œuvre peut être identifiée, documentée, puis restituée plusieurs décennies après la spoliation. Si vous vous souvenez, René Gimpel était un homme engagé dans la résistance. Il était un grand collectionneur. Il avait acheté au début du XXe siècle 3 tableaux de Derain, dont celui dont on parle sur Marseille, Pinette Cassis. Et il fut arrêté, déporté à Neuengamme en 1944 et mort en 1945. Il faut savoir que ce tableau, après énormément de parcours, a été acheté de bonne foi par la ville de Marseille en 1987 pour les collections du musée Cantini. Alors, dans un arrêt du 30 septembre 2020, la cour d'appel de Paris, puisqu'il faut savoir qu'en première instance, les ayants droit de la famille Gimpel, donc les héritiers, avaient été déboutés de leur demande, leur avocat a fait former appel, elle avait interjeté appel, et là, eh bien, la cour d'appel de Paris considère finalement que les éléments réunis constituaient des indices suffisamment précis pour établir que ce tableau avait bien été spolié. Donc, la ville de Marseille le restitua à la famille le 27 janvier 2021. Alors, l'ambition est de faire comprendre au public que derrière chaque bien spolié, eh bien, se trouve une histoire familiale et que cette restitution constitue parfois un acte patrimonial, juridique, historique et mémoriel. Le contexte, il est simple. Entre 1933 et 1945, les populations juives furent victimes d'une entreprise de persécution et de dépossession menée par le régime nazi et ses collaborateurs. En France, cette politique prit notamment la forme de mesures d'aryanisation, d'administration provisoire, de confiscation, de vente forcée et de transfert de propriété. Il est à noter quand même que le ministère de la Culture distingue aujourd'hui toutes ces formes de spoliation. Donc il y a une véritable entreprise de dépossession patrimoniale et économique qui à l'époque a été à l'œuvre. Alors après la Seconde Guerre mondiale, la récupération et la restitution des biens furent engagées. Une partie ne retrouva pas ses propriétaires ou ses ayants droit. Les recherches continuent aujourd'hui, et au niveau politique, il y a quand même eu une avancée, puisqu'en 2019 a été créée la M2RS. Alors la M2RS, c'est la mission de recherche et de restitution des biens culturels spoliés entre 1933 et 1945. Elle a été créée par le ministère de la Culture et qui a renforcé donc cette politique publique de recherche, de réparation et de mémoire. Donc les institutions patrimoniales développent de nouvelles recherches de provenance, ont de nouveaux outils qui permettent de retrouver la trace des biens disparus et de leurs propriétaires. Donc finalement, que devient un bien
quand il est arraché à sa famille, quand il est dispersé, quand il est oublié et restitué. Donc ces objectifs sont à plusieurs niveaux, bien évidemment, parce qu'il est toujours important de faire connaître l'histoire

l'instrument de musique, au mobilier, à des objets personnels. D'ailleurs, il y a un superbe livre qui est sorti de Sonia de Villers, qui s'appelle « C'est le fabuleux destin d'un piano », qui raconte justement le destin d'un piano qui a été qui appartenait à des juifs et qui a été spolié pendant la guerre. Il y a aussi la spoliation économique avec les maisons, les entreprises, les commerces. Et enfin, pour parler de cette affaire territoriale et marseillaise, c'est cette fameuse affaire du tableau de Rhin. Il a été restitué, mais il faut savoir qu'il y a eu un énorme parcours intrépide avant pour pouvoir justement le restituer. Alors, il y avait un tableau qui était sur Marseille, au musée Cantini, mais il y en avait deux autres, et les trois ont été restitués, ce qui pose aussi la question de l'engagement des musées à redonner les toiles, quoi, finalement, quand elles ont été, quand leurs propriétaires sont retrouvés, même si, bien évidemment, avec le temps, on peut considérer qu'elles ont aussi été achetées par ces musées de bonne foi, mais elles n'en restent pas moins les propriétaires au niveau des descendants. C'est donc toute une histoire, je dirais, beaucoup plus que juridique. C'est une histoire humaine, une aventure humaine de dépossession. Et on s'aperçoit que des années après, puisqu'on parle de 1945, on est en 2026, eh bien, le voile n'est pas levé encore sur tous les biens, qu'il en existe encore à travers le monde et aussi en France, de biens qui appartenaient à des familles juives, surtout de grands collectionneurs d'art, des personnes, des galeristes ou même des peintres même qui ont été comme ça perdus, volés et qui se sont retrouvés perdus dans la nature. Et d'ailleurs, il y a toute une cinématographie aussi autour de ça. Tout le monde se souvient du film Le Tableau Volé, où on parlait de ce fameux tableau de Klimt, hein, qui avait été acheté pendant la guerre par des Juifs et qui avait été dépossédé. Il y a aussi des films français. Donc on se retrouve après une respiration musicale.

0: Alors, on a l'habitude de se quitter en lisant un petit texte, mais vu que nous sommes eh bien, un petit peu dans une période de fête, on va parler de deux symboliques. La première, c'est que à partir de vendredi soir, nous rentrerons dans la fête de Soukhot, qu'on appelle aussi la fête des cabanes, qui dure 7 jours, 8 jours en Israël et 8 jours dans la diaspora, qui a quand même des effets symboliques importants. Alors, pourquoi on se réunit dans une cabane? Parce qu'on ne le sait pas, on ne sait pas souvent. On fait les choses, mais on ne sait pas pourquoi. Eh bien, c'est déjà pour se souvenir des 40 ans dans le désert. Après la sortie d'Égypte, eh bien, les Juifs ont vécu dans des abris précaires pendant leur chemin vers la terre promise. Et la Soukha va rappeler cette période. On parle aussi de fragilité de la vie matérielle, puisqu'on va quitter symboliquement sa maison solide pour habiter dans une cabane temporaire. Cela rappelle que notre sécurité matérielle n'est jamais totalement permanente. La Soukha aussi, elle représente la protection divine, malgré la fragilité physique. Donc l'idée est de placer sa confiance dans quelque chose qui va dépasser, on dira, les possessions matérielles. Ensuite, Soukhot est également lié à la récolte d'automne. C'est une fête de reconnaissance pour les bienfaits reçus. Et il y a donc 4 espèces, le loulav qui est le palmier, la das qui est la myrte, la rava qui est la sole et l'étrogue, le cédra, qui sont réunis et agités pendant cette fête. Ils symbolisent notamment l'unité et la diversité du peuple juif. Il y a donc une idée assez profonde qui se cache derrière Soukhot, c'est sortir momentanément du confort, de la sécurité habituelle pour prendre conscience de notre fragilité, exprimer notre gratitude et renforcer notre confiance. En réalité, c'est exactement tous les symboles de Soukhot. Et dernier des symboles avant de se quitter, eh bien tout simplement nous terminons la fête de Yom Kippour, mais finalement, si on y réfléchit bien, eh bien, cette journée a posé des questions d'une étonnante modernité. Qu'avons-nous fait de l'autre? Que faisons-nous de notre liberté? Nous sommes donc responsables de ce que nos actes produisent. Et c'est à cet instant précis qu'entre en jeu la notion d'éthique, quand nous acceptons que l'autre ne soit pas un objet de notre jugement et face à lui, notre liberté finalement rencontre sa limite. Changer le passé demeure impossible. En revanche, changer ce qu'il signifie pour l'avenir l'est. Donc le pardon, bien évidemment, n'efface ni la faute ni la mémoire. Il ouvre la possibilité d'une autre relation au passé. C'est une véritable dimension humaniste. Ce n'est pas de réduire l'homme à ses erreurs sans pour autant le dispenser d'en répondre. Nous ne sommes donc pas condamnés à être ce que nous avons été. Yom Kippour nous enseigne que la responsabilité est une possibilité de recommencement. Donc en cette journée, j'espère que nous avons eu le courage de regarder notre passé avec lucidité, notre prochain avec dignité et l'avenir en ayant la conviction que l'homme demeure capable de commencer et de recommencer, mais autrement. C'est sur ces belles paroles que nous terminons eh bien, Résonance. Rendez-vous la semaine prochaine, même heure, même endroit. Merci à Noah pour les intermèdes eh bien, musicales magnifiques.
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1: Bonjour à tous et bienvenue dans votre journal. Nous sommes le mercredi 23 septembre et voici les titres. Après Lumigny, Le Cabot et Mazargues, le 9e arrondissement de Marseille pourrait perdre un nouveau bureau de poste. La fermeture de celui de La Rouvière, qui dessert une copropriété de plus de 2000 logements, serait envisagée. Les élus Didier Réau et Sylvain Di Giovanni demandent son maintien. Ce dernier s'explique au micro de Nathan Sperling.
2: On sait très bien que tous ceux qui habitent le quartier savent que La Rouvière, c'est presque une ville dans la ville. Et on ne peut pas supprimer à nouveau un service de proximité pour les habitants de La Rouvière et même alentour, même ceux qui viennent y travailler. C'est à la fois pour le courrier, envoyer des colis ou recevoir des colis pour les professionnels. C'est aussi un point bancaire et ça nous paraît essentiel de défendre les habitants dans leur démarche de pétition contre la fermeture annoncée du bureau de poste de La Rouvière.
1: L'extension du tramway 2 prévue à l'horizon 2030 pour désenclaver le quartier du 3e arrondissement pourrait ne pas voir le jour. La présidente de la RTM, Samia Ghali, prévient que si aucune étude de faisabilité n'est présentée avant une semaine, les travaux ne seront pas engagés et le projet abandonné. L'adjoint numéro 4 de la ville de Marseille, Amine Kessassi, a déposé sa candidature pour devenir porte-parole de son parti, Europe Écologie Les Verts. Il a déjà reçu le soutien de Marine Tondelier. Et puis, toujours en politique, Cyrano Muselier, l'actuel président de la région Sud, est élu aux élections sénatoriales ce dimanche. C'est son vice-président en charge de l'économie et du tourisme, François de Canson, qui devrait prendre la relève dès lundi. Jean-Christophe Amarantini est le nouveau président de l'Union pour les entreprises 13 depuis maintenant 5 mois. L'UPE 13 assure la défense, la promotion et l'accompagnement des dirigeants de toute taille et de tout secteur d'activité. Le nouveau président détaille son mandat au micro de Nathan Sperling.
3: De l'action permanente, c'est un service rendu aux adhérents irréprochable, c'est être performant, c'est travailler, c'est rassembler à la fois les adhérents qui sont déjà adhérents, c'est aussi rassembler avec d'autres chefs d'entreprise qui ne sont pas adhérents, c'est aussi travailler en collectif avec d'autres fédérations, d'autres syndicats. Voilà, donc le mot c'est de l'action permanente et de la communication, de la visibilité et un rassemblement de toutes les forces vives, on en a besoin.
1: Hier après-midi avait lieu l'ouverture du Répit de Notre-Dame, entreprise adaptée au cœur du nouveau tiers-lieu inclusif IRSAF Villa Saint-Louis, au pied de Notre-Dame-de-la-Garde. Magali Barthès a recueilli les propos de Julie Giraud, pilote du projet, et de Martine Vassal, présidente du département qui soutient financièrement le projet pour la partie Habitat Inclusif.
4: J'ai piloté le projet IRSAM Villa Saint-Louis, qui inclut l'entreprise adaptée Le Répit de Notre-Dame et aussi l'habitat inclusif, qui accueille aujourd'hui 10 appartements. L'objectif du projet, c'était de rendre visibles et accessibles les sensibilisations à la déficience visuelle et auditive, puisque notre association porte plutôt des handicaps déficience sensorielle. Aujourd'hui, on s'est dit qu'on allait créer un café-restaurant. Donc, il y a aussi une épicerie solidaire et de la location de salles pour des séminaires. Et au sein de l'entreprise, il y a 6 personnes en situation de handicap qui sont encadrées par des salariés également, dans ce beau lieu qui est du coup la Villa Saint-Louis, entre mer, terre, soleil et restanque.
5: Cette initiative est fantastique, donc c'est une villa qui appartient toujours au diocèse, qui a été complètement réhabilitée pour faire de l'habitat inclusif et aussi pour permettre à des personnes en situation de handicap de pouvoir travailler aussi avec des contrats fermes, réels, comme dans le monde de tous les jours. Et donc c'est à la fois un endroit où on peut se retrouver et surtout un endroit où des personnes qui peut-être ne se seraient jamais rencontrées se retrouvent les unes avec les autres. Et moi j'invite tout un chacun à venir ici, à cette Villa Saint-Louis, en haut, au pied de Notre-Dame-de-la-Garde, et avec une vue absolument magnifique. Et en tout cas, c'est important de pouvoir avoir des lieux de répit de ce style-là, dans la deuxième ville de France, dans le deuxième département de France.
1: Comme chaque mercredi, la chronique cinéma vous est présentée par Noah Stora. Elle vous propose le film de la semaine qu'il faut absolument aller voir dans les salles obscures.
0: Imaginez, votre avion s'écrase en plein cœur de l'Alaska et votre seul allié pour survivre, c'est votre chien. Dans Heart of the Beast, Brad Pitt incarne James Belmont, un ancien des forces spéciales perdu dans une nature aussi magnifique qu'impitoyable. Avec J.K. Simmons, David Ayer signe une aventure de survie intense où un homme et son fidèle compagnon vont devoir affronter le froid, la faim et tous les dangers pour espérer rentrer chez eux.
6: Donne la patte. T'es un beau chien.
7: T'es la première personne que je vois dans un coin haut circulé. Tu travailles dans quoi, James ?
6: Les forces spéciales, à la retraite.
7: J'ai remarqué dans la gueule de ton chien le truc en métal.
6: Oda était un chien de combat. Notre cible l'a frappé avec une brique.
7: C'est le même crétin qui lui a cassé la patte ?
6: Ouais.
7: J'espère que tu l'as remis à sa place.
6: Je lui ai collé une balle dans la tête.
7: Oh la vache.
1: La météo aujourd'hui est de 24 degrés le matin et jusqu'à 26 degrés l'après-midi sur notre belle cité phocéenne. Je vous donne rendez-vous à 13h avec l'invité de la rédaction. Aujourd'hui, j'ai le plaisir de recevoir le réalisateur de documentaire Edouard Mills qui viendra nous présenter son nouveau sujet, Anatomie d'une rafle, l'histoire de la rafle du Vieux-Port. C'est tout à l'heure à 13h sur le 90.5. Je vous souhaite de passer une excellente journée et surtout, prenez bien soin de vous.
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2: Bonjour Victor.
3: Bonjour Elsa, bonjour à tous. Un nouvel épisode de tension entre la France et Israël à l'ONU. Lors de son discours à l'Assemblée générale des Nations unies à New York, Emmanuel Macron est revenu sur l'évolution de la situation à Gaza et en Cisjordanie depuis la reconnaissance de la Palestine par la France il y a un an.
4: Mais quelle est notre crédibilité si nous continuons de rester inactifs face à Gaza ? Certains se flattent d'une paix prétendue. Mais cette paix n'a pas rouvert une seule seconde les voies humanitaires. Devons-nous contempler ce spectacle qui nous fait honte à tous ? Regardez ce qui se passe en Cisjordanie, où chaque jour des violations sont faites au nom de quoi ? Le Hamas n'a jamais sévi en Cisjordanie.
3: La réponse du Premier ministre israélien ne s'est pas fait attendre. Dans un communiqué, il a dénoncé, je cite, « l'absurdité grotesque de la déclaration d'Emmanuel Macron ». Netanel Choukroun, citoyen franco-israélien et père de 6 enfants, a été assassiné par le Hamas dimanche à la veille de Yom Kippour lors d'un attentat en Cisjordanie. L'ignorance n'est pas une excuse pour oublier le sang versé, conclut Benjamin Netanyahou. À noter enfin que dans le reste de son discours, Emmanuel Macron s'est exprimé en faveur de la défense du multilatéralisme et du droit international face à ce qu'il qualifie de nouvel âge d'or de la barbarie. À quelques mois de la fin de son mandat, le 1er janvier en tant que secrétaire général de l'ONU, Antonio Guterres a dénoncé ce qu'il qualifie de spectre de nettoyage ethnique en Cisjordanie. « Nous ne pouvons pas laisser la solution à deux États disparaître sous nos yeux », a-t-il ajouté. Le chef de l'ONU a enfin affirmé n'avoir jamais vu de tuerie et de destruction comme à Gaza au cours de toutes ces années en tant que secrétaire général. Toujours à New York, le président américain Donald Trump a consacré une large partie de son discours à la guerre contre l'Iran. Il a affirmé avoir donné à Téhéran toutes les chances de parvenir à un accord, assurant qu'il devait désormais prendre une grande décision sur la suite du conflit.
5: Un accord sera-t-il conclu avec l'Iran ? Cela lui permettrait de se reconstruire et de devenir un pays bien plus grand qu'il ne l'a jamais été. Ou bien vais-je anéantir la République islamique, le faire rapidement, sans plus jamais lui laisser la possibilité de détruire, de tuer des gens et de s'en prendre à d'autres pays.
3: Les élections des midterms américains sont prévues début novembre et Donald Trump a assuré que le calendrier électoral n'influencera pas ses choix concernant l'Iran. En marge de l'Assemblée générale de l'ONU, 8 pays musulmans, parmi lesquels l'Égypte, l'Arabie saoudite, le Qatar ou encore la Turquie, se sont rassemblés à New York et ont appelé à avancer vers la deuxième phase de l'accord sur Gaza. Lors de son discours à l'ONU, le président turc Recep Tayyip Erdogan a affirmé, je cite, « Nous verrons un État palestinien dans les frontières de 1967 et Jérusalem-Est sera sa capitale ». La délégation israélienne a quitté la salle en signe de protestation pendant son discours. La Syrie ouvrira ce jour la 2e journée des discours à l'Assemblée générale de l'ONU. L'Iran doit également prendre la parole. À noter que la chef de la diplomatie européenne Kaja Kallas s'est entretenue hier avec le ministre iranien des Affaires étrangères Abbas Araghchi. Ont été abordées les perspectives diplomatiques pour mettre fin à la guerre entre les États-Unis et l'Iran et rouvrir pleinement le détroit d'Hormuz. Dans le reste de l'actualité en Israël, le parti de Gadi Eisenkot reste en tête des intentions de vote devant le Likoud de Benjamin Netanyahou. C'est en tout cas ce qu'indique le dernier sondage de la 12e chaîne d'information israélienne. 14 civils israéliens ont franchi la frontière avec la Syrie hier, a annoncé Tsahal. Des soldats dépêchés sur place les ont localisés et ramenés en territoire israélien avant de les remettre à la police. L'armée israélienne a fermement condamné cet incident et appelé les autorités à traduire les personnes impliquées en justice et à empêcher la répétition de tels actes qui constituent une infraction pénale. Le roi Salman d'Arabie Saoudite, père de Mohammed Ben Salman, a qualifié les Houthis de milices terroristes et déploré une attaque qui aurait visé la Mecque la semaine dernière, dénonçant une provocation envers les musulmans du monde entier. Un attentat visant la communauté juive de Manchester a été déjoué avant Yom Kippour. 2 hommes ont été arrêtés par les services antiterroristes britanniques. Le niveau national de la menace terroriste au Royaume-Uni reste actuellement fixé à important, ce qui signifie que les autorités considèrent qu'une nouvelle attaque reste probable. En France, le négationniste Vincent Renoir a été condamné à 8 mois de prison ferme par le tribunal correctionnel de Paris pour des articles antisémites publiés dans l'hebdomadaire Rivarol. Le directeur de Rivarol, Jérôme Bourbon, a également été condamné à 6 mois de prison aménagée sous la forme d'une détention électronique à domicile. Les deux condamnés devront également verser solidairement 1 500 euros aux parties civiles, l'Observatoire juif de France, la LICRA, le Bureau national de vigilance contre l'antisémitisme, ainsi que l'Organisation juive européenne. Le maire LFI de Vénissieux a hissé un drapeau palestinien sur le fronton de sa mairie un an après la reconnaissance de la Palestine par la France. La préfecture du Rhône a fait savoir qu'elle a depuis demandé à ce que le drapeau soit retiré sans délai pour des questions de neutralité des bâtiments publics. Le gouvernement a annoncé de nouvelles mesures face à la hausse des prix du carburant. Parmi elles, l'aide de 100 euros aux grands rouleurs a été élargie à 5,5 millions de personnes contre 3 millions actuellement. Des mesures qui coûteront environ 450 millions d'euros à l'État, a annoncé le ministre de l'Action et des Comptes Publics, David Amiel. Et enfin, l'historien franco-israélien Lucien Lazar, ancien résistant et spécialiste de la résistance juive en France et des Justes parmi les nations, est mort hier à Jérusalem, à l'âge de 101 ans, a annoncé sa famille.
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9: Bonjour chers auditeurs, bonjour. Aujourd'hui, je vais vous présenter une seule femme, mais qui a beaucoup compté, parce qu'elle est syndicaliste, résistante et enseignante. Sa vie court de 1914 à 1993. Elle s'appelle Janine Sochaszewska. Pardon pour l'accent. Alors, qui était-elle ? Janine Sochaszewska, née en 1914 à Londres, à Lodz, sous domination russe. Alors là, on a une incertitude parce que certaines sources, notamment Wikipédia, donnent pour date de naissance 1910. Quant à Annette Wieworka, dans son livre très connu, elle lui donne la date de naissance 1913. Son prénom est aussi écrit Janka ou Yanina. Elle grandit dans une famille juive très pieuse et ultra-orthodoxe. Son père suit à la lettre les lois de la Torah. Un jour qu'il avait donné de l'argent à un sioniste qui était de porte en porte, il oblige ce dernier à lui rendre son obol. Yanina, encore adolescente, est arrêtée dans une manifestation communiste et condamnée en 1928 à un an de prison. À sa sortie, elle adhère aux jeunesses communistes, puis part à Berlin où elle milite au Front Rouge. Elle arrive en France en 1929 et devient permanente du Parti communiste, section polonaise. Elle milite à Saint-Denis, puis à Boulogne-Billancourt, puis dans le Nord et le Pas-de-Calais, où elle travaille à l'organisation syndicale des mineurs polonais. Poursuivie par la police, elle est envoyée à Alès, où elle est arrêtée à la suite d'une réunion publique au Martinet. Relâchée après une manifestation de mineurs, elle s'installe à Saint-Étienne jusqu'à une nouvelle arrestation en 1933. Vous avez compris, elle passe beaucoup de temps en prison. Jeannette Sochazewska est élue membre du comité de Rayon de Saint-Étienne en 1935. Au congrès de Rayon, du 29 décembre 1935, elle souligne les succès de la propagande de la cellule communiste du Puy-Veillier qui avait amené en un an près de 400 mineurs, principalement polonais, au syndicat unitaire. Elle représentait la ville de Saint-Étienne au comité de région. Elle joue un rôle important dans les grèves de mineurs des années 30 au service du Parti communiste français et de la CGT pendant une dizaine d'années dans le bassin minier du Nord-Pas-de-Calais, celui de la Loire, celui d'Alès, échappant plusieurs fois à l'expulsion. Quand, en 1938, l'Internationale communiste décide de dissoudre le Parti communiste polonais, on lui retire ses fonctions. Lié à un militant, Alter Moshe Goldman, communiste polonais, elle donne naissance à son fils Pierre Goldman, très connu. Son premier interné administrativement en Lozère, au camp de Rieucros, au début de la Seconde Guerre mondiale, elle obtient l'autorisation d'émigrer au Mexique comme veuve d'un combattant de la guerre d'Espagne. Elle choisit cependant de rejoindre la résistance juive communiste à Lyon, où elle séjourne sous une fausse identité, Josepha Legrand. Responsable du service technique central de la zone sud, FTP Moy, elle met sur pied 9 imprimeries clandestines et s'occupe des groupes de combat de l'Union des Juifs pour la résistance et l'entraide de Lyon et de Grenoble. De mai à août 1944, elle assure le secrétariat du comité section juive du PCF. Elle présente à Grenoble au moment de la libération de la ville en 1944 et elle rejoint Paris en juin 1945, mais elle quitte l'appareil du Parti communiste. Liée à Alter Moshe Goldman, elle donne naissance à Pierre Goldman le 22 juin 1944. Alors, pour préciser un peu, Pierre Goldman et le demi-frère de Jean-Jacques Goldman, le chanteur bien connu. Ils grandissent ensemble au sein d'une famille recomposée et soudée. Leur père, Alter Moshe Goldman, figure de la résistance juive polonaise en France, a eu Pierre d'un premier mariage avec Janine Sochazewska. Ils sont séparés après la libération. Il se remarie ensuite avec Ruth Embrun, mère de Jean-Jacques. La fratrie compte aussi Evelyne et Robert Goldman, sœurs et demi-frères cadets. Alors, pourquoi l'avoir choisie? Parce qu'elle représente un symbole de toute une vie au service d'une cause. Que retenir d'elle? Tout d'abord, son milieu militant. Elle a 6 ans quand la Pologne obtient son indépendance en 1919, suivie d'une vague de provocations et de pogroms. Gravement blessée dans l'un d'eux, son oncle frappe à la porte vers minuit pour y échapper. Sa mère ouvre, le fait entrer, même si son mari religieux intégriste refuse, car il reproche à l'oncle que sa femme travaille. Elle sera choquée d'apprendre plus tard qu'il a refusé d'interrompre sa prière quand les fascistes sont venus l'assassiner. Ses sœurs, beaux-frères et neveux sont morts au ghetto et sa mère a été abattue par un SS en tentant d'empêcher qu'on emmène ses petits-enfants dans un camp. Entre-temps, arrêté dans une manifestation communiste en 1928, elle est condamnée à un an de prison. À sa sortie, sa mère vient la chercher. Elle adhère clandestinement au mouvement des jeunesses communistes et la même année, elle quitte la Pologne, d'abord pour Berlin, où elle milite au Front Rouge. Elle a ensuite pour la France, elle arrive en France en 1929 et devient bientôt permanente du parti. Son premier mari, Alter Moïse Goldman, cofonde dès l'été 36 le bataillon Dombrovski des brigades internationales de la guerre d'Espagne où il est blessé. Prisonnière 2 ans comme communiste dans les camps de femmes du sud de la France, elle refuse de fuir à Moscou car méfiante envers le pacte germano-soviétique, puis elle parvient à gagner Lyon où elle monte une dizaine de petites imprimeries clandestines pour la résistance française, y prenant la direction des FTP Moy et y donnant naissance à son second enfant en 1944. Quelles sont ses actions? Expulsée vers la Pologne en 1948, elle y arrête l'action politique et revient en France après l'assassinat de son fils en 1979, son fils Pierre Goldman. Elle revient pour aider sa belle-fille Christiane Sukab Goldman dans les premières années d'existence de son petit-fils Manuel Goldman. Les amis de son fils organisent un concert en soutien à elle et à son nouveau-né, réunissant des musiciens qu'il aimait et défendait sous le chapiteau de l'hippodrome de Pantin. Elle prend ensuite la relève de Pierre Goldman au service du journal de Jean-Paul Sartre et de Simone de Beauvoir, Les Temps modernes, en saluant publiquement l'émergence du syndicat libre polonais Solidarność. Elle aide les ouvriers à Saint-Denis et à Boulogne-Billancourt. Et enfin, elle a une action importante chez les mineurs du Charbon du Nord, d'Alès et de la Loire. Elle est rapidement envoyée chez les mineurs du Charbon de Pas-de-Calais, où le PCS fait une percée avant-garde et où elle travaille à l'organisation syndicale des mineurs polonais. Son premier mari, Stanislas Ulanowski, appelé aussi Boleslav ou Bolek, est un militant communiste réputé avec qui elle a une fille, Jacqueline Ulanowski, née en Saint-Denis le 21-30-1931. Il avait travaillé dans la mine de charbon de Kazimierz à Sosnowiec dans le district de Kazimierz avant d'émigrer la même année qu'elle vers la France. En 1932, le leader syndical dans la région, Thomas Olzanski, rédacteur de Robotnik Polski, l'ouvrier polonais, est déchu de la citoyenneté française étant donné que l'accusé, par son activité, a donné des torts à l'État français, amenant la création d'un comité de soutien réunissant André Malraux, Paul Nizan, Henri Barbus, Eugène Daby, Paul Signac, Jean et André Lursa ou encore Georges Friedman. Son renvoi de France est cependant maintenu après qu'en août 1934, une grève ait éclaté dans le nord du Pas-de-Calais. 76 autres syndicalistes mineurs polonais font l'objet d'un décret d'expulsion de la Sûreté Générale et parmi eux, Édouard Girec. Son mari, Stanislas, est lui aussi l'un des nombreux mineurs polonais du Nord-Pas-Calais qui redeviendront 2 ans après combattants des brigades internationales ou animeront la grève patriotique de 100 000 mineurs du Pas-de-Calais en mai-juin 1941, tandis que Simon Kurlik, hôte brigadiste aguerri par le bataillon Dombrowski de la guerre d'Espagne, attaquera le parc des véhicules allemands dès l'automne 40 pour donner l'espoir d'une intervention anglaise. Entre-temps, l'arrivée des nazis au pouvoir le 30 janvier 1933 a changé la donne. Dès août 1933, Janine avait elle-même été menacée d'expulsion, amenant le Parti communiste à l'envoyer mener le même travail militant chez les mineurs de Saint-Étienne et d'Alès. En février 1934, elle est interpellée à Alès après une réunion publique, puis relâchée après une manifestation des mineurs. La première manifestation du Front populaire titre la presse communiste. La direction du PCS la déplace alors une nouvelle fois à Saint-Étienne. Et elle témoigne du succès de la cellule

volontaire avec d'autres Polonais et fort de son expérience de caporal dans l'armée polonaise, il cofonde le célèbre bataillon Dombrowski et en devient le premier commandant. Avant cela, de manière plus informelle, il faisait partie du groupe de 36 premiers volontaires qui formèrent une compagnie de fusiliers dès le 8 septembre 1936. Les premiers Polonais à arriver dans les brigades internationales furent ainsi des mineurs des communautés minières polonaises du Nord-Pas-de-Calais et du sud de la France, de la Belgique. Sur 5 400 Polonais ayant combattu en Espagne, 3 800 furent des mineurs travaillant en France. Blessé pendant la guerre d'Espagne, lors de la bataille pour le campus universitaire de Madrid, il est ensuite adjudant, et il se voit confier un commandement. Pendant la Seconde Guerre mondiale, il combat dans la résistance en France, mais capturé par Vichy et donné aux Allemands, il est interné dans un camp de concentration nazi allemand à Gross-Rosen, où il meurt le 22 août 1944. Elle connaît aussi les purges staliniennes. Après la crise de Munich causée par les accords signés en 1938 entre l'Allemagne, la France, le Royaume-Uni et l'Italie, le comité régional des amis du quotidien populaire polonais Trybunalindy, qu'elle anime, signale au préfet l'activité des organisations fascistes des Polonaises qui déshonorent l'émigration polonaise à Saint-Étienne. En 1938, beaucoup de ses amis en Pologne, des économistes, historiens, philosophes, sociologues, sont envoyés au goulag sous prétexte de leur infiltration par les agents du deuxième bureau et les pilzukistes du Parti communiste polonais, qui est dissous par Staline avec l'aide de Torres, Togliatti et les autres, tous membres de son comité central présent à Moscou, étant éliminé car ce parti avait souvent dit non à Staline. Il en avait peur. Il ne sera recréé qu'en 1942, après la rupture du pacte germano-soviétique auquel elle s'était opposée. Démise de ses fonctions importantes à la MOI, comme les autres communistes, sur ordre de Staline, relayée par le numéro 1 du PCF Maurice Torres, elle les conserve discrètement grâce aux mineurs du Nord. Pendant la Seconde Guerre mondiale, à nouveau arrêtée le 19 octobre 1939 à Saint-Étienne, elle est emprisonnée au camp de Rieucros, situé à Mende en Lozère, qui accueillait des rescapés des brigades internationales, mais devient un camp de femmes. Un jour de 1940, on propose à plusieurs communistes de partir à Moscou, mais elle s'est débrouillée pour inventer une excuse, car elle doute du pacte germano-soviétique. Elle est donc transférée à Gaillac, près de Toulouse, et après avoir passé près de 2 ans dans ce camp, elle réussit à obtenir un visa pour le Mexique et l'autorisation d'y immigrer comme veuve d'un combattant de la guerre d'Espagne. Reçoit un billet payé par un comité juif antifasciste de New York, et dans ce but, elle est transférée à Marseille dans un camp de transit. Avec la complicité d'un gendarme bienveillant qui l'a laissé sortir un moment, elle s'évade, puis est cachée 3 semaines par le PCF à Marseille, qu'elle convainc de diriger vers la MOI, section juive à Lyon. Elle y rejoint les FTP, vole des machines à écrire, des Ronéo, monte plusieurs

0: imprimerie clandestine et fournit du papier aux résistants polonais. Elle a ainsi mis sur pied 9 imprimeries à Lyon, 9 imprimeries clandestines. C'est un peu le pendant de Manouchian à Paris. Ceux qui la côtoient décrivent un type humain dont on ne connaît plus aujourd'hui l'équivalent. Elle combat en 1943 avec Sophie Schwarz, membre de la direction juive de la MOI en zone nord depuis 1942, et avec l'une des deux femmes, avec Teshka Tenenbaum, ayant participé à la fondation du mouvement Solidarité, chargée de reconstruire dans la clandestinité les différentes associations d'aide liées à la section juive de la MOI. Comme Janina, Sophie Schwartz œuvre à la presse clandestine. Son époux, Leiser Mitnick, arrêté et gazé à Auschwitz. Durant la même période, Janina fait la connaissance de Moshe Goldman, lui aussi émigré juif polonais. Et ils ont un enfant, même si lui trouvait que c'était trop tôt. De mai à août 1944, elle va subir l'expulsion des autorités françaises. En effet, de mai août à 1944, elle est secrétaire du comité de la section juive du PCF après avoir dirigé l'ensemble des groupes du combat de l'Union des Juifs pour la Résistance. Elle est présente à Grenoble sur ordre du parti pour participer à la libération de la ville et elle rejoint Paris en 1945, mais elle quitte rapidement l'appareil communiste. En 1948, elle est obligée de partir car expulsée de France et doit s'en aller avec ses deux enfants. Ayant travaillé à l'ambassade de Pologne, elle est soupçonnée d'espionnage. Mais le jour du départ, le père de son fils, Pierre Goldman, pratique l'enlèvement de ce dernier, ce qui est facilité par le fait que sa naissance n'avait été enregistrée qu'en 1944 et sous un nom d'emprunt. Elle rentre donc en Pologne en 1948, et elle devient professeure dans un lycée de Varsovie sans rôle politique. Elle subit le plénum de l'automne 1949 où les arrestations ont commencé en masse, laissant les anciens d'Espagne et beaucoup de ceux qui avaient vécu, qui voient s'installer une terreur instaurée par le parti. Elle reste communiste, mais n'a plus d'activité politique. Moralement, elle a divorcé du Parti communiste en 1953. Viennent les années 60. Les étudiants polonais se révoltent le 10 mars 68. Mais parmi eux, seuls les juifs sont arrêtés. Elle découvre la campagne antisémite déclenchée par Gomulka et le Parti communiste polonais en 68, dans le sillage de la guerre des six jours au Proche-Orient, qui présente les Juifs comme une cinquième colonne. Pour savoir à quoi s'en tenir, elle se rend à un meeting organisé au Palais de la Culture par le Parti communiste, où sont présents tous les apparatchiks, toute la police politique qui crie au point de couvrir la voix de Gomulka, qu'ils partent dehors les Juifs. Elle subit des persécutions comme les autres Juifs, chassée de leur travail, du parti, de l'université et poussée à se démettre de la nationalité polonaise pour partir en Israël. Elle réfléchit alors aux racines de cette chasse aux Juifs. Le parti communiste a été recréé en janvier 1942 sous la pression de l'Union soviétique. Cette fois, sans aucune racine dans la population, face à l'armée populaire polonaise. Staline, en ayant peur, utilise les Juifs comme un rempart contre le nationalisme polonais et fait pression pour qu'au comité central et dans la plupart des structures de l'État, la majorité des cadres soient juifs sans aucun poste de responsabilité pour les anciens de l'armée du pays. Elle revient à Paris en 1979. Janine Sochaveska ne reviendra en France définitivement que pour les obsèques de son fils Pierre Goldman, assassiné à Paris en septembre 1979. Elle revient pour aider la veuve à s'occuper de son petit-fils orphelin et elle prend la défense de son fils et de son petit-fils Manuel. Elle travaille alors pour les temps modernes, la revue politique et littéraire de Jean-Paul Sartre et Simone de Beauvoir, où son fils participait au comité de rédaction avant son assassinat. Elle y tient beaucoup de place. Elle est secrétaire de rédaction depuis 1973 et auteure du livre à succès en 1967, Élise ou la vraie vie. Une présence qui va beaucoup compter sur elle. Janine Sochaveska restera une figure pour l'écrivaine. Dans un entretien en avril 81, au journal Le Monde, elle salue les événements de Gdansk où la grève au chantier naval où travaille Lech Walesa, qui amène 10 des 13 millions de Polonais à adhérer à Solidarność. Elle estime alors que la société polonaise a montré une force terrible. Elle est naturalisée française sous le nom de Janine Socha et elle meurt en décembre 1993. Sur proposition de Raphaël Primé et des élus du groupe communiste et citoyen, le conseil d'arrondissement émet un vœu qu'une plaque commémorative en hommage à Janina soit reposée sur l'immeuble dans lequel elle a vécu jusqu'à la fin de sa vie au 42 rue Pixérécourt, c'est dans le 20e. Alors, pour aller plus loin, elle est un des personnages centraux du livre de Annette Wiewórka, Ils étaient juifs, résistants, communistes, et qui est édité en 2018. On peut lire le livre de Hervé Hamon et Patrick Rothman, paru aux éditions du Seuil 1987 et intitulé « Génération ». Enfin, on peut lire le livre de Jean-Yves Potel « Quand le soleil se couche à l'est » aux éditions de l'Aube, paru en 1995. Pierre Goldman a écrit aussi un livre qu'il est intéressant de regarder, Souvenir obscur d'un juif polonais né en France en 1975.
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2: Bonjour à tous et bienvenue dans votre journal. Nous sommes le mercredi 23 septembre et voici les titres. Après Lumigny, Le Cabot et Mazargues, le 9e arrondissement de Marseille pourrait perdre un nouveau bureau de poste. La fermeture de celui de La Rouvière, qui dessert une copropriété de plus de 2000 logements, serait envisagée. Les élus Didier Réo et Sylvain Di Giovanni demandent son maintien. Ce dernier s'explique au micro de Nathan Sperling.
3: On sait très bien, tous ceux qui habitent le quartier savent que La Rouvière, c'est presque une ville dans la ville. Et on ne peut pas supprimer à nouveau un service de proximité pour les habitants de La Rouvière et même alentour, même ceux qui viennent y travailler. C'est à la fois pour le courrier, envoyer des colis ou recevoir des colis pour les professionnels. C'est aussi un point bancaire et ça nous paraît essentiel de défendre les habitants dans leur démarche de pétition contre la fermeture annoncée du bureau de poste de La Rouvière.
2: L'extension du tramway 2 prévue à l'horizon 2030 pour désenclaver le quartier du 3e arrondissement pourrait ne pas voir le jour. La présidente de la RTM, Samia Ghali, prévient que si aucune étude de faisabilité n'est présentée avant une semaine, les travaux ne seront pas engagés et le projet abandonné. L'adjoint numéro 4 de la ville de Marseille, Amine Kessassi, a déposé sa candidature pour devenir porte-parole de son parti, Europe Écologie Les Verts. Il a déjà reçu le soutien de Marine Tondelier. Et puis, toujours en politique, Cyrano Muselier, l'actuel président de la région Sud, est élu aux élections sénatoriales ce dimanche. C'est son vice-président en charge de l'économie et du tourisme, François de Canson, qui devrait prendre la relève dès lundi. Jean-Christophe Amarantini est le nouveau président de l'Union pour les entreprises 13 depuis maintenant 5 mois. L'UPE 13 assure la défense, la promotion et l'accompagnement des dirigeants de toute taille et de tout secteur d'activité. Le nouveau président détaille son mandat au micro de Nathan Sperling.
4: De l'action permanente, c'est un service rendu aux adhérents irréprochable, c'est être performant, c'est travailler, c'est rassembler à la fois les adhérents qui sont déjà adhérents, c'est aussi rassembler avec d'autres chefs d'entreprise qui ne sont pas adhérents, c'est aussi travailler en collectif avec d'autres fédérations, d'autres syndicats. Voilà, donc le mot c'est de l'action permanente et de la communication, de la visibilité et un rassemblement de toutes les forces vives, on en a besoin.
2: Hier après-midi avait lieu l'ouverture du Répit de Notre-Dame, entreprise adaptée au cœur du nouveau tiers-lieu inclusif IRSAF Villa Saint-Louis, au pied de Notre-Dame de la Garde. Magali Barthès a recueilli les propos de Julie Giraud, pilote du projet, et de Martine Vassal, présidente du département qui soutient financièrement le projet pour la partie Habitat Inclusif.
5: J'ai piloté le projet IRSAM Villa Saint-Louis, qui inclut l'entreprise adaptée Le Répit de Notre-Dame et aussi l'habitat inclusif, qui accueille aujourd'hui 10 appartements. L'objectif du projet, c'était de rendre visible et accessible les sensibilisations à la déficience visuelle et auditive, puisque notre association porte plutôt des handicaps déficience sensorielle. Aujourd'hui, on s'est dit qu'on allait créer un café-restaurant, donc il y a aussi une épicerie solidaire et de la location de salles pour des séminaires. Et au sein de l'entreprise, il y a 6 personnes en situation de handicap qui sont encadrées par des salariés également, dans ce beau lieu qui est du coup la Villa Saint-Louis, entre mer, terre, soleil et restanque.
6: Cette initiative est fantastique, donc c'est une villa qui appartient toujours au diocèse, qui a été complètement réhabilitée pour faire de l'habitat inclusif et aussi pour permettre à des personnes en situation de handicap de pouvoir travailler aussi avec des contrats fermes, réels, comme dans le monde de tous les jours. Et donc c'est à la fois un endroit où on peut se retrouver et surtout un endroit où des personnes qui peut-être ne se seraient jamais rencontrées se retrouvent les unes avec les autres. Et moi j'invite tout un chacun à venir ici, à cette Villa Saint-Louis, en haut, au pied de Notre-Dame de la Garde, et avec une vue absolument magnifique. Et en tout cas, c'est important de pouvoir avoir des lieux de répit de ce style-là dans la deuxième ville de France, dans le deuxième département de France.
2: Comme chaque mercredi, la chronique cinéma vous est présentée par Noah Stora. Elle vous propose le film de la semaine qu'il faut absolument aller voir dans les salles obscures.
1: Imaginez, votre avion s'écrase en plein cœur de l'Alaska et votre seul allié pour survivre, c'est votre chien. Dans Heart of the Beast, Brad Pitt incarne James Belmont, un ancien des forces spéciales perdu dans une nature aussi magnifique qu'impitoyable. Avec J.K. Simmons, David Ayer signe une aventure de survie intense où un homme et son fidèle compagnon vont devoir affronter le froid, la faim et tous les dangers pour espérer rentrer chez eux.
7: Donne la patte. T'es un beau chien.
8: T'es la première personne que je vois dans un coin haut circuler. Tu travailles dans quoi, James ?
7: Les forces spéciales, à la retraite.
8: J'ai remarqué dans la gueule de ton chien le truc en métal.
7: Oda était un chien de combat. Notre cible l'a frappé avec une brique.
8: C'est le même crétin qui lui a cassé la patte ?
7: Ouais.
8: J'espère que tu l'as remis à sa place.
7: Je lui ai collé une balle dans la tête.
8: Oh la vache.
2: La météo aujourd'hui est de 24 degrés le matin et jusqu'à 26 degrés l'après-midi sur notre belle cité phocéenne. Je vous donne rendez-vous à 13h avec l'invité de la rédaction. Aujourd'hui, j'ai le plaisir de recevoir le réalisateur de documentaire Edouard Mills qui viendra nous présenter son nouveau sujet, Anatomie d'une rafle, l'histoire de la rafle du Vieux-Port. C'est tout à l'heure à 13h sur le 90.5. Je vous souhaite de passer une excellente journée et surtout, prenez bien soin de vous.
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1: Bonjour à nos auditrices, bonjour à nos auditeurs. Aujourd'hui, nous allons préparer une ratatouille, mais ratatouille revisitée. Pour réaliser cette ratatouille, il vous faudra des courgettes, des aubergines, des tomates, des pois chiches, de l'ail et de la feta. Pour la préparation, vous faites revenir la courgette, l'aubergine, la tomate et l'ail dans une poêle pendant environ 12 minutes. Vous ajoutez les pois chiches et la feta émiettée, vous couvrez, puis vous laissez cuire encore 3 minutes avant de servir bien chaud. Bien évidemment, au niveau des quantités, moins vous êtes, moins vous avez d'ingrédients, et plus vous êtes, plus vous en rajoutez. Voilà, je vous souhaite un excellent appétit. Je vous dis à demain. Ciao !

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1: Bonjour à toutes et à tous, bienvenue sur RCJ. Si vous nous rejoignez, il est midi au programme de cette édition. L'invalidation de la candidature d'un candidat arabe aux élections israéliennes. Les précisions de Dror Evensapir, notre correspondant en Israël, dans le journal de Victor Benchibol. Puis, qui veut gagner 5000 euros? La réponse dans le point écho de la semaine de Christopher Dambi. Qu'on retrouve ensuite Daniel Saada, ancien ambassadeur d'Israël en France. Sa réaction aux propos d'Emmanuel Macron hier à la tribune de l'ONU. Puis l'invité de cette édition, Chaim Corsia, grand rabbin de France, au micro de Laurence Goldman, de retour de la Mostra de Venise. Anne-Marie Baron pour sa reco cinéma de la semaine, c'est l'invitation d'Olivia Wilde. Et on retrouvera ensuite, comme chaque jour, l'histoire juive du jour de Jérôme Attal, aujourd'hui sur Sigmund Freud. On fait tout de suite un tour d'horizon de l'actualité sur RCJ.
0: Le journal Victor Benchimol.
1: Bonjour Victor.
2: Bonjour Elsa, bonjour à tous. Un nouvel épisode de tension entre la France et Israël à l'ONU. Lors de son discours à l'Assemblée générale des Nations unies à New York, Emmanuel Macron a critiqué la gestion de la situation à Gaza et en Cisjordanie par Israël et affirmé que le Hamas ne sévissait pas en Cisjordanie.
3: Mais quelle est notre crédibilité si nous continuons de rester inactifs face à Gaza? Certains se flattent d'une paix prétendue. Mais cette paix n'a pas rouvert une seule seconde les voies humanitaires. Devons-nous contempler ce spectacle qui nous fait honte à tous? Regardez ce qui se passe en Cisjordanie, où chaque jour des violations sont faites au nom de quoi? Le Hamas n'a jamais sévi en Cisjordanie.
2: Dans un communiqué, Benjamin Netanyahu a dénoncé, je cite, « l'absurdité grotesque de la déclaration d'Emmanuel Macron ». A noter toutefois qu'une source diplomatique française a déclaré qu'une erreur de traduction avait conduit à une mauvaise interprétation. Le président français aurait voulu indiquer que le Hamas n'a jamais gouverné la Cisjordanie. A noter enfin que dans le reste de son discours, Emmanuel Macron s'est exprimé en faveur de la défense du multilatéralisme et du droit international face à ce qu'il qualifie de nouvel âge d'or de la barbarie. Toujours à New York, le président syrien Ahmed al-Sharaa a déclaré que les conséquences du massacre du 7 octobre ne devaient pas déterminer la politique israélienne à l'égard de la Syrie. « Si vous voulez protéger votre sécurité, vous devez respecter celle des autres », a-t-il déclaré hier. La Syrie ouvre ce jour la deuxième journée des discours à l'Assemblée générale des Nations unies à New York. L'Iran doit également prendre la parole. Dans le reste de l'actualité en Israël, le comité central des élections a entamé deux jours d'audition à la Knesset sur des pétitions déposées notamment par le Likoud de Benjamin Netanyahou. Elle vise à empêcher certains partis et candidats arabes de se présenter aux élections du 27 octobre. L'éventualité de l'invalidation du leader du parti Balad serait sérieusement envisagée. En cause, un article écrit au lendemain des attaques du 7 octobre 2023. Les précisions tout de suite avec notre correspondant en Israël, Dror Evensapir.
4: Oui, le clip a été généré par l'intelligence artificielle et on y voit notamment le président de la Cour suprême, le juge Yitzhak Amit, la juge Daphna Barak Erez, qui siège elle aussi à la Cour suprême, ainsi que la conseillère juridique du gouvernement, Gali Bahram Mehara, saisie sans ménagement par des hommes ressemblant à des policiers ou à des vigiles. Et c'est au cours d'une manifestation d'opposants à la réforme judiciaire, le juge Amit, qui est par la suite traîné au sol par ces pseudo-policiers. Le clip est censé assurer la promotion du nouveau programme de réforme judiciaire élaboré par le parti sionisme religieux, la formation dirigée par le ministre Bezalel Smotrich, une des composantes de la coalition gouvernementale. Il y propose d'adopter ce que l'on appelle la loi de contournement qui permettra à la Knesset de revoter une loi abrogée par la Cour, de limiter les capacités des groupes de défense des droits civiques à saisir la Cour suprême, de quasiment supprimer les limites légales à l'action du gouvernement et de réduire drastiquement les prérogatives du conseiller juridique du gouvernement et procureur général. Une version réactualisée, peut-être même plus radicale encore que la réforme judiciaire que le gouvernement avait tenté de mettre en œuvre et qui s'était heurté, on s'en souvient, à un mouvement de contestation d'une très grande ampleur. Le clip du parti de Smotrich a naturellement suscité l'indignation des acteurs de la société civile, ainsi que celle de l'opposition. Une vidéo violente et abjecte, selon Gadi Eisenkot, le chef de file du parti Yachar de centre droit. Selon lui, Smotrich et son parti n'ont rien appris du 7 octobre. Ils sont prêts à entraîner une nouvelle fois la société israélienne dans l'abîme. Le malaise aurait même touché les rangs du gouvernement, dont l'un des ministres a déclaré, mais sous le couvert de l'anonymat, que le clip de campagne n'était pas convenable. Les désaccords peuvent s'exprimer, mais pas d'une manière humiliante. C'est ce qu'a dit ce ministre anonymement, encore une fois. Mais l'un de ses collègues, Amichai Chiffé du Likoud, a quant à lui refusé de condamner le contenu de ce clip. Alors on constate la question des équilibres entre les pouvoirs exécutifs et judiciaires. C'est son entrée d'une manière assez fracassante dans la campagne électorale.
2: Ce matin, c'est l'exclusion du député juif Ofer Kassif de la liste unifiée des partis arabes qui a été votée, qui doit maintenant être approuvée par la Cour suprême pour que cette disqualification devienne officielle. Selon Haaretz, des membres du parti Yachar ont tenté sans succès de faire pression sur leur dirigeant, Gadi Eisenkot, pour qu'il disqualifie par avance le parti Ra'am d'une éventuelle coalition gouvernementale. Parmi les partis sionistes du bloc qui cherchent à destituer le Premier ministre Benjamin Netanyahou, seuls Yachar et les démocrates n'ont pas exclu une alliance avec Ra'am. L'armée israélienne a éliminé ce matin Khan Younes, le chef du département des finances du Hamas, ont annoncé le ministre de la Défense Israël Katz ainsi que le Premier ministre Benjamin Netanyahou. Selon le média américain Axios, le Conseil pour la paix à Gaza du président américain Donald Trump devrait présenter aujourd'hui, lors d'une réunion de ses membres, un plan de reconstruction de la bande de Gaza d'un montant de 2,45 milliards de dollars et d'une durée de 6 mois. 14 civils israéliens ont franchi la frontière avec la Syrie hier, a annoncé Tsahal. Des soldats dépêchés sur place les ont localisés et ramenés en territoire israélien avant de les remettre à la police. L'armée israélienne a fermement condamné cet incident et appelé les autorités à traduire les personnes impliquées en justice et à empêcher la répétition de tels actes qui constituent une infraction pénale. 3 citoyens israéliens originaires de Segev Shalom sont détenus en Égypte depuis le 21 mars dernier sans que leurs proches ne sachent où ils se trouvent ni dans quel état ils sont. Leur arrestation ne serait pas liée à une infraction pénale mais à des questions relevant de la sécurité nationale égyptienne. Aucun détail supplémentaire n'a toutefois été communiqué sur les faits qui leur sont reprochés ou sur une éventuelle procédure engagée contre eux. Le ministre israélien des Affaires étrangères a indiqué ne disposer d'aucune autre information malgré de nombreuses sollicitations adressées aux autorités égyptiennes. Quelques 150 prêtres catholiques, un évêque et des religieuses venues du monde entier ont marché vers le Vatican et prié hier devant la basilique Saint-Pierre pour appeler à la fin de ce qu'ils qualifient de génocide à Gaza. La Fédération israélienne de football a dénoncé les propos du sélectionneur de l'équipe irlandaise après que celui-ci a déclaré que ni lui ni ses joueurs ne se sentaient à l'aise à l'idée de jouer les prochaines rencontres prévues contre l'équipe israélienne de football dans le cadre de la Ligue des Nations. Nous ne jouons pas avec le génocide, nous jouons contre le génocide, nous jouons contre Israël, nous ne jouons pas avec Israël, avait déclaré le sélectionneur irlandais la semaine dernière. Réponse israélienne, je cite, « Nous ne jouerons pas avec l'ignorance, l'hypocrisie et la stupidité, nous jouons contre le sectionnaire qui les incarne. » Un attentat visant la communauté juive de Manchester a été déjoué avant Yom Kippour. 2 hommes ont été arrêtés par les services antiterroristes britanniques. Le niveau national de la menace terroriste au Royaume-Uni reste actuellement fixé à important, ce qui signifie que les autorités britanniques considèrent qu'une nouvelle attaque reste probable. En France, l'association Avocats sans frontières et l'organisation juive européenne ont saisi le tribunal administratif de Montreuil pour contester le titre de citoyenne d'honneur accordé à Rima Hassan par la ville de La Courneuve. Les deux associations accusent l'eurodéputé de la France insoumise de tenir des positions relevant d'apologie du terrorisme. Le maire LFI de La Courneuve a annoncé maintenir sa décision. Il revient désormais au tribunal administratif de Montreuil de se prononcer sur la légalité de la délibération municipale. Le maire LFI de Vénissieux a hissé un drapeau palestinien sur le fronton de sa mairie 1 an après la reconnaissance de la Palestine par la France. La préfecture du Rhône a fait savoir qu'elle a depuis demandé à ce que le drapeau soit retiré sans délai pour des questions de neutralité des bâtiments publics. Le député du RN, Jean-Philippe Tanguy, a déclaré n'avoir rien dit de mal après une déclaration dans un discours où il affirmait que le travail rend libre. La phrase figurait à l'entrée de camps de concentration et d'extermination nazis, dont celui d'Auschwitz-Birkenau. Jean-Philippe Tanguy assure que ces propos ont été sortis de leur contexte. Un entrepreneur français né au Liban a porté plainte contre X pour crime ou délit de guerre visant l'armée israélienne qu'il accuse d'avoir arraché 600 oliviers centenaires appartenant à sa famille. La justice rejette la demande de réintégration de Philippe Brun à la primaire du Parti Socialiste, a-t-on appris ce matin. Le tribunal a estimé que la seule existence d'un différend au sein d'un parti politique, y compris dans le contexte d'une élection nationale, ne suffit pas à conférer au tribunal le pouvoir d'annuler les décisions prises par le parti. Philippe Brun ne participera pas donc au débat télévisé prévu ce soir sur LCI entre les 5 candidats de la primaire encore en lice. Dans un courrier au groupe PS révélé par le journal Le Monde ce matin, Sébastien Lecornu a proposé aux députés socialistes de les rencontrer pour tenter de bâtir un compromis sur le budget 2027 similaire à celui noué l'an dernier sur le budget 2026. Le gouvernement a annoncé de nouvelles mesures face à la hausse des prix des carburants. Parmi elles, l'aide de 100 euros aux grands rouleurs a été élargie à 5,5 millions de personnes contre 3 millions actuellement. La porte-parole du gouvernement Maud Bréjon était l'invitée de France Info ce matin.
5: Ça répond à la méthode et à la philosophie qui est la nôtre depuis le début de cette crise. D'abord, il y a des millions de Français aujourd'hui pour qui il est de plus en plus dur de faire le plein quand ils ont encore les moyens de le faire, pour qui l'utilisation de leur voiture est devenue un fardeau au quotidien. On le sait, on les entend. Dès le premier jour de cette crise, on a fait le choix d'être aux côtés des secteurs les plus en difficulté, des Français les plus précaires qui travaillent, et j'insiste, qui travaillent, et on a adapté ces dispositifs avec le temps. Et puis, il y a une situation qui est celle des finances publiques. Je suis désolée d'en revenir là, mais il y a aussi une réalité budgétaire. On a aujourd'hui une crise internationale, une situation nationale qui, sur le plan politique, sur le plan économique, est extrêmement contrainte. Faire n'importe quoi, c'est rajouter des impôts et probablement rajouter de la crise à la crise.
6: Néanmoins, Maud Bréjon, et on va parler...
5: Non, mais c'est important de pardonnez-moi d'insister là-dessus. Quand vous êtes aux responsabilités, vous n'avez pas le luxe de faire des grandes déclarations avec des demandes de baisse de taxes à 10 ou 15 milliards d'euros.
2: Les mesures coûteront environ 450 millions d'euros à l'État, selon le ministre de l'Action et des Comptes Publics, David Amiel. Des feux ont touché cet été les abords d'une propriété du chanteur Patrick Bruel dans le Vaucluse, a indiqué la gendarmerie, confirmant une information du Dauphiné Libéré qui évoque une piste criminelle. Et l'historien franco-israélien Lucien Lazar, ancien résistant et spécialiste de la résistance juive en France et des Justes parmi les nations, est mort hier à Jérusalem à l'âge de 101 ans, a annoncé sa famille. Interrogé en 2022 sur le message qu'il souhaitait transmettre aux générations futures, il avait résumé sa pensée qui consiste à chasser la haine. Et enfin, le chanteur britannique Boy George se produira à Tel Aviv le 4 novembre prochain, quelques mois après la sortie de We Will Dance Again, une chanson inspirée du massacre du 7 octobre et du festival de musique Nova.
1: Midi 13 sur RCJ, merci Victor Benchimol. Et une erreur qui s'est glissée dans notre journal sur les précisions de Dror et Ben-Sapir que vous aurez à la fin de cette édition concernant l'éviction possible d'un candidat arabe aux élections législatives en Israël. Midi 14 sur RCJ, tout de suite le point écho de la semaine avec Christopher Dambic.
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8: Bonjour à tous. Commençons par une question. Qui veut gagner 5 000 $? Il n'y a rien de plus simple. Il faut être américain, avoir l'âge requis et voter pour les républicains aux élections du mandat qui ont lieu le 3 novembre. Si les deux chambres du Congrès américain restent à majorité républicaine, ce qui est très loin d'être acquis d'après les derniers sondages, vous aurez droit à 5 000 $ versés par l'administration Trump. C'est la toute dernière proposition choc du président américain qu'il appelle lui-même le Trump dividende. Alors attention, Au-delà de la question de sa légalité, cette mesure, elle pourrait être surtout coûteuse pour les finances publiques américaines. Au bas mot, ça pourrait coûter jusqu'à 1200 milliards de dollars. Et surtout, ça risque de faire gonfler la dette publique américaine qui, malheureusement, a franchi un seuil symbolique le mois dernier puisqu'on a atteint les 40 000 milliards de dollars. La conséquence de tout cela, c'est que ça pourrait continuer d'attiser les craintes sur le marché obligataire. On voit que les coûts d'emprunt des États ne cessent de flamber. Alors, ça ne concerne pas que les États-Unis. C'est malheureusement également le cas en France. Et ça pourrait aussi provoquer des sueurs froides aux banques centrales. On est face à un regain d'inflation qui est lié au prix énergétique. Si vous faites une relance de la consommation, si les Américains peuvent consommer davantage, ça aussi, ça peut faire augmenter les prix. Et donc, ça compliquera un peu la tâche lorsqu'on est sur une phase d'inflation qui est un peu supérieure aux cibles des différentes banques centrales. Donc, prudence. En tout cas, ça montre que l'administration Trump est prête à tout faire pour conserver la majorité au niveau des deux chambres.
1: Merci beaucoup Christopher Dambic. Midi 15 sur RCG, restez avec nous. On se retrouve dans un instant, la réaction de Daniel Saada, ancien ambassadeur d'Israël en France, au propos d'Emmanuel Macron hier à la tribune de l'ONU.
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1: Daniel Saada, ancien ambassadeur d'Israël en France, bonjour.
22: Bonjour.
1: Merci beaucoup d'être avec nous ce matin sur RCJ. Emmanuel Macron qui parle à la tribune de l'ONU, je cite, d'un spectacle qui nous fait honte à tous à Gaza et de la situation en Cisjordanie, alors que selon lui, le Hamas n'a jamais sévi en Cisjordanie. Il y a eu la réponse de Benjamin Netanyahou qui évoque notamment ce citoyen franco-israélien assassiné en Cisjordanie par le Hamas à la veille de Kippour. Daniel Saada, comment vous réagissez à cette déclaration? C'est le dernier discours à l'ONU d'Emmanuel Macron. Il a plus besoin de n'a rien ménagé avec Israël.
22: Il évoque un spectacle qui lui fait honte et j'ai presque envie de vous dire que c'est un peu lui qui nous fait honte. C'est lui qui nous fait honte depuis bientôt 3 ans. C'est lui qui a réussi à prouver que cette phrase que l'on prête souvent à Dostoïevski, qui disait que les grandes amitiés entre les peuples reposent sur une étrange certitude selon lequel le désaccord le plus profond ne suffira jamais à nous diviser. Eh bien, je crois que le président Macron, depuis 3 ans, s'évertue à essayer de prouver que ce n'est pas vrai. Il est possible de remettre en cause une amitié profonde entre deux peuples. Il est possible de remettre en cause une amitié profonde entre deux pays. C'est ce qu'il fait depuis bientôt 3 ans, de manière systématique, avec tout le talent que nous lui savons, que nous lui connaissons. Depuis 3 ans, il ne rate jamais la moindre occasion pour attaquer Israël, pour attaquer le peuple juif. Nous ne savons plus sur quel pied danser avec lui. Je me souviens lorsque j'étais en poste à Paris, lorsqu'il avait accueilli Benjamin Netanyahou en juillet 2017, c'était la première fois qu'un premier ministre israélien était accueilli pour la cérémonie de commémoration du Veldiv. Et à ce moment-là, il avait prononcé des mots très forts. Il avait dit que l'antisionisme et la haine d'Israël étaient la forme revisitée de l'antisémitisme. Alors je l'invite à réfléchir sur ses propres propos qu'il a tenus il y a quelques années, parce que il est difficile de ne pas interpréter autrement ce qui se passe depuis bientôt 3 ans dans la relation entre nos deux pays.
1: Sur ces mots spécifiquement concernant le Hamas en Cisjordanie, peut-être de votre regard aussi, rappeler quelle est la réalité de la présence du mouvement terroriste dans ce territoire.
22: Eh bien, le Hamas sévit en Cisjordanie, en Judée-Samarie depuis toujours. Au contraire, non seulement l'établissement de l'autorité palestinienne lors des accords d'Oslo en 1995 sur les grandes villes de Judée-Samarie et sur ces territoires n'a pas empêché le développement du Hamas, il a même favorisé. Non seulement le Hamas dispose de cellules actives, non seulement le Hamas commet quasiment sur une base, j'allais dire quotidienne, mais sur une base, il voudrait le faire sur une base quotidienne, mais Dieu merci, nous l'empêchons, mais de manière absolument permanente, le Hamas sévit en Judée-Samarie, mais en plus, le Hamas est populaire en Judée-Samarie, puisque tous les sondages qui sont effectués au sein de la population palestinienne montrent, en tout cas depuis 2023, c'est une constante, que le Hamas est majoritaire au sein de la population palestinienne. Donc, de quoi parle le président français ? Le Hamas est présent en Judée-Samarie. Le Hamas agit en Judée-Samarie. Vous savez, ce n'est pas innocent. Ce n'est pas une erreur. Au niveau où se trouve le président français, on ne peut pas envisager qu'il s'agit d'une ignorance ou d'une erreur, d'une note mal préparée par un conseiller stupide. Il s'agit bel et bien de cette entreprise qui vise à délégitimer toute présence israélienne et juive.

0: Et puis, il y a aussi une réalité, c'est que là, quelques heures après ce discours, on ne retient que ça, pas la situation en Cisjordanie, quant à laquelle la France souhaiterait pouvoir faire pression encore éventuellement sur Israël. On se souvient il y a quelques jours de cette déclaration commune initiée par la Grande-Bretagne sur le boycott, entre guillemets, des produits issus justement de ces territoires. On oublie aussi au final ce sujet qu'Emmanuel Macron voudrait porter.
1: Vous savez, je crois qu'Emmanuel Macron a vraiment tout faux. Parce que il voudrait remettre à l'ordre du jour la solution à deux États. Cette solution que beaucoup pensent à l'étranger, en Occident, en Europe, comme étant la solution miracle pour résoudre ce conflit. Ils oublient d'abord qu'il y avait déjà de facto un État palestinien dans la bande de Gaza. Depuis 1995, je dis bien depuis 1995, à la lueur des accords d'Oslo, nous avions installé Yasser Arafat et l'OLP à Gaza, et en 2005, nous nous sommes totalement retirés de ces territoires. Donc, ça fait bientôt 30 ans, un peu plus de 30 ans, que ces territoires, que la bande de Gaza était entre les mains des Palestiniens. Ils auraient pu y faire là-bas l'embryon de ce futur État qu'ils appellent de leurs vœux, dont ils rêvent, et que la communauté internationale, l'Europe, la France, appelle de ses vœux pour être la solution. Et qu'est-ce que nous avons vu? Eh bien, ce mini-État est devenu cet antre du terrorisme le plus abject. Donc, un État palestinien est-il la solution? Nous avons la preuve que non. Mais je vais même aller plus loin. Monsieur Macron se trompe aussi, parce que s'il n'y a pas d'État palestinien, ce n'est pas parce qu'Israël le refuse, mais c'est exactement l'inverse. Il n'y a pas historiquement d'État palestinien, puisqu'il y aurait dû en avoir un État arabe palestinien depuis 1948, grâce à cette célèbre résolution de partage de l'ONU. Or, s'il n'y a pas eu tout au long de l'histoire d'État palestinien depuis 1947, c'est pour une raison toute simple. C'est parce que les Palestiniens réfutent l'existence de l'État d'Israël, et non pas l'inverse. Si les Palestiniens avaient accepté l'existence d'Israël, il y aurait eu un État palestinien en 1948. Si les Palestiniens, le monde arabe, avaient accepté la proposition israélienne au lendemain de la guerre des six jours de restituer les territoires conquis lors de cette guerre en échange de la paix, il y aurait eu un État palestinien. Mais vous vous souvenez, le refus arabe, la réponse arabe avait été les trois non. Non à la paix, non à la négociation et non à l'existence d'Israël, etc., etc., etc. Si Yasser Arafat n'avait pas menti, n'avait pas trahi les engagements qu'il avait pris en 1993 sur la pelouse de la Maison Blanche lors des accords d'Oslo, il y aurait eu un État palestinien. Donc pourquoi est-ce qu'il n'y a pas d'État palestinien à ce jour? Eh bien parce que les Palestiniens refusent l'existence d'Israël. Donc Monsieur Macron pense que pour pouvoir promouvoir un État palestinien, il faut l'imposer à Israël. Mais c'est exactement l'inverse qu'il aurait dû faire. Il faut imposer Israël aux Palestiniens pour que peut-être un jour il puisse y avoir un État palestinien. Voilà pourquoi, à mon sens, il se trompe profondément.
0: Justement, c'était aussi hier les un an de cette fameuse déclaration de New York sur la solution à deux États et la communication de la diplomatie française qui liste sur les réseaux sociaux des réalisations supposées depuis un an, parmi lesquelles la condamnation internationale du 7 octobre, l'appel au désarmement du Hamas, même la libération des derniers otages, l'entrée en vigueur du cessez-le-feu, ou encore cette perspective d'annonce d'élection en Palestine. Alors, est-ce que tout ça, question un peu rhétorique, c'est grâce à la reconnaissance de la Palestine à l'ONU et peut-être sur cette réforme de l'autorité palestinienne et les élections en Palestine, comment ça semble envisageable dans les mois, même années à venir?
1: Bien, fondamentalement, rien n'a changé. Fondamentalement, cette déclaration n'a servi à rien en ce qui concerne l'objectif pour lequel elle a été prononcée, à savoir la création d'un État palestinien, puisque nous voyons qu'il n'y a strictement rien qui a bougé sur le terrain. Mais je crois pouvoir dire que c'est exactement l'inverse qui s'est produit, parce que non seulement l'État palestinien n'a pas vu le jour, cette réalité n'existe pas, elle reste virtuelle, mais vous savez, c'est comme les effets indésirables de certains médicaments. Eh bien, c'est exactement ce qui s'est passé sur le terrain, parce que cette déclaration unilatérale a enrichi, a provoqué exactement l'inverse de ce qui aurait dû être prévu, puisque à ce moment-là, nous étions en septembre 2025, et à ce moment-là, il y avait déjà des négociations pour libération.

0: libération des otages. Et le Hamas lui-même a reconnu qu'à ce moment-là, ils ont coupé toute négociation parce qu'ils se sont sentis renforcés par cette déclaration unilatérale de M. Macron à la tribune de l'ONU. Et ce n'est que l'intervention de la diplomatie américaine et de l'intervention personnelle du président Trump auprès notamment de l'émir du Qatar en octobre, un mois plus tard, en octobre 2025, qui a pu permettre le dénouement que nous savons. Donc l'effet est exactement le contraire. Donc la déclaration, la diplomatie française peut continuer à égrener des réalisations totalement imaginaires sur le terrain. Il ne s'est strictement rien passé à part le renforcement du terrorisme, de l'irrédentisme palestinien. Pourquoi voudriez-vous que les Palestiniens changent de registre lorsque, en continuant à agir par le terrorisme, la violence, l'incitation à la haine, ils continuent à être renforcés sur la scène internationale? C'est une question toute simple. Pourquoi voudriez-vous qu'ils changent de registre? Pourquoi voudriez-vous que M. Abu Mazen organise des élections alors que depuis plus de 20 ans, il n'y a pas eu d'élections en Cisjordanie, en Judée-Samarie, au sein de l'autorité palestinienne? Pourquoi voudriez-vous qu'il arrête de payer les familles des terroristes palestiniens qui ont tué des juifs sur la base du nombre de victimes qu'ils ont faites? Il y a des critères très précis qui sont posés dans l'administration palestinienne grâce à l'argent que M. Macron et les autres Européens continuent d'affluer vers l'autorité palestinienne. Si, sur la scène internationale, on continue à le soutenir, pourquoi voudriez-vous que M. Abu Mazen et que les Palestiniens renoncent à encenser, à éduquer leur population et leur jeunesse à la haine des Juifs et d'Israël, puisque de toute façon, ils sont soutenus comme nous le voyons sur la scène internationale? Donc non, rien n'a changé. Au contraire, les travers de l'autorité palestinienne n'ont fait que se renforcer.
1: Dernière question, Daniel Saada, vous évoquiez Donald Trump. Le fait qu'a priori Benjamin Netanyahou ne rencontre pas Donald Trump là lors de ce déplacement à New York pour aller lui aussi s'exprimer à la tribune de l'ONU, et toutes ces semblants, en tout cas ces dissensions plus ou moins visibles entre les États-Unis et Israël ces derniers temps, ça vous inquiète?
0: Non, je ne suis pas fondamentalement inquiet parce qu'il faut se souvenir. Le ministre Netanyahu est la personnalité politique étrangère qui a le plus rencontré le président américain depuis le début de son mandat. Et puis, se souvenir que nous sommes à quelques jours, à quelques semaines des élections israéliennes. Et je crois que le président Trump a pris ici une mesure de précaution pour éviter d'interférer plus que de nécessaire à l'intérieur du débat politique israélien. Donc je crois que c'est plutôt un respect de la démocratie israélienne qu'une dissension qu'il faut interpréter dans cette visite qui, vous le savez, sera extrêmement courte. De toute façon, le Premier ministre a annoncé qu'il ne sera à l'ONU que quelques heures, moins de 24 heures, pour pouvoir revenir en Israël à temps.
1: Daniel Saada, ancien ambassadeur d'Israël en France, midi passé de 31 minutes sur RCJ. Restez avec nous dans un instant, l'invité de cette édition, Chaim Korsia, grand rabbin de France, au micro de Laurence Goldman.
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1: Midi 33 sur RCJ et l'invité de cette édition, Chaim Korsia, grand rabbin de France, à votre micro, Laurence Goldman, bonjour.
2: Bonjour Elsa, bonjour Chaim Korsia.
3: Bonjour.
2: On va commencer, si vous le voulez bien, avec la visite officielle du pape Léon XIV en France qui débute ce vendredi et à laquelle les représentants des cultes français sont associés. Vous allez d'ailleurs, le rencontrer lundi à Metz, on en va en parler. Mais auparavant, une question sur cette note publiée le 16 septembre par le Vatican consacrée aux relations de l'Église catholique avec les autres religions à l'occasion du 60e anniversaire de la déclaration Nostra Aetate. Le texte s'inscrit dans l'héritage du Concile Vatican II, mais il souligne que les conflits qui ont éclaté ces dernières années au Moyen-Orient ont laissé leur empreinte sur le dialogue judéo-chrétien. De nombreux points de communication ont vacillé et continuent d'être mis à l'épreuve en raison des interprétations divergentes des événements qui se sont succédés. Comment vous, grand rabbin de France, vous comprenez ces phrases et quelle réalité recouvre-t-elle ?
3: Je vais vous répondre à cette question très précise, longue, bien étayée. Mais avant de vous parler du pape, je vais vous dire quand même qu'on avait rendez-vous avec Dieu. À Kippour.
2: Alors, j'allais y venir.
3: Ah hein. Oui, mais moi je commence par ça, parce que c'était quand même des fêtes assez formidables, avec beaucoup de monde, partout en France.
2: Après, tout est lié.
3: Oui, mais il y avait une sorte de mobilisation particulière, même des lieux qui sont des fois en difficulté pour le Mignan, dans la France profonde. Mais il y a eu, je viens de raccrocher là sur la route maintenant, qui n'excuse pas mon petit retard, mais quand même, avec le président de la communauté de Nouvelle-Calédonie. Alors oui, ils ont eu le Mignan un peu tard, mais il y a eu plus d'une centaine de personnes dans la synagogue le soir. Donc partout, une mobilisation qui montre aussi ce besoin de se retrouver. Voilà. Et je voulais le dire, parce que c'est important, cette mobilisation de tant et tant de bénévoles partout en France pour faire vivre ces synagogues, y compris ces synagogues éphémères, dans des lieux très nombreux, que ce soit en Île-de-France, en France, en Outre-mer, c'est assez formidable ce peuple d'Israël qui se retrouve dans cette rencontre au même moment partout dans le monde.
2: Sur le pape, à quoi fait allusion le Vatican?
3: Si je peux me permettre, je veux pas moi faire une critique de quoi que ce soit. D'abord, c'est pas le 60e anniversaire. Non, c'est pas le 60e, c'est le 61e anniversaire. Donc oui, je trouvais décalé.
2: C'était en 1965.
3: Ouais, et je trouvais décalé de faire un truc pour le 60e anniversaire au 61e. Bon, bref. D'abord, il y avait quelque chose d'étrange. Puis, c'est le point 15, j'ai bonne mémoire de l'argumentation de cette note.
2: Alors, je l'ai sous les yeux. En effet, c'est le point 15.
3: Ah, ben là, j'ai bravo. Bon. J'ai bon. Qu'il y ait des divergences, c'est possible, mais ce qui a été construit dans l'Église et dans les liens entre l'Église catholique et le judaïsme français en particulier, mais le judaïsme mondial, est beaucoup plus fort que les conjonctures ponctuelles, y compris les interprétations ponctuelles de ci, de là. Et objectivement, je ne vois pas, mais vraiment, je vous le dis très simplement, je ne vois pas quelle interprétation autre il peut y avoir, parlons clairement, autour du 7 octobre. L'Église en France a eu les mots très justes pour parler du 7 octobre. Il n'y a pas donc d'analyse divergente qui après une façon de dire est-ce que vous devez faire ci, faire ça, comme ci, comme ça. Mais théologiquement, ça n'a rien changé dans la première affirmation essentielle du 4e paragraphe de Nostra Aetate, que l'Église, si j'ai bonne mémoire le texte, c'est en scrutant le mystère de l'Église, l'Église arrive donc au patriarche, c'est-à-dire à la Bible, c'est-à-dire au judaïsme. Ça n'a rien changé.
2: Non, mais il le précise, toujours dans ce même paragraphe un peu plus bas. Il dit cependant, les piliers du dialogue entre croyants édifiés au cours des 60 années de travail commun sont restés solides.
3: Donc en fait, vous me dites qu'il y a un texte qui sort pour dire c'est compliqué, mais ça va bien. Bon, donc tout va bien. En fait, c'est ça que ça veut dire.
2: C'est une
3: non, mais moi, je sais pas si je dis, à ma belle-mère, tu m'agaces, mais je t'aime beaucoup, donc ça va, tout va bien. Donc en fait, fondamentalement, c'est-à-dire spirituellement, religieusement, je sais pas. Moi, c'est pas moi qui ai pondu la note, vous le demandez au Vatican. Je vous dis simplement que les liens de travail concrets au quotidien sont tellement structurés, construits, solides, qu'il peut y avoir des divergences à tel ou tel endroit, mais on se rejoint toujours sur la centralité de l'humain, la centralité de la, du lien qu'on doit contribuer à continuer à construire. Et ça, pour moi, c'est l'essentiel. Je ne prendrai que comme exemple, par exemple, le prochain voyage que va organiser le président du consistoire, Maître Elie Korchia, bah, on passera rencontrer nos frères chrétiens d'Israël, parce que c'est l'un des rares pays dans la zone, hein, où les chrétiens vivent en sérénité. Ce qui n'est pas le cas, malheureusement, dans tous les pays autour.
2: Il y a eu quelques incidents ces derniers mois en Israël, justement,
3: qui ont été condamnés par les gens de bien, y compris, par exemple, une attaque scandaleuse d'une sœur à Jérusalem, qui a été condamnée par votre serviteur. Ouais. J'en m'en suis ouvert avec le cardinal Piazzaballa, qui est le primat latin de Jérusalem. Donc, il y a toujours ces voies de dialogue et d'échange. Et je vous assure que c'est pas donc, bon, il y a, disons, une sorte de point après 61 ans, pourquoi pas 61, je raconte d'ailleurs. Mais, disons, globalement, la teneur du texte, qui est assez long ce texte, c'est que tout va bien, il faut continuer à travailler. Et puis, il y a ce point 15 qui dit, il y a des divergences. Bon, oui, il y a des divergences. Même dans nos familles.
2: Mais vous voyez pas du tout.
3: Quand vous parlez jamais avec des gens avec qui vous n'avez pas de divergence. Donc, en fait.
2: Vous voyez pas du tout de quoi il peut être question.
3: Vous en parlez avec vos
2: interlocuteurs
3: objectivement,
2: français.
3: Honnêtement, ce texte est sorti la semaine dernière. Quand je m'en suis ouvert à deux, trois interlocuteurs, comme vous dites, catholiques, honnêtement, ils ont la visite du patron, enfin, de leur patron, du pape, sur le dos. Donc, ils ont d'autres chafouettes, pour parler clairement. Mais on en parlera après. Et au fond, qu'il y a un texte qui sort, qui dise rien de transcendant, et qui dit juste qu'il peut y avoir des divergences d'opinion, je vous rassure, il y a toujours eu des divergences d'opinion. Ne serait-ce que, même théologiquement, nous ne sommes pas les mêmes. On n'a jamais voulu que Vatican II, en tout cas pas du côté juif, arrive, aboutisse à une forme de syncrétisme. Toutes les mêmes choses, non. Il y a des différences. Donc on a juste rappelé qu'il y a des différences, c'est parfait.
2: Donc vous ne craignez pas que au fur et à mesure que l'on s'éloigne de cette date essentielle de Vatican II dans les relations entre les Juifs et les chrétiens, qu'on s'éloigne de l'histoire de la Shoah, que la situation au Proche-Orient, que des campagnes très violentes à l'égard d'Israël sont de plus en plus importantes dans le débat public, vous craignez pas que ça vienne entacher cette harmonie qui existe entre ces deux peuples chrétiens, catholiques et juifs?
3: Moi, je crois que c'est beaucoup plus fort que ça. C'est-à-dire que c'est ce qui est construit est profond. Il touche à ce qui est consubstantiellement l'Église. Et donc, si un aléa, une interprétation différente à un moment amène à voir les choses différemment, c'est que c'est pas aussi fort et aussi solide que ça. Or, j'ai la prétention d'affirmer que oui, c'est fort, oui, c'est solide. Tu sais, ça a permis ces liens. La qualité de ces liens, en particulier avec l'épiscopat français, ont permis d'effacer des moments compliqués, comme par exemple le Carmel d'Auschwitz, rappelez-vous. Il a fallu la force de conviction du cardinal de Courtrai, de Monseigneur Lustiger, pour arriver à faire plier le côté catholique qui comprenait pas en quoi c'était tellement violent pour les Juifs. Donc, vous voyez, on a affronté des moments de dissension, et pourtant il y a eu de part et d'autre des hommes et des femmes capables de comprendre des choses. Je vous parle même pas de l'affaire Finali, qui était avant cette affaire. Avant, l'affaire Finali, c'est en 53. Donc on voit qu'on était à des moments de grande rupture. Et pourtant, on a su affronter ensemble l'histoire. Donc l'interprétation sur telle ou telle situation, y compris situation géopolitique, elle se résoudra tranquillement. Et je vous le redis, la situation des chrétiens en Orient est assez préoccupante pour pouvoir dire, au moins en Israël, ils sont sereins.
2: Vous allez le rencontrer, le pape Léon XIV, ça sera lundi à Metz, en compagnie des autres représentants des cultes français. Il va prononcer un discours et ensuite, tous ensemble, vous allez signer une déclaration commune axée sur le dialogue interreligieux et la paix. Vous connaissez la teneur du texte, vous avez été associé à sa rédaction?
3: Oui, oui, bien sûr. On a beaucoup travaillé dessus. Il y a plusieurs versions. Il faut un texte assez fort et en même temps qui nous fasse pas brader les questions spirituelles. Mais qui peut être contre la paix? Si vous voyez, même les Miss France, quand elles se font élire, elles font un beau discours en disant, j'aime les pauvres, je suis pour la paix, je tends de la main aux ceux qui sont faibles. Et là, on dit bravo, c'est bon. Donc je vois pas pourquoi
2: les
3: religions, mais les religions.
2: Qu'est-ce qui importe le plus aujourd'hui dans ce dialogue interreligieux entre les juifs et les chrétiens, mais également avec les autres religions, avec les musulmans par exemple?
3: C'est que beaucoup de monde, et malheureusement on en a une part de responsabilité dans l'histoire, voit les religions comme des facteurs d'éloignement, des facteurs de violence. Alors que, bon, d'ailleurs on parle même dans notre histoire de guerre de religion. Quand on parle de guerre de religion, on voit très bien ce que c'est. N'oubliez pas qu'il a fallu 444 ans en France pour mettre une plaque sur le Pont Neuf à la mémoire des victimes de la Saint-Barthélemy. Tellement on veut pas conceptualiser l'idée qu'on a eu, oui, des guerres de religion chez nous en France. Donc ça existe et que ça existe malheureusement ailleurs dans le monde. Mais les religions sont faites pour être des ponts entre les hommes et les femmes. Et d'ailleurs, le mot religion vient du latin religere, qui veut dire relier les uns les autres. Donc oui, on pense pas de la même façon. Oui, on croit pas de la même façon. Est-ce que ça nous empêche de vivre ensemble, d'autant qu'on vit dans les mêmes sociétés? Donc, il y a un rappel de l'impératif de chercher la paix. Je vais vous dire, je vous parlais de Kippour tout à l'heure, mais c'est ce qu'on a dit le matin de Kippour dans le texte magnifique du prophète Isaïe. Shalom, shalom, la rachok velakarov. La paix, oui, la paix. Pour le lointain et pour le proche. Donc, vous voyez, Isaïe aurait pu venir à notre réunion à Metz.
2: Je ne sais pas si vous aurez l'occasion d'échanger directement avec le pape Léon XIV, mais si c'était le cas, qu'est-ce que vous lui diriez en votre qualité de grand rabbin de France?
3: Qu'on attend beaucoup de ce lien avec le catholicisme, qui a changé aussi le lien avec les autres cultes, et que on attend ce renforcement permanent de cette reconnaissance de l'apport du judaïsme au christianisme, parce que c'est pas une religion qui est apparue comme ça brusquement, qui est apparue en réalité sur un substrat qui était le judaïsme. Oui, mais je crois que des choses aussi importantes, il faut les réaffirmer en permanence.
2: L'actualité de la semaine, Chaïm Korsia, c'est aussi ces déclarations du président Emmanuel Macron hier à la tribune de l'ONU qui ont provoqué l'indignation et la condamnation de la part d'Israël. Il s'en est pris directement à Israël hier, parlant d'un spectacle qui nous fait honte à Gaza et affirmant que le Hamas ne sévit pas en Cisjordanie. Et puis ils ont corrigé ce matin du côté de l'Élysée. Emmanuel Macron aurait voulu dire le Hamas n'a jamais gouverner la Cisjordanie. Au-delà de cet éventuel contresens, comment vous réagissez à cette nouvelle prise de position du chef de l'État qui intervient un an jour pour jour après la reconnaissance officielle de la Palestine par la France?
3: Je crois qu'il y a un vrai malentendu entre deux nations qui sont des nations qui ont affronté beaucoup de choses ensemble, vraiment beaucoup de choses, une histoire partagée, des espérances communes, tant au moment de la création de l'État d'Israël que même avant. Je pensais à un livre assez étonnant, assez rare, qui est la description des débats parlementaires que fait un journaliste autrichien ici, enfin autrichien, oui, qui s'appelait Théodore Herzl, qui fait un compte rendu sur les débats parlementaires français. Pour lui, c'est l'acmé de la volonté de liberté, de l'émancipation des peuples. Et je crois que nous avons contribué à créer ce lien, la communauté juive française, le judaïsme en Israël et la France. Après, il y a des différentes interprétations qui sont malheureusement le lot depuis, je dirais, une cinquantaine d'années, où les choses se font pas de la même façon, mais c'est normal, ce sont deux pays différents qui ont leurs prérogatives et qui ont leur analyse distincte. Personne ne peut comprendre, personne, y compris un président de la République français, personne ne peut comprendre ce que c'est l'angoisse existentielle qui était celle d'Israël après le 7 octobre. Il faut y être. Il faut échanger beaucoup avec les habitants. Il faut comprendre que là, ils ont vu ce rêve, qui est un rêve encore. Inu kecholmim, dit le psalmiste. Ce rêve brusquement menacé. Je me rappelle, après le 7 octobre, donc le 8, c'est encore férié, le 9, les gens qui me disent, ils vont faire la même chose dans le Nord, il faut absolument que je revienne. Cette peur que je n'ai jamais connue, moi, que dont on m'avait parlé au moment de la guerre de 73. J'étais encore très jeune, je n'ai pas la mémoire, les souvenirs, mais je me rappelle que au moment où nous sommes maintenant, puisque c'était la guerre de Kippour, c'est-à-dire entre Kippour et Soukhot, pendant Soukhot, on restait des prières d'une intensité incroyable parce que tout le monde avait peur. Donc si on comprend pas cet ethos israélien, on dit des choses qui sont absolument pas discibles, difficilement compréhensibles, parce que on peut dire d'ici la France ou même la tribune de l'ONU c'est inadmissible ce qui se passe ici ou là. Mais quand on comprend pas la peur qui a été existentielle, est-ce que l'État d'Israël est menacé de disparition par la haine de ses voisins? Alors on peut pas comprendre leur réaction. Maintenant, je veux juste vous dire qu'il y a le même type de réaction en Israël. Et d'une certaine manière, j'en parlais avec ma voisine qui est une spécialiste de cinéma. Je me dis, il y a peut-être des choses, des documentaires, des films, ce que vous voulez, qui peuvent ne pas nous plaire, des prises d'opposition qui peuvent ne pas nous plaire dans l'échiquier politique israélien. Mais j'aimerais tellement qu'il y ait la même chose, des prises d'opposition pro-israéliennes dans l'échiquier politique palestinien. Quand il y aura ça, c'est que la démocratie sera enfin arrivée. Et dès que la démocratie arrive, que la liberté d'expression arrive, alors il y a toujours moyen de s'arranger. Donc au fond, oui, évidemment, on ne peut pas accepter cette distanciation avec la réalité des sentiments des uns des autres. Mais je suis comme rassuré sur le fait que, au fond, les deux pays, la France et Israël, continuent à œuvrer ensemble.
2: Donc il y a quelque chose dans la réalité.
3: Il y a quelque chose qui dépasse
2: du judaïsme et de l'existence d'Israël que le président Macron ne saisit pas. Alors qu'il est allé en Israël, qu'il a rencontré les familles des victimes françaises du 7 octobre.
3: Il les a fait venir en France, il y a eu une cérémonie en France.
2: Une cérémonie aux Invalides.
3: Mais il y a des invariants de ce qu'est cette solidarité, cette proximité. Parce que les deux pays continuent à œuvrer sur beaucoup de domaines ensemble. Et je crois que il faut être capable de voir qu'il il y a des expressions qui sont celles d'ailleurs qu'on entend en Israël chez certains, mais qu'on aurait aimé ne pas entendre la bouche du président à l'ONU. Mais je sais qu'au fond, il a cette attente d'espérer la chose qu'on espère tous, c'est qu'Israël puisse vivre en sécurité, sereinement. Ce que je pense tous les Israéliens espèrent. Non?
2: Je pense aussi.
3: Ah ben voilà.
2: Dernière question, monsieur Laurent Rabban de France, puisque vous avez commencé avec Kippour. Nous célébrerons à la fin de la semaine la fête de Soukhot. Et parmi les recommandations de Soukhot figure la mitzvah de Simcha, la joie, mais aussi celle de l'ouverture, de l'accueil, puisque les cabanes que l'on construit à Soukhot n'ont pas de porte, elles sont ouvertes. Qu'est-ce que vous avez envie de dire aujourd'hui à ceux qui nous écoutent, les juifs, mais également les non-juifs? Parce que je crois que la Soukha, elle est ouverte à tous.
3: À tous. C'est que cette fête de Soukhot apporte, la simcha, la joie. Mais au fond, la joie, on devrait l'avoir en permanence. C'est un impératif récurrent, permanent, obligatoire, essentiel, vital. Ce qui est différent dans la soukha, c'est qu'on prend conscience qu'au fond, tout ce qui nous protège est fragile. Je vous parlais de la fragilité qu'Israël a brusquement perçue. Tout ce qui fait ce que nous sommes est fragile. Il suffit d'assister... moi, ça m'est arrivé il y a pas très longtemps, aux obsèques d'une jeune maman. Vous vous rendez compte que la vie a quelque chose de fragile et qu'il faut entretenir ce qui nous paraît important. Il faut faire des efforts au quotidien pour faire durer ce qui nous est essentiel, ce qui nous est vital. Et que la meilleure et la plus belle des façons de le faire durer, c'est de le partager. Et c'est un peu l'esprit de Soukhot. C'est important de vivre dans cette confiance retrouvée avec Dieu qui fait que quand... on veut se protéger, on se met dans un fragile abri, partageons-le avec tous, et partageons-le avec tous nos frères et sœurs, tous nos concitoyens, nos concitoyennes, parce que il n'est de bonheur que lorsque ce bonheur est partagé. Voilà la conviction que je porte pour les fêtes de Soukhot.
2: Merci Chaim Korsia, monsieur Laurent Rabban de France, d'avoir été avec nous aujourd'hui sur RCJ, et très bonne fête.
3: Bonne fête.
1: Merci à vous Laurence Goldman, midi 52 sur RCJ, restez avec nous, on se retrouve dans un instant, la fin de cette édition, avec Anne-Marie Baron.
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0: 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Jeannette Ova. Un geste qui rassure, une phrase qui apaise. 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
1: Midi 54 sur RCJ, de retour de la Mostra de Venise. Ravie de vous retrouver, Anne-Marie Baron, bonjour.
2: Bonjour Elsa, bonjour à tous et ravie aussi d'être là.
0: Cinéma, Anne-Marie Baron.
3: Bonsoir. Allez-y, entrez.
4: On est ravis de vous voir.
3: On est tellement contents de vous recevoir.
2: L'invitation est une comédie inspirée d'une pièce de théâtre et du film espagnol Sentimental. Le sujet a déjà été souvent traité, un dîner entre voisins qui tourne au règlement de compte. Olivia Wilde en est la réalisatrice et la protagoniste. Vous vous souvenez d'Olivia Wilde, elle a été révélée par son rôle de numéro 13 dans ma série préférée, la série médicale Dr. House. J'adore, moi j'ai fait ma médecine avec Dr. House. Elle obtient ensuite au cinéma les premiers rôles féminins des blockbusters Cowboy et Envahisseur et Tron. Mais si en tant qu'actrice elle connaît des hauts et des bas, elle commence sa carrière de réalisatrice en 2011 et elle connaît un vrai succès critique en 2019 avec Booksmart. Sa dernière réalisation, L'Invitation, plaît beaucoup au public par une intrigue très théâtrale, mise en valeur par des acteurs remarquables et une mise en scène très habile. Certes, le film est un peu bavard, puisque les voisins du dessous, Pina et Hawk, sont invités à raconter leur vie peu conformiste au couple marié depuis 20 ans d'Angela et Joe, qui les écoute ébahis. Et le contraste entre l'existence routinière des uns et la vie débridée des autres produit un effet comique incontestable. Penelope Cruz, Seth Rogen, Edward Norton, excusez du peu, donne la réplique à Olivia Wilde qui s'est voulue la plus caricaturale des quatre. Angela s'ennuie tellement qu'elle a fait des efforts incroyables pour soigner cette réception. La mise en scène est un huis clos total qui fait de l'appartement spacieux où Angela et Joe reçoivent leurs voisins un personnage à part entière. Hérité par Joe de ses parents, ce qui fait honte à ce professeur de musique complètement déprimé, il réunit deux logements en un. Angela le fait visiter avec orgueil à Hawk, son voisin, en détaillant chaque point fort de sa décoration. La surface et la disposition en nu de l'appartement créent un jeu astucieux sur les fenêtres qui permettent à la fois au couple de se voir d'un côté à l'autre et de voir chez les voisins qui les voient aussi. Les regards ont donc une grande importance dans le film, mais aussi les bruits, car le Joe compte bien semoncer les voisins sur le vacarme de leurs ébats nocturnes. Mais rien ne se passe comme il l'avait prévu. Les rebondissements de cette relation de fraîche date sont inattendus et extrêmement drôles. Voilà une comédie qui vous fera regarder vos voisins d'un autre œil et passer un bon moment en oubliant le fracas du monde. Un autre conseil. Essayez de trouver en salle, parce qu'il est sorti déjà depuis quelques semaines, Face à la mer, On the Sea, un film britannique réalisé par Helen Walsh. Cet excellent film évoque l'atmosphère des films marins muets de Jean Epstein ou L'homme du large de Marcel Lherbier, inspiré de la nouvelle de Balzac, Un drame au bord de la mer. C'est une histoire d'homme dans laquelle la mer est l'épreuve suprême de la virilité. Des paysages somptueux, des acteurs éblouissants, un sujet crucial. Face à la mer d'Helen Walsh passe encore au MK de Beaubourg et au Brady. C'est à voir, absolument.
1: Merci Anne-Marie pour tous ces conseils toujours aussi pertinents. Midi 58 sur RCJ. Et pour finir cette édition, on revient comme chaque jour sur une date marquante de l'histoire juive. Et c'est avec vous, Jérôme Attal.
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5: Le 23 septembre 1939, à Londres, s'éteint Sigmund Freud, père de la psychanalyse. Il est né le 6 mai 1856 à Freiberg, en Moravie, alors dans l'Empire austro-hongrois. Il grandit dans une famille juive, ce qui n'est pas anodin, car bien qu'il se définisse comme athée, il restera toute sa vie attaché à son identité juive, notamment face à l'antisémitisme ambiant de la Vienne de la fin du 19e siècle. Cette marginalité sociale nourrit en partie sa réflexion sur l'individu, la culture et les interdits. Formé à la médecine à l'université de Vienne, Sigmund Freud se spécialise en neurologie. Dans les années 1880, il va rencontrer Jean-Martin Charcot à Paris, le découvreur de la maladie éponyme, ce qui va constituer un tournant dans la vie de Sigmund Freud. Il va s'intéresser alors aux troubles hystériques et à l'inconscient. De retour à Vienne, il développe le « talking cure », littéralement « cure par la parole ». C'est l'une des idées fondatrices de la psychanalyse. À l'origine, cette expression vient d'une patiente traitée par Joseph Breuer. Elle décrivait une méthode où le simple fait de parler librement...
6: 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Il est 13h.
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1: Bonjour à tous et bienvenue dans votre rendez-vous de la mi-journée. Aujourd'hui, j'ai le plaisir sur Radio JM d'accueillir Édouard Milsafif. Bonjour.
2: Bonjour.
1: Vous êtes réalisateur de documentaires et vous venez nous parler aujourd'hui de la sortie de votre film Marseille 1943, Anatomie d'une rafle, que vous allez présenter en avant-première ce vendredi 25 septembre à 20h30 au cinéma L'Alhambra. Un film qui sera par la suite diffusé sur la chaîne Arte. L'entrée est gratuite, elle est sur inscription. Je vous donnerai tous les détails en fin d'interview. On a envie de revenir sur justement l'anatomie de cette histoire que vous avez voulu raconter, Marseille 43, anatomie d'une rafle. Vous racontez un pan de la Seconde Guerre mondiale qui est parfois méconnu d'une certaine partie de la population française, ce qui s'est passé ici, la destruction des vieux quartiers de Marseille. Pourquoi est-ce important de le rappeler aujourd'hui, en 2026, à l'aube d'une élection présidentielle qui n'est pas très très lointaine?
2: Élection présidentielle ou pas élection présidentielle, je pense que c'est toujours bien de faire la vérité sur l'histoire, mm-hmm. d'autant plus sur une histoire qui pendant très longtemps en fait a été soit enfouie, soit il y a certains aspects de cette histoire qu'on voulait dissimuler, et pendant très longtemps, par exemple, les Marseillais et les Marseillaises ne... Quand on leur disait « oui, il y a un quartier qui a été détruit »,
1: c'est ça.
2: La légende, c'était que le quartier a été détruit en 1944 par les bombardements alliés. Voilà. Donc comment se fait-il que pendant si longtemps, cette histoire officielle, qui n'était pas la vraie histoire, a fait office de vérité? Et puis, il y a eu en 2019, en fait, une plainte. Mmh. D'un collectif de descendants de victimes de la rafle du Vieux-Port qui ont porté plainte pour faire reconnaître cet événement comme crime contre l'humanité. Ça a été en justice, donc c'est à partir de ce moment-là en fait, qu'on a commencé à
1: parler. Il y a
2: eu
1: un déclenchement.
2: Et pas mal de presse là-dessus qui sont revenus, etc. Il y a eu des historiens aussi qui ont travaillé et qui ont fini par effectivement révéler la vraie histoire. Et la vraie histoire, c'est un quartier qui a été raflé, plus qu'un quartier d'ailleurs, parce qu'il y a eu deux rafles. Mmh. Il y a eu une rafle antisémite qu'on appelle la rafle de l'Opéra, mmh. qui en fait est beaucoup plus large que
1: juste la place de l'Opéra et le quartier, oui.
2: Centre-ville, et la rafle du Vieux-Port. Donc l'une était une rafle antisémite, et l'autre était une rafle raciste, parce que ce quartier qu'on appelait le quartier Saint-Jean, que d'autres aussi appelaient même la petite Naples, compte tenu oui. de la surreprésentation des Italiens, des immigrés italiens d'origine napolitaine. Donc il y a eu deux rafles qui ont été exécutées par à la fois le chef des SS en France, Karl Lauberg, mm-hmm. qui était en poste à Marseille à partir de l'invasion de la zone libre en novembre 1942, mais aussi par un certain René Bousquet, chef de la police du gouvernement de Vichy, qui est venu à Marseille en catimini, préparer minutieusement sur une villa sur la corniche mm-hmm. l'opération. Le coup de filet contre les étrangers, le coup de filet contre les juifs, et alors que Karl Lauberg, lui, demandait est-ce qu'il y a vraiment de limiter la rafle au quartier du Vieux-Port, parce qu'il considérait que c'était un foyer de résistants et que la population étrangère cachait les résistants. Lui, son objectif, c'était de mater la résistance. Et puis, René Bousquet, lui, il a dit non, on va élargir. On va élargir l'ensemble du centre-ville, et pour cela, il met quand même à disposition, enfin, il s'engage auprès de Karl Lauberg à mettre à disposition 14 000 hommes, qui est 4 000 de plus que lors de la rafle du Veldiv qui a lieu à peine un an plus tôt. Donc la responsabilité de Vichy, la responsabilité de la police française, mais aussi la responsabilité des pouvoirs locaux, mmh. mais aussi des pouvoirs économiques locaux, qui depuis longtemps en fait fantasmait sur cette destruction et réclamait sur cette destruction, agrémenté par des rapports d'architectes qui ont dit dès les années 30 et même avant, il faut tout raser ce quartier. C'est un quartier infâme, c'est une plaie dans la ville, etc. Et aussi, on est dans l'entre-deux-guerres, les années 20, les années 30. Dans les années 30, Marseille est vraiment la bouée de secours de l'Empire colonial. Voilà. Et de voir cet otage, donc on est en plein cœur du vieux port. Donc c'est, je rappelle, hein, c'est juste derrière la mairie. Mmh. C'est 14 hectares, donc entre la mairie et le clocher des Accoules, donc
1: ouais,
2: le bas du panier. Et donc c'est ça peut-être qui permet de percer l'écran de fumée, c'est de rappeler cette responsabilité collégiale, pas seulement des nazis. Que la thèse officielle, c'est ça, ce sont des méchants nazis, barbares, qui ont détruit le quartier. La vérité, c'est que, effectivement, les nazis ont appuyé sur le détonateur, mais que la destruction du quartier était quelque chose, une exigence demandée depuis très très très longtemps. Donc, est-ce que c'est pour ça qu'on n'a pas su la vraie histoire?
1: C'est ça, c'est assez étonnant quand même de se dire qu'il faut attendre presque l'aube des années 2020 pour à la fois porter cette histoire auprès des Marseillais, parce que comme vous le dites, il y a beaucoup de Marseillais qui ignorent beaucoup de choses sur cette rafle du Vieux-Port, sur ces rafles du Vieux-Port, et au niveau documentaire, c'est pareil, c'est que je trouve qu'il y a eu beaucoup de choses sur la Seconde Guerre mondiale, beaucoup de choses sur le Veldiv, il y a eu des rafles qui ont été mises en avant plus que d'autres. Concernant Marseille, il n'y en a pas non plus pléthore, vous êtes d'accord avec ça?
2: Bah oui, je suis d'accord avec ça, et d'autant plus que ça c'est aussi un biais des représentations sur Marseille, c'est que quand vous proposez un documentaire ou un livre sur la mafia marseillaise,
1: oui, tout de suite, il y a
2: la délinquance, le trafic de drogue, là ça marche,
1: ouais.
2: On est raccord, mais dès que vous sortez un peu des sentiers battus,
1: ouais,
2: de ces cases là, de ces représentations dominantes qui façonnent et qui écrasent l'imaginaire, mm-hmm, là en fait il y a plein de choses à découvrir.
1: Ouais. Mais c'est vrai que c'est pas forcément l'imaginaire des producteurs parisiens ou des chaînes qui s'imaginent que Marseille effectivement est un ghetto à ciel ouvert. Alors on a besoin aussi de rappeler que cette histoire de ces rafles qui ont eu lieu en 1943 à Marseille, dans le contexte dans lequel nous évoluons en 2026, un contexte, vous le savez, où le racisme et l'antisémitisme malheureusement prennent de plus en plus de place dans notre société, rappeler cette histoire, rappeler qu'elle a touché notre territoire, notre port ici à Marseille, c'est aussi indispensable.
2: C'est aussi indispensable parce que c'est pas une histoire passée en fait, c'est une histoire qui a encore des échos, des résonances et encore plus aujourd'hui. Moi je me rappelle il y a 20 ans, je lisais des livres d'histoire, ça me semblait loin, c'était réglé, c'était plus jamais ça, on était persuadé que c'est quelque chose d'enterré. Et en fait, non, ça revient. Et ce qui revient, c'est aussi les mots, le lexique et la rhétorique xénophobe ou antisémite. On s'aperçoit en fait que l'extrême droite a assez peu d'imagination et qu'elle recycle en fait des vieux thèmes, des mécanismes, etc. Et que les termes sont à peu près les mêmes en fait entre les termes qui sont employés à l'égard des Italiens, par exemple au début du siècle, et les termes qui sont employés aujourd'hui à l'égard des Arabes, hein, pour parler vite, etc. Et on peut remplacer un mot par l'autre. Et en fait, ça fait très très bien l'affaire. Donc c'est cette, non seulement cette récurrence des mots, de la rhétorique, mais c'est aussi la puissance des mots. C'est que c'est pas neutre, les mots. Et ça, j'avais lu ce qui m'a guidé un petit peu pendant tout ce travail. C'est une phrase du philosophe juif allemand Victor Klemperer, qui a étudié la langue des nazis. Et il dit, les mots peuvent être comme de minuscules doses d'arsenic. On les avale sans y prendre garde. Ils semblent ne faire aucun effet. Et voilà qu'après quelque temps, l'effet toxique se fait sentir. Et cette phrase, c'est-à-dire qu'à force de répéter que le quartier Saint-Jean est un quartier malfamé, où vivent des étrangers douteux, cosmopolites, etc., à force de dire que c'est de la racaille, à force d'être répété, en fait, on finit par le croire. Oui, oui. Et quand le quartier est détruit, quand la population, 25 000 personnes raflées, l'opinion, je vais pas dire dominante, mais l'opinion, enfin, qui s'entend, en tous les cas, c'est de dire, on s'est enfin débarrassé de la racaille. Donc, faut faire attention.
1: Il y a un écho qui peut se faire aussi en 2026.
2: Au poids des mots, à la puissance des mots qui finissent par devenir réalité.
1: Surtout que les mots aujourd'hui sont facilement diffusables avec les réseaux sociaux et le côté très rapide finalement de cette diffusion.
2: Et les mots peuvent finir par tuer.
1: Bien sûr, ouais. Les mots peuvent finir par tuer. Alors la particularité de ce documentaire, Marseille 43, anatomie d'une rafle, c'est que vous utilisez énormément d'archives, ça, c'est vraiment un puits magnifique de ressources que vous avez dû, j'imagine, chercher avec des professionnels de la documentation. Comment vous avez travaillé sur ce documentaire? Est-ce que vous vous êtes appuyé sur ces archives pour pouvoir écrire l'histoire? Est-ce qu'au contraire, vous avez d'abord écrit votre histoire et après vous dites « Ah, il me faut ça comme archive ». Comment vous travaillez finalement en binôme avec votre documentaire?
2: Au départ, moi je travaille tout seul. Il se trouve que je suis bien aidé parce que c'est pas une histoire, je suis pas le premier à m'intéresser à cette histoire. Il y a des historiens marseillais qui ont fait un énorme travail, je veux pas faire la liste, mais il y a des choses sur lesquelles on peut s'appuyer. Il y a une historienne spécialiste du cinéma qui s'appelle Katia Bellan qui a eu vraiment la gentillesse à écrire un livre sur les images de Marseille au cinéma, avec un corpus de films, de fiction, de reportages, de documentaires, et qui a eu la gentillesse de me passer son disque dur, où j'ai pu voir là des centaines d'heures. Et puis il y a les choses qu'on découvre au fil de l'eau, dans les archives, des fois de manière un peu accidentelle. Je trouve par exemple aux archives municipales, il y a un index, où à un moment je vois... photographe filmeur. Ah, c'est quoi ce truc? Je regarde ces photos. En fait, c'est comme à Broadway aux États-Unis, c'est un portrait de Broadway. Mm-hmm. C'est des photographes qui se promènent dans la rue, souvent la même rue, qui ont un magasin de photos hein, sur lesquels ils affichent les photos des familles, des jeunes qui passent dans la rue. Et là, lui, en 41-42, il photographie sur la Canebière des passants un samedi après-midi. Toujours la même position, toujours le même axe. Et là, on voit défiler toute la population marseillaise, tous les visages, c'est-à-dire aussi le cosmopolitisme marseillais. Les uns, ils vont danser, ils vont balader. Les autres sortent, une vieille dame qui sortent de l'église avec des gants blancs. Il y a les miliciens qu'on voit aussi dans la rue, les miliciens, des soldats allemands. Donc toute une brochette
1: de portraits
2: de gens en fait qui veulent faire la fête parce que les temps sont tellement durs que le premier réflexe en fait c'est pas de pleurer chez soi, le premier réflexe c'est de continuer à vivre en fait. Et il fait des photos quasiment deux jours avant la rafle de l'opéra.
1: Donc là, ça fait partie des découvertes que vous avez faites.
2: Et ça, c'est le plaisir de mettre son nez dans les archives. C'est tout d'un coup, vous venez chercher quelque chose, c'est pas ça que vous allez trouver,
1: mais
2: vous allez trouver. Voilà, c'est le plaisir de l'inattendu. Donc j'ai dit, pareil. Et puis après, le travail avec la documentaliste, qui a enrichi, moi, le premier travail que j'avais fait. Et là, on faisait des recherches ponctuelles, en fait, en fonction du montage. Ah bah tiens, on a besoin de Mussolini qui bombarde... Enfin, pas lui, mais c'est son aviation qui bombarde le port de Marseille en 1940. Enfin, bon, des petites choses ciblées comme ça.
1: Alors, pourquoi vous vous êtes intéressé à Marseille? Je crois savoir que vous êtes né ici.
2: Non.
1: Alors, vous n'êtes pas né ici. Pourquoi finalement vous y habitez aujourd'hui? Pourquoi c'est une ville sur laquelle vous avez eu envie de travailler?
2: D'abord parce que c'est une ville dont je suis amoureux depuis très longtemps. C'est une bonne raison, ça.
1: C'est une bonne raison, c'est vrai.
2: La deuxième chose, c'est que... Parce que je vous disais tout à l'heure, c'est qu'il y a tellement de chemins qui ne sont pas explorés. Parce qu'en fait, quand
1: des
2: journalistes, des cinéastes parisiens qui viennent à Marseille, c'est un peu toujours, je veux pas généraliser, mais c'est un peu toujours quand même, ils viennent chercher un peu toujours la même chose. Donc si vous écartez un peu de ces sentiers battus, en fait, il reste plein de choses à raconter, plein de choses à découvrir, et que l'histoire sur la Seconde Guerre mondiale, sur la Shoah, c'est une histoire, on sait beaucoup de choses aujourd'hui. Grâce aux historiens, grâce aux cinéastes, mais il reste encore
1: beaucoup de choses
2: à découvrir.
1: Effectivement, voilà. Et vous le disiez, malheureusement, la disparition de certains quartiers à Marseille, c'est quand même une histoire qui reste. Il y a des gens qui ont fait un travail dessus, mais qui reste encore très méconnu, même en dehors de Marseille.
2: Oui, non, puis il reste des traces, c'est-à-dire qu'ils ont voulu effacer les traces, détruire le quartier, mais en fait, comme c'est un quartier qui attirait comme un aimant tous les cinéastes, les intellectuels d'avant-garde dans les années 20, qui voyaient dans Marseille une espèce de nouvelle Babylone, après la guerre, après le nationalisme, voilà une nouvelle utopie concrète de l'entente entre les peuples, la fusion des peuples, et Marseille, à ce moment-là, incarne ce cosmopolitisme dont on commence à parler. Le mot, il fait Florès dans les années 20. Avant, on en parle, c'est pas un mot qui est courant. Et donc, Marseille incarne ça. Mmh.
1: Et c'est pour ça que vous avez eu à cœur de faire ce film, Marseille 1943, Anatomie d'une rafle, l'occasion d'en parler avec vous le vendredi 25 septembre au cinéma L'Alhambra. Je rappelle, l'entrée est gratuite sur inscription. Invitation au singulier, @cinephage.fr, afin de vous inscrire à la diffusion de ce film exceptionnel, Marseille 43, Anatomie d'une rafle. Merci beaucoup, Edouard
2: Mitz,
1: d'avoir été avec nous aujourd'hui sur Radio JM pour nous parler à la fois de ce travail indispensable d'histoire et un travail aussi important pour les Marseillaises et les Marseillais pour connaître leur histoire. Merci.
2: Exactement.
1: À vous.
2: Merci à vous.
1: 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Très bel après-midi à tous.
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0: 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Il est 14h. 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
1: Bonjour à toutes et à tous, c'est un plaisir de vous retrouver sur Radio J. Merci de votre fidélité, on est ensemble en direct. Pendant une heure, il est 14h, bienvenue dans le Grand Journal. Et au sommaire, le discours d'Emmanuel Macron devant l'ONU hier continue de faire polémique. L'Élysée parle d'un contresens au sujet des déclarations du président de la République sur le Hamas. Détail et analyse dès le début de ce journal. On reviendra également sur l'actualité politique avec Arnaud Benedetti à quelques heures du premier débat télévisé des candidats à la primaire de la gauche pour la présidentielle. Et puis en troisième partie, mon invité aujourd'hui, la journaliste israélienne Peggy Sidor. Nous sommes le mercredi 23 septembre 2026, 12 Tishri 5786. 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L'émission est également disponible en vidéo. Il suffit de vous connecter sur nos chaînes YouTube, Facebook et X et de laisser pourquoi pas vos commentaires. Tout de suite les infos avec Nina Louche. Bonjour Nina.
2: Bonjour Steve, bonjour à tous.
1: Quiproquo à l'ONU, la France affirme en effet que les propos d'Emmanuel Macron sur le Hamas en Judée et Samarie ont mal été compris.
2: Oui, en cause une erreur de traduction. Emmanuel Macron a déclaré en français « Le Hamas n'a jamais sévi en Cisjordanie ». On l'écoute.
3: Pouvons-nous contempler ce spectacle qui nous fait honte à tous ? Jamais ! Regardez ce qui se passe en Cisjordanie, où chaque jour des violations sont faites. Au nom de quoi ? Le Hamas n'a jamais sévi en Cisjordanie. C'est construire chaque jour l'impossibilité d'un projet qui est le respect des droits légitimes du peuple palestinien à exister.
2: Le président français Emmanuel Macron, cette phrase aurait été traduite en anglais par une formulation signifiant que le Hamas n'y avait jamais été particulièrement actif. Selon une source diplomatique française, ce n'est pas ce que Emmanuel Macron voulait dire. Il voulait préciser donc que le Hamas n'a jamais gouverné en Judée-Samarie, contrairement à la bande de Gaza. Benjamin Netanyahou dénonce une absurdité grotesque, tandis que Mike Huckabee juge son discours déconnecté de la réalité.
1: Benjamin Netanyahou qui doit s'exprimer demain devant l'Assemblée Générale des Nations Unies.
2: Je vais dire la vérité sur nos soldats héroïques, a déclaré Benjamin Netanyahou dans une brève déclaration vidéo avant son départ pour New York. Zohran Mamdani a prévenu cet été qu'il fera arrêter le premier ministre israélien avant de concéder qu'il n'en avait pas la possibilité. Andy Burnham, le premier ministre du Royaume-Uni, et Volodymyr Zelensky, président de l'Ukraine, devront également s'exprimer à l'ONU.
1: Et puis des représentants américains et iraniens ont eu des discussions en marge justement de cette Assemblée Générale des Nations Unies.
2: Donald Trump a déclaré que les échanges s'étaient très bien déroulés et qu'une nouvelle rencontre était prévue prochainement. L'Iran a présenté plusieurs conditions, notamment la levée du blocus naval américain, le déblocage de ses avoirs gelés et l'arrêt des combats sur les différents fronts. Le secrétaire d'État américain Marco Rubio a également indiqué que Trump était prêt à rencontrer directement le président iranien Massoud Pezeshkian à New York. En parallèle, Donald Trump continue de mettre la pression sur Téhéran. Il a évoqué la possibilité de frapper le site nucléaire de Pixex Mountain, tout en affirmant qu'aucune activité importante n'y était actuellement observée. On l'écoute.
4: Espérons qu'ils feront la bonne chose rapidement avant qu'il ne soit trop tard. Vous savez, il y aura un moment où il sera trop tard et nous n'aurons plus aucune chance de les laisser survivre en tant que nation.
2: Le président américain Donald Trump.
1: L'Iran, de son côté, dit avoir rétabli la moitié de la production de South Pars, l'un des principaux gisements gaziers.
2: Téhéran assure que les réparations restantes seront terminées avant l'hiver. South Pars est un immense gisement de gaz situé dans le golfe Persique. Il représente environ un tiers des réserves du plus grand réservoir mondial de gaz naturel. Le site a été touché par une attaque israélienne en mars, menée dans le cadre d'une opération coordonnée avec les États-Unis. En août, l'Iran disait avoir déjà rétabli 40% des capacités endommagées.
1: Et l'économie mondiale dans ce contexte résiste, et ce malgré la guerre en Iran, selon l'OCDE.
2: Mais cette situation pourrait changer si le conflit dure, l'énergie resterait chère, l'inflation pourrait s'installer et les prix alimentaires pourraient également augmenter. Pour les pays du G20, l'OCDE prévoit une inflation moyenne de 4,1% en 2026. D'autres problèmes pourraient également faire monter les prix, notamment de mauvaises conditions météorologiques.
1: Retour sur le terrain à présent au Proche-Orient. Le hameau palestinien de Jinba, au sud de la Judée-Samarie, a été démoli ce midi par les forces de sécurité israéliennes.
2: Selon l'organisation israélienne de défense des droits humains, B'Tselem, au moins 19 bâtiments ont été détruits. Il s'agit de la troisième opération de démolition en trois semaines dans cette région. En mai 2022, la Cour suprême israélienne a autorisé l'armée à utiliser cette zone pour des exercices militaires et a estimé que les habitants n'avaient pas démontré qu'ils y vivaient de manière permanente avant sa déclaration comme zone d'entraînement.
1: Tsahal élimine Mohamed Abou Alouan, c'est le responsable financier du Hamas lors d'une opération à Khan Younes.
2: Le premier ministre Benjamin Netanyahou et le ministre de la Défense Israël Katz ont salué cette opération. Ils ont déclaré qu'Israël continuerait à cibler les dirigeants du Hamas, ses sources de financement et ses infrastructures. Ils ont également affirmé qu'Israël empêcherait le groupe terroriste de reconstituer ses forces à Gaza.
1: Et sur le plan diplomatique, le Conseil de paix de Gaza présentera aujourd'hui un plan de 2,45 milliards de dollars pour la reconstruction de Gaza.
2: Ce plan s'étalera sur 6 mois selon Axios et prévoit des dépenses estimées pour le logement temporaire, le déblaiement des décombres, la rénovation des hôpitaux, la relance économique et le déploiement d'une force de sécurité multinationale.
1: La politique israélienne à présent, à un petit peu plus d'un mois des élections générales, Ofer Kassib, député du parti Hadash, a été écarté des élections par la commission électorale.
2: Oui, mais la décision du comité n'est pas encore définitive car elle doit être examinée par la Cour suprême. La demande de disqualification avait été déposée par le Likoud, parti du premier ministre Benjamin Netanyahou, qui affirme que certaines déclarations et actions de Kassif constituent un soutien à une organisation terroriste contre Israël. Abou Shehadeh, président du parti arabe Balad, est lui aussi visé par une demande d'exclusion en raison notamment d'un texte publié au lendemain du 7 octobre 2023. Dans ce texte, il avait qualifié l'attaque d'événement historique important sur les plans militaires, politiques et stratégiques. Lors de son soutien, Abou Shehadeh a reconnu que la publication de ce texte était une erreur.
1: Le reste de l'actualité internationale, c'est la guerre en Ukraine. Une frappe russe a touché un cargo dans un port de la région d'Odessa et tué son capitaine ukrainien.
2: Des entrepôts contenant notamment des médicaments et des produits alimentaires ont également été touchés. L'incident intervient alors que les attaques contre les navires commerciaux en mer Noire se multiplient. On écoute le président ukrainien.
5: Nous devons être forts et nous devons montrer à Poutine qu'il n'est pas seul sur cette planète, même si c'est son rêve. Et c'est pourquoi il doit respecter les gens. C'est dommage que les Russes ne puissent respecter les gens que lorsque vous montrez que vous êtes fort. Ils ne respectent pas la faiblesse. Il est normal que les gens veuillent parfois être faibles, vivre leur vie, passer du temps avec leurs proches, aimer leurs enfants. Mais non, avec les Russes, il faut démontrer.
2: Le président ukrainien Volodymyr Zelensky, de son côté, le président turc Recep Tayyip Erdogan, a qualifié les attaques contre les navires commerciaux d'inacceptables.
1: Retour en France avec le gouvernement Lecornu qui augmente et élargit les aides pour compenser la hausse des carburants.
2: La CGT estime toutefois que ces aides sont trop compliquées à obtenir et surtout trop faibles. 100 euros ne suffiraient pas, selon Sophie Binet, à compenser la hausse des dépenses de carburant. On l'écoute.
6: Le problème, c'est que ça ne répond absolument pas au problème. D'abord parce que c'est une usine à gaz. C'est très compliqué de faire cette demande. La preuve, c'est que la moitié des personnes qui pourraient y avoir accès ne font pas la demande.
7: Alors c'est simplifié et les personnes qui ont déjà touché la première aide, le premier chèque de 100 euros, vont recevoir le deuxième automatiquement.
6: Oui, et ensuite le deuxième problème, c'est que c'est une goutte d'eau puisque c'est 100 euros en une fois. Or 100 euros, c'est un plein. Et pour les gros rouleurs vers qui se tourne cette aide, c'est pas 100 euros de plus par mois. C'est 300, 400, 500 euros. Je pense aux infirmières, aux aides à domicile. Par exemple, ça ne couvre absolument pas l'explosion des prix de l'essence. Il y a une proposition toute simple qui ne coûte rien, qui consiste à bloquer les prix et à bloquer les marges des pétroliers.
2: Sophie Binet, ce matin sur RTL, le gouvernement a annoncé un ensemble de mesures d'environ 450 millions d'euros pour aider les Français touchés par la hausse des prix à la pompe. L'aide aux grandes rouleurs sera prolongée jusqu'à la fin de 2026 et élargie avec jusqu'à 5,5 millions de personnes susceptibles d'en bénéficier.
1: Présidentielle 2027, dans ce contexte tendu, la justice rejette la demande de réintégration de Philippe Brun, la primaire de la gauche.
2: Philippe Brun conteste la décision. Il affirme que la procédure utilisée contre lui est déloyale et qu'elle serait utilisé à des fins politiques. Son avocat soutient notamment qu'aucun élément ne confirmerait les accusations portées contre le député. Pour rappel, il est accusé d'agression sexuelle sur une ancienne collaboratrice. Par ailleurs, elle s'y lancera ce soir le premier débat avec les candidats à la primaire de la gauche socialiste et démocratique.
1: On y reviendra dans quelques instants dans la chronique politique avec Arnaud Benedetti. Merci beaucoup Nina, on vous retrouvera pour votre part dans une vingtaine de minutes pour le rappel des titres. À tout à l'heure.
8: Madame la députée, vous vous faites l'avocat du régime iranien.

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1: La politique à présent avec Arnaud Benedetti. Bonjour Arnaud.
2: Bonjour à vous Steve.
1: Merci de nous rejoindre, ravi de vous retrouver comme tous les mercredis dans le Grand Journal. Vous êtes professeur associé à l'université Paris-Sorbonne, directeur de la nouvelle revue politique. Arnaud, démarrons avec le discours hier d'Emmanuel Macron devant l'Assemblée Générale des Nations Unies. Le président de la République y a défendu le multilatéralisme dans un monde où, selon lui, la loi du plus fort cherche à s'imposer. Un monde confronté, selon le président de la République, au retour de l'impérialisme et de l'arrogance. C'est un discours clairement à rebours, en opposition à celui de Donald Trump qui s'est exprimé trois heures plus tôt en vantant de son côté son bilan.
2: C'était clairement l'objectif en la matière. Emmanuel Macron a tenu une position qui est une position assez traditionnelle de la France, c'est-à-dire faisons l'éloge du multilatéralisme, mais en essayant de recontextualiser cette exigence du multilatéralisme, qui est d'ailleurs une notion qui a été, il faut le dire, forgée, entre autres, par les Français avant la Seconde Guerre mondiale, en tenant compte d'un monde où, finalement, des empires, aujourd'hui, imposent des rapports de force, qui sont des rapports de force où, finalement, le droit est une variable d'ajustement. Alors ça nous rappelle évidemment ce que disait par exemple Raymond Aron lorsqu'il parlait du théâtre international, de la scène internationale. Raymond Aron disait toujours, évidemment, l'état de droit au niveau international, c'est l'horizon, c'est l'objectif, mais force est de constater que la scène internationale, c'est très souvent un état de nature. Et d'ailleurs, il faut noter que le président de la République a repris cette notion d'état de nature pour qualifier finalement la situation que nous traversons.
1: Et en considérant Donald Trump, l'allié américain, comme l'un des principaux responsables de ce retour à l'état de nature, Emmanuel Macron, qui n'a pas cité le nom d'ailleurs du président américain.
2: Oui, alors la réalité, c'est que ne soyons pas trop naïfs. Les États-Unis ont toujours été dans des logiques qui étaient des logiques où ils imposaient une certaine idée de l'empire qu'ils constituent aussi. Ils ont toujours défendu leurs intérêts et n'ont jamais négligé, lorsqu'ils le jugeaient utile, l'usage des rapports de force pour faire valoir quelque part leurs intérêts et leurs valeurs. Ce qui est vrai, c'est que cette fois-ci, c'est fait d'une manière beaucoup plus décomplexée par le président Trump, qui, en effet, a rappelé ô combien sa politique était d'abord tournée vers les intérêts des États-Unis dans son allocution à la tribune de l'Organisation des Nations Unies. Mais le président de la République française a voulu, en effet, clairement, s'imposer comme le leader d'un monde qui souhaite aujourd'hui en revenir à des relations beaucoup plus équilibrées et beaucoup plus mutualisées. D'où notamment, par exemple, son propos sur l'intelligence artificielle. On voit bien là aussi qu'il y a quelque part deux visions différentes et très opposées qui s'affrontent entre d'un côté le président américain et le président français.
1: Arnaud, Emmanuel Macron s'est notamment exprimé hier sur l'actualité, ces crises au Proche et au Moyen-Orient, suscitant de vives réactions en Israël. On y reviendra en deuxième partie de l'émission, notamment avec Pascal Sunshine depuis Jérusalem. C'est aussi un bilan, une legacy, comme disaient les Anglais, qu'Emmanuel Macron est venu défendre pour la dernière fois comme président de la République devant l'Assemblée Générale des Nations Unies, avec une forme parfois d'autosatisfaction qui pouvait laisser un peu songeur.
2: Vous avez raison. Il est certainement venu plus défendre une vision qu'un bilan, parce que la question est de savoir quel est le bilan d'Emmanuel Macron dans sa politique d'ailleurs internationale, non seulement au Proche et au Moyen-Orient, mais ailleurs aussi. Il a quelque part manifesté une fois de plus ce qui est la position qui est la sienne, qui est une position d'ailleurs assez française en la matière, sur le conflit entre Israël et les Palestiniens. Mais la vérité, c'est que le problème, c'est que au-delà des déclarations d'intention, c'est d'essayer de comprendre quels sont les moyens qu'a pu activer finalement Emmanuel Macron durant ces 10 longues années pour, in fine, parvenir à une politique qui réponde à ses ambitions et à ses objectifs. Et d'ailleurs, le Premier ministre israélien, M. Netanyahou, n'a pas manqué, évidemment, de dénoncer les propos de Emmanuel Macron quelques heures seulement après son allocution.
1: Retour à l'actualité politique en France à présent, Arnaud, avec ce soir le premier des trois débats de la primaire de la gauche. Ça sera à suivre sur LCI. Cinq candidats se feront face. Olivier Faure, Jérôme Guedj, Emmanuel Morel, Ségolène Royal et Raphaël Glucksmann. Ces deux derniers se sont envoyés des pics à Serbe ces derniers jours à l'initiative, soyons précis, de l'ancienne ministre de l'écologie. On reviendra dans un instant peut-être sur le cas de Philippe Brun disqualifié. Cette ambiance de cour de récréation, pour reprendre l'expression de Philippe Guedj hier, risque de coûter cher devant les militants et par-delà devant les Français.
2: C'est toujours le risque avec une primaire. La primaire est un moyen de réguler les ambitions pour dégager un leadership et un candidat qui est censé ensuite partir uni.
1: J'ai dit pardon Philippe Guedj, je corrige, Jérôme Guedj.
2: On avait compris, mais le vrai sujet aujourd'hui est de savoir, dans un espace qui plus est électoral, où le potentiel aujourd'hui, en tout cas pour les sociaux-démocrates, en tout cas pour la gauche dite républicaine, apparaît particulièrement réduit, est-ce que ces divisions affichées, est-ce que cette lutte au couteau, qui semble en tout cas aujourd'hui se dessiner, aura un impact d'abord sur la mobilisation, parce qu'il est vrai qu'une scène qui est extrêmement divisée peut aussi démobiliser les électeurs. Et on sait qu'il est très important pour donner un élan à celui qui sortira vainqueur de cette primaire, il faut qu'il y ait quand même une mobilisation qui soit suffisante. Et le risque, en effet, avec ces polémiques, ces controverses, c'est que cela démobilise un certain nombre de sympathisants et de militants de la gauche.
1: Alors les candidats, nous serons interrogés sur les enjeux structurels et conjoncturels du moment, le pouvoir d'achat, la flambée des prix du carburant, la dette, les retraites ou encore la situation internationale. Un débat de fond, donc a priori, c'est un excellent moyen de juger la qualité de chacun des candidats et leur niveau de préparation.
2: Toujours. Il est évident pour ceux qui seront en tout cas les plus attentifs, c'est un moyen en effet pour eux à la fois de discriminer, d'évaluer les programmes, les propositions, mais aussi le style. Parce qu'une élection présidentielle, encore une fois, c'est une élection où, on le dit souvent, l'incarnation est absolument essentielle. Quelque part, celui qui apparaîtra comme le meilleur débatteur, c'est-à-dire celui qui est à la fois le plus combatif, le plus pertinent, le plus en phase avec ce que l'on attend d'un candidat à la présidentielle, au-delà de ses propositions, prendra un avantage peut-être, en tout cas, vis-à-vis de ses principaux concurrents. Et de ce point de vue-là, on voit bien que déjà, par exemple, la candidate Ségolène Royal met l'accent sur le déficit de charisme, en tout cas supposé ou réel, de son principal concurrent, à ce stade, en tout cas, si l'on croit les pronostics, qui est M. Glucksmann.
1: Pour terminer, Arnaud, c'est finalement peut-être Jean-Luc Mélenchon et François Hollande qui pourraient tirer les marrons du feu et retirer le plus de bénéfices de cette primaire.
2: Alors Jean-Luc Mélenchon, assurément, parce que Jean-Luc Mélenchon nourrit sa dynamique dans les intentions de vote du fait de l'absence d'un candidat aujourd'hui qui fasse l'unanimité dans le pôle de la gauche sociale démocrate. Et il est évident qu'on voit bien que du côté de l'ancien président de la République, on spécule vraisemblablement sur l'échec de cette primaire, non pas sur l'échec en tant que tel de l'organisation de la primaire, mais sur le peu d'élan dont bénéficierait celui qui sortira ou celle qui sortira vainqueur de cette compétition.
1: Merci beaucoup Arnaud Benedetti d'avoir été avec nous. Je rappelle le titre de votre dernier livre publié chez Michel Lafon, Porte du pouvoir, RN, l'inéluctable victoire. C'est une question. Votre chronique est à réécouter en podcast sur radioj.fr. À la semaine prochaine. Bon après-midi.
2: Merci à vous. 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
1: C'est l'heure de marquer une première pause. On se retrouve dans quelques petits instants pour la suite de votre grand journal. Au programme de cette deuxième partie en direct, la correspondance depuis Jérusalem de Pascal Zunshine, puis le porte-parole de l'ambassade d'Israël à Paris. Nous parlons de Benjamin Netanyahu. À tout de suite.
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4: Merci d'être avec nous en direct sur Radio J pour la deuxième partie de votre grand journal à suivre en vidéo sur notre chaîne YouTube. Tout de suite, direction Jérusalem.
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6: 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Noit nous, noit comme nous.
7: Erdogan et Qatar, המנוולים, שונאי ישראל הגדולים ביותר.
8: מה אנחנו רוצים שהם יהיו?
9: Ce que fait aujourd'hui le gouvernement de Benjamin Netanyahu est inacceptable.
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4: Bonjour Pascal.
12: Bonjour Steve.
4: Merci de nous rejoindre en direct. Pascal, à la veille de l'intervention de Benjamin Netanyahu à New York, on a suivi avec attention hier les prises de parole de Donald Trump puis d'Emmanuel Macron devant l'Assemblée Générale des Nations Unies. Et c'est sans doute l'allocution du dirigeant français qui a créé, à vrai dire, sans grande surprise, le plus d'émoi en Israël.
12: Oui, on a assisté hier à une série de déclarations, d'allocutions sur ce passage obligé des leaders du monde sur la tribune de l'Assemblée générale de l'ONU. Et apparemment, un des exercices maintenant imposés, c'est de condamner Israël. Là-dessus, s'y sont livrés consciencieusement le roi Abdallah II de Jordanie, le président turc Erdogan, le secrétaire général de l'ONU, bien évidemment, Antonio Guterres, le premier ministre britannique. Et on a entendu donc aussi les déclarations totalement déconnectées, qui est assez intéressante, de la part du président de la République, qui semble totalement ignorer ce qui se passe en Judée-Samarie, puisqu'il ne voit pas au nom de quoi il faudrait condamner le Hamas qui n'a jamais sévi en Cisjordanie, a-t-il dit. Alors, ce qui est intéressant, c'est que le mot « sévir » n'a pas de traduction réelle en hébreu, ce qui double le problème. Est-ce que Macron voulait dire qu'il n'y avait jamais eu d'attentat terroriste perpétré par le Hamas en Judée-Samarie ou que le Hamas n'y a jamais gouverné? Dans les deux cas, de toute façon, on lui a fait comprendre qu'il était totalement à côté de la réalité. On a entendu évidemment, on a lu plus exactement la réaction véhémente hier soir de Benjamin Netanyahou qui a dit que l'ignorance n'était pas une excuse pour effacer le sang des victimes, en rappelant que l'avant-veille encore un Israélien et d'ailleurs ayant la double nationalité française, Netanel Chekroun avait été assassiné par le Hamas dans un attentat. Gadi Eisenkot, le leader du parti Yachar, a lui aussi accusé Macron d'être totalement déconnecté de la réalité du terrain et a ajouté que la lutte contre le terrorisme n'était pas négociable et qu'Israël n'accepterait pas l'hypocrisie internationale aux dépens de la sécurité des citoyens d'Israël.
4: Pascal, sur le plan politique à présent, un peu

0: malades avait en effet publié le 8 octobre 2023 une tribune dans laquelle il soutenait la lutte armée du Hamas contre Israël juste le lendemain des massacres perpétrés par l'organisation terroriste dans l'ouest du Negev. Une fois n'est pas coutume, la motion de disqualification déposée par Itamar Ben-Gvir a reçu le soutien de tous les partitionnistes, de Naftali Bennett à Gadi Eisenkot, en passant par Benny Gantz et Avigdor Lieberman, et jusqu'au leader du parti Les Démocrates, Yair Golan. Ce soutien quasi unanime rend d'ailleurs plus incertain une inversion de la décision par la Cour suprême, habituellement saisie en appel par les candidats disqualifiés.
1: Merci beaucoup Pascal d'avoir été avec nous. On peut vous réécouter en podcast sur radioj.fr. Bon après-midi à vous et à demain.
0: À demain.
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1: Et nous poursuivons notre gros plan sur l'actualité diplomatique au Moyen-Orient avec le porte-parole de l'ambassade d'Israël à Paris. Bonjour Yarden Gazit.
3: Bonjour Steve.
1: Et merci de nous rejoindre en direct sur Radio J. Yarden Gazit, d'abord, quelle est la réaction de l'ambassade d'Israël au démenti apporté par la diplomatie française sur le sens des propos d'Emmanuel Macron hier devant l'ONU sur le Hamas? Les Français parlent ce midi de contresens.
3: Alors, le président Macron a réussi à s'unir des politiciens israéliens de droite et de gauche contre ce qu'il a dit. Donc il y a un consensus israélien que ce qu'il a dit est faux. D'abord sur les faits, le Hamas est actif et est actif depuis des décennies dans la Cisjordanie. Et la seule raison pour laquelle il n'a pas arrivé à attaquer les Israéliens avec autant de force qu'il a fait au Gaza le 7 octobre est la présence des Tzahal sur le terrain.
1: Donc le président a déclaré que le Hamas n'avait jamais sévi en Judée-Samarie, en Cisjordanie. La diplomatie française explique notamment par la presse israélienne interposée que ce qu'il avait voulu dire, c'était que le Hamas n'avait jamais gouverné. Cet éclairage linguistique, pour vous, n'apporte pas une réponse claire et un démenti, au contraire, sur la gravité des déclarations du président hier?
3: Non, je pense pas. C'est bien d'avoir corrigé ces faits. J'ai vu que l'Élysée a même retiré cette partie du vidéo du président Macron des réseaux sociaux. Mais ça ne change pas grand-chose. Encore, cette salle, c'est la présence des salles d'Israël sur le terrain qui protège les Israéliens contre la prise de pouvoir du Hamas comme il l'a fait à Gaza. Le président a parlé de la souveraineté du peuple libanais, mais est-ce que c'est Israël qui menace la souveraineté du Liban ou est-ce que c'est le régime iranien avec ses proxys, le Hezbollah, qui a pris cette pays comme otage, ce qui n'a pas été mentionné dans le discours du président.
1: En tant que diplomate, Yarden Gazit, est-ce que vous envisagez, est-ce qu'on envisage côté israélien, notamment au sein de votre ambassade à Paris, que ce passage d'Emmanuel Macron, qui a donc été, vous nous l'apprenez, retiré, en tout cas pour sa partie vidéo du site de l'Élysée, est-ce que cette partie a pu être improvisée par le président de la République?
3: Bon, c'est pas à moi de commenter.
1: C'est possible.
3: De toute façon, je pense que l'effet est clair. C'est-à-dire, le Hamas est actif en Cisjordanie. Elle est active depuis des décennies. Le président Macron le sait. Je sais pas qu'est-ce qui a causé à dire ça, mais de toute façon, c'est bien d'avoir reconnu ses erreurs.
1: Alors, plus globalement, ce discours témoigne, selon vous, Yarden Gazit, du fossé grandissant entre les lignes diplomatiques des deux États, la France et Israël, qui n'ont sans doute jamais été aussi éloignés sur le plan diplomatique, tout du moins au niveau des exécutifs respectifs, sans doute depuis la présidence Giscard d'Estaing dans les années 70.
3: C'est pas un secret qu'il y a des différences entre les deux pays. Alors, on peut avoir des différences entre amis, c'est bien possible, mais la France a pris dans les dernières années des décisions qui ne vont pas avec sa volonté de prendre un rôle constructif dans la région. Donc non seulement ça s'éloigne de politique du gouvernement israélien,

0: de la France. Est-ce que ça a donné quelque chose? C'est pas à moi de dire, mais j'ai sans doute posé la question.
1: Pour terminer, est-ce que vous avez été rassuré par le discours du président Trump hier, également devant l'ONI, et le fait qu'il ait exprimé vouloir donner sa chance encore aux négociations avec le régime iranien?
0: Alors nous avons été d'abord touchés par les mots du président Trump qui a fait rappeler l'horreur du 7 octobre pendant son discours à l'ONU. Et nous sommes reconnaissants pour ça. Et par rapport à l'Iran, je crois que le président Trump, comme le gouvernement israélien, pense que c'est seule la pression qui peut causer le régime de changer son parcours, le régime iranien, la pression économique, la pression militaire. Alors, est-ce qu'on est dans une situation où le régime va changer son politique à cause de cette pression ou pas? Je ne sais pas, mais je pense que le président, il sait quelles sont les demandes nécessaires pour la sécurité de la région, d'Israël et des États-Unis.
1: Merci beaucoup, Yarden Gazi, d'avoir été avec nous. Je rappelle que vous êtes le porte-parole de l'ambassade d'Israël à Paris et qu'on peut vous réécouter en podcast sur notre site radioj.fr. Bon après-midi à vous.
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1: Il est 14h30, merci d'être avec nous en direct sur Radio J, votre radio. Tout de suite, dans le grand journal, le rappel des titres. Dernières infos, c'est tout de suite avec Nina Louche. Bonjour Nina.
3: Bonjour Steve, bonjour à toutes et à tous. À la une de l'actualité, la Haute Cour reporte sa décision sur la commission d'enquête du 7 octobre 2023. Elle donne au gouvernement jusqu'au 15 janvier 2027 pour expliquer comment il compte enquêter sur les défaillances qui ont précédé l'attaque du Hamas. Le gouvernement de Benjamin Netanyahu refuse jusqu'ici de créer une commission d'enquête d'État. Il préfère envisager une autre formule avec une commission dont la composition et les pouvoirs seraient définis par les élus. En Judée-Samarie, deux Palestiniens sont accusés de préparer l'enlèvement d'un soldat et l'assassinat d'Itamar Ben-Gvir. Les autorités affirment qu'ils avaient notamment envisagé d'utiliser un drone explosif. Ils sont actuellement détenus et l'affaire doit suivre son cours devant la justice militaire. L'identité des deux suspects et la date de leur arrestation n'ont pas été communiquées. Des organisations juives demandent à l'ONU de renforcer la lutte contre l'antisémitisme. Le groupe appelé G7 rassemble notamment les organisations juives d'Argentine, d'Australie, du Canada, de France, d'Allemagne, du Royaume-Uni et des États-Unis. Dans une lettre ouverte, il demande notamment la création d'un envoyé spécial de l'ONU chargé de cette question et davantage de contrôle sur certains responsables et représentants de l'ONU. En France, un député du RN, Jean-Philippe Tanguy, reprend le slogan nazi « Le travail rend libre ». Cette phrase est particulièrement connue parce qu'elle était inscrite à l'entrée de plusieurs camps de concentration. La vidéo de son discours a largement circulé sur les réseaux sociaux. Jean-Philippe Tanguy affirme toutefois que ses propos ont été sortis de leur contexte. Selon lui, son discours portait sur le fait que le travail est un bon salaire et la possibilité de se loger peuvent permettre aux personnes de gagner en autonomie. Il refuse de s'excuser pour avoir utilisé cette formule, mais présente ses excuses aux personnes dont l'histoire familiale est liée aux persécutions nazies et aux victimes de l'antisémitisme.
1: Merci beaucoup Nina, on vous retrouvera dans une petite demi-heure pour un nouveau journal. À tout à l'heure.
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1: Et en attendant, voici le programme de la troisième et dernière partie de votre grand journal. Juste après la pause, je recevrai la journaliste israélienne Peggy Sidor. Juste après, nous retrouverons le grand rabbin Bruno Fison. Le grand journal revient dans un instant avec vous, je l'espère. À tout de suite.
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1: Et merci d'être avec nous en direct sur Radio J pour la troisième partie de votre Grand Journal, à suivre en vidéo sur notre chaîne YouTube, à suivre l'entretien de cette édition.
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1: Bonjour Peggy Sidor.
10: Bonjour.
1: Et merci d'avoir accepté notre invitation. Vous êtes journaliste israélienne installée à Jérusalem. Vous avez notamment écrit pour le Jérusalem Post. Peggy Sidor, Benjamin Netanyahou doit s'exprimer demain devant l'Assemblée Générale des Nations Unies. Le déplacement sera très court, à peine 6 heures de présence sur place. Est-ce que c'est anecdotique, Peggy Sidor, ou est-ce que il faut y voir quelque chose de beaucoup plus significatif sur le plan politique?
10: Bon, je pense, comme tout le monde, que Netanyahu aurait préféré avoir un rendez-vous avec le président Trump durant son séjour court ou pas court à New York. Ça, c'est pas fait. Il y a eu même une tentative de lui obtenir un rendez-vous avec Marco Rubio, qui n'a pas abouti non plus. Donc finalement, qu'est-ce qu'il a, s'il a rien à faire de plus là-bas? En plus, il est en pleine période électorale. Même si, techniquement, la campagne vraiment telle qu'elle va commencer après la fête de Sukkot, mais quand même, non, je pense que c'est un peu. Je pense qu'il aurait préféré avoir plusieurs rendez-vous à New York plutôt que de rentrer tout de suite, mais ça ne me paraît pas très grave. Ce qui me paraît par contre un peu inquiétant, c'est qu'est-ce qu'il va dire dans ce discours? Est-ce qu'il va nous sortir encore une fois quelque chose d'inattendu, ou est-ce qu'il va répéter les choses que nous savons déjà toujours sur l'Iran, le nucléaire et tout le reste?
1: On va y revenir dans quelques instants. D'abord sur les détails encore de cette visite, avant d'évoquer donc dans le détail sa prise de parole devant l'ONU. Est-ce qu'il y a encore une chance que Benjamin Netanyahu rencontre Donald Trump demain? Est-ce qu'il pourrait y avoir une surprise dans les prochaines heures?
10: Écoutez, en ce qui concerne le président Trump, je crois que le mot surprise est un mot dépassé. Je veux dire, on peut jamais savoir à l'avance comment les choses vont se développer. A priori, jusqu'à présent, apparemment, non. Mais je pense que l'intérêt principal de ce voyage pour Netanyahu, c'est de parler encore une fois à l'Assemblée générale des Nations Unies, de dire voilà, je suis là malgré tous vos discours incendiaires sur Israël et tout le reste, et j'ai quelque chose à vous dire sur l'Iran que vous n'avez peut-être pas encore entendu. Moi, je pense que ça va pas plus loin que ça.
1: Donald Trump est lui-même en campagne électorale. On est à quelques semaines maintenant des midterms qui auront lieu au début du mois de novembre. Est-ce qu'il a a priori pas vraiment d'intérêt aujourd'hui à s'afficher aux côtés de Benjamin Netanyahou, par exemple lors d'une conférence de presse?
10: Je ne suis pas sûre. A priori, je pense que vous avez raison, mais je ne suis pas sûre que c'est là. Je pense que surtout, l'attitude du président Trump, c'est « je m'occupe des intérêts d'Israël comme je les comprends moi, donc vous pouvez compter sur moi, j'inviterai quelque chose de grave, de vraiment dangereux. Mais sinon, laissez-moi mener ma politique internationale comme je la comprends moi, et ne vous mettez pas trop en avant. » Moi, c'est comme ça que je traduis son attitude.
1: Et Benjamin Netanyahu, pour terminer sur ce premier point, attendrait un soutien politique électoral ferme, clair, public de Donald Trump à quelques semaines des élections législatives, comme il avait pu le faire lors des précédentes échéances électorales en Israël?
10: Certainement, mais je pense que cette fois-ci, il ne l'obtiendra pas.
1: Oui. Pourquoi?
10: Ben, comme je l'ai dit tout à l'heure, le président Trump a maintenant, excusez-moi l'expression, d'autres chats à fouetter.
1: Alors, quel sujet devrait Peggy Sidor, selon vous, mis en avant demain par Benjamin Netanyahu devant l'Assemblée générale des Nations Unies? On lit dans la presse israélienne que l'Iran, évidemment, une nouvelle fois, mais aussi la montée de l'antisémitisme dans le monde, ils tiendront une bonne place.
10: Bon, alors je pense que la première des choses, ça va être de nouveau l'Iran. Peut-être que Netanyahou a quelque chose de nouveau et d'inédit que nous ne savons pas encore sur. Grosso modo, on dit que les Iraniens ont rétabli beaucoup de leurs capacités militaires durant cette période plus ou moins calme, qu'ils n'ont pas bombardé tous les jours. Mmh. Et ça, c'est peut-être quelque chose de nouveau qu'il va déclarer, qui pourrait être inquiétant même. Je ne suis pas sûre, mais enfin, ça pourrait être dans ce sens. Du point de vue de l'attitude antisémite ou des vagues d'antisémitisme qui se réveillent dans les pays de l'Occident, oui, bien sûr, parce que ça inquiète tout le monde. Ça inquiète les Juifs de la diaspora, ça inquiète les Juifs israéliens. Mais les Juifs israéliens, grosso modo, à part ceux qui sont arrivés récemment, donc il y a encore un lien, si vous voulez, encore très, très, très fort. Les Israéliens, l'Israélien moyen, c'est lambda, il s'en bat. Il en a rien à faire. Parce que nous avons d'autres problèmes ici. Il y a la bande de Gaza, c'est pas réglé. Le Liban, c'est pas encore réglé. Les élections à bout de... La crise financière, économique qui nous attend au coin de l'année prochaine. Les élections, qu'est-ce que ça va donner? Est-ce qu'il va y avoir encore un clivage, encore une montée de... Je pense que ça inquiète beaucoup plus l'Israélien moyen que les vagues d'antisémitisme. L'Israélien vous dira, oui, ben, il n'y a rien de nouveau. Ils détestent tous, ils sont tous aveugles à ce qui se passe chez eux. Ils nous accusent de tout, mais nous, on continue à être là et on fait notre chemin. C'est grosso modo ce que la pense la plupart des Israéliens. Maintenant, il y a évidemment des groupes qui sont beaucoup plus activistes, surtout à gauche, qui sont beaucoup plus inquiets, qui ont des liens très forts avec certaines communautés juives, surtout aux États-Unis, qui sont des communautés libérales réformées, qui eux sont très inquiets parce que ce sont des gens qui traditionnellement ont toujours fait partie du Parti démocrate aux États-Unis et qui maintenant se sentent un petit peu, je sais pas quel est le mot exact à utiliser, mais ils se sentent un petit peu menacés parce que le
11: Parti démocrate... Et qui s'inquiètent l'identité du prochain candidat démocrate à la présidentielle. Absolument. Et de voir un président beaucoup plus hostile accéder à la Maison Blanche.
10: Absolument, absolument. Ils ont d'autres problèmes par rapport à ce qui nous inquiète, nous, ici en Israël. Donc c'est très compliqué tout ça. Et l'Israélien moyen, sur la liste des sujets qui l'inquiètent, celui-ci n'est pas placé très en avant.
11: Peggy Sidor, je rappelle que vous êtes notre invitée aujourd'hui dans le Grand Journal. Vous êtes journaliste israélienne basée à Jérusalem. Je voudrais qu'on vienne à ce que vous évoquiez tout à l'heure et à la question des imaginaires, des représentations en Israël autour des prises de parole de Benjamin Netanyahou devant l'ONU. Il en sera demain à sa 14e prestation devant ce Cénacle. Le Premier ministre israélien a souvent utilisé ce passage à New York pour faire des révélations. Vous lisiez tout à l'heure sur le programme nucléaire iranien ou insister sur la course contre la montre pour empêcher Téhéran d'accéder à la bombe. Il pourrait cette fois insister évidemment sur le nucléaire, mais aussi sur la grande fragilité, peut-être inédite, de ce régime, comme il a pu le faire publiquement il y a quelques semaines.
10: Bon, les experts sur la question iranienne sont presque tous d'accord, et en Israël et à l'étranger, je crois aussi, que le régime iranien, le régime des Mollahs, est très ébranlé. Maintenant, il y a quelque chose que beaucoup de surtout en Occident, ne comprennent pas. Du point de vue de la manière de comprendre des chiites, n'est-ce pas, ce sont des chiites en Iran, la souffrance et le martyr sont un but à atteindre. Ce n'est pas quelque chose qui les fera plier. Il faut beaucoup, beaucoup, beaucoup plus que ça, ou autre chose même, je dirais, pour que les choses se passent de la manière différente. Regardez, ce pays, ça fait maintenant presque 6 mois, je pense, qu'ils ont un nouveau guide suprême que personne n'a vu. Je ne suis même pas sûr qu'il est encore vivant, d'ailleurs. Je veux dire, personne ne sait, même les services
11: de l'État, on n'en
10: parle pas beaucoup. Oui, Mojtaba Khamenei. Personne ne sait où il se trouve. Personne ne l'a vu depuis son accident, depuis qu'il a été ciblé. Donc, c'est une manière de penser différente. C'est une manière de penser différente. D'ailleurs, les rares qui pensent plus ou moins ou qui comprennent la manière de réfléchir à l'Occident, ce serait par exemple le président Pezeshkian. Il est pas très populaire en Iran. Il est pas populaire aux yeux des Mollahs, vous savez très bien, tout le monde sait que sa position est très fragile. Je veux dire, il y a cette manière de penser, cette manière de réfléchir. Être un martyr, c'est le but à atteindre. C'est ce qui nous rend heureux, c'est notre joie, enfin la leur, pas la nôtre. Et dans ce contexte-là, les souffrances de leur peuple, je veux dire, les gens, il y a des gens qui n'ont presque plus rien à manger en Iran, d'après ce que nous savons, c'est pas un problème. C'est pas un problème, donc il faut trouver autre chose pour approcher ça. Je sais pas.
11: Si on élargissait un petit peu la focale à la région tout entière avec cette crise en Iran qui se double désormais d'une crise au Yémen, Trump a rencontré hier des responsables d'État, de monarchie du Golfe. Est-ce que Benjamin Netanyahou pourrait demain lui aussi rencontrer, peut-être pas devant les caméras du monde entier, mais dans la coulisse des dirigeants du Golfe Persique?
10: Le Golfe Persique, comment, quoi, les routines?
11: Non, les Émiratis, par exemple. Est-ce qu'ils pourraient rencontrer des...
10: Les Émiratis, je vais vous dire, je pense que Israël a des moyens de dialoguer avec les Émirats sans attendre le voyage de Netanyahou à New York. Donc là, je suis pas sûr que ce serait, mais peut-être.
11: Symboliquement, peut-être, ça serait très fort. Néanmoins.
10: Pour couvrir un petit peu le fait qu'il n'y a pas de rendez-vous avec les Américains, avec Trump ni avec Rubio, peut-être qu'un rendez-vous, une rencontre, même une photo op, n'est-ce pas, juste ouais. Pour les photographes, ça pourrait un petit peu contrebalancer la situation. Oui, ça c'est possible.
11: Ça c'est possible. Peggy Sidor, dans quelle mesure ce discours de Benjamin Netanyahou sera particulièrement suivi par les Israéliens? Est-ce que ça peut même peut-être faire un petit peu bouger les lignes dans les sondages, alors que pour l'instant, selon un dernier sondage du Times of Israel en hébreu, le Likoud se trouve en deuxième position derrière le parti Yachar de Gadi Eisenkot, autour de 22-23, si je ne m'abuse.
10: Oui, exactement. Mais je vais vous dire, nous sommes coincés. Beaucoup d'observateurs, et moi personnellement aussi, je pense qu'on est en train de courir vers un comment dire en français, un take-off. Ça va être une exactitude. Ils seront plus ou moins au même résultat. En tout cas, aucun des deux camps ne pourra former un gouvernement. Le système israélien est un gros problème. C'est-à-dire, vous pouvez avoir, 35 sièges de la Knesset, vous pouvez pas former un gouvernement si vous n'avez pas une coalition.
11: C'est proportionnel absolu.
10: À partir du moment où vous avez besoin de partis pour une coalition, ces petits partis deviennent des véritables dictateurs. Je veux dire, ils obtiennent tout ce qu'ils veulent pour faire tenir un gouvernement. Les deux groupes partis n'ont pas à ce jour de quoi former un gouvernement. Donc les deux options qui sont, c'est ou courir de nouveau à la folie que nous avons ici il y a 4 ans d'élections répétées, les dirigeants du ministère des finances.
11: Extrêmement coûteuses par ailleurs.
10: Catastrophe totale, parce que tous les investisseurs, vont fuir. Et Israël ne peut pas tenir sans ça. Et ou se mettre d'accord pour accrocher au vestiaire leur ego personnel des deux côtés, renoncer à leur déclaration flamboyante d'il y a quelques semaines ou quelques jours, et se mettre ensemble pour créer un gouvernement d'union nationale. C'est l'un des deux. Je veux dire, je ne vois pas, et personne ne voit pour le moment, un des deux candidats obtenir la majorité.
11: Et est-ce que ce que va dire demain Benjamin Netanyahou peut faire un petit peu bouger la balance et lui faire gagner un siège ou deux?
10: Je pense que Netanyahou, qui est un bien rusé dans les affaires politiques, il a beaucoup d'expérience, va profiter de ce discours qui probablement a été très très très bien préparé pour faire un clin d'œil aussi aux électeurs en Israël. C'est sûr qu'il ne s'adresse pas seulement à l'Assemblée générale. Ça, c'est certain.
11: Les Israéliens lui reconnaissent toujours, demeurent sensibles toujours à ses qualités oratoires. Devant les caméras du monde entier, c'est un rendez-vous que l'on attend en Israël, quelle que soit d'ailleurs sa couleur ou ses affiliations politiques. Ou ça reste malgré tout très politisé, ceux qui ne votent plus Netanyahou considèrent que ce n'est pas forcément quelque chose à regarder.
10: Non, si, c'est un qui est intéressant. Les gens vont suivre, pas tous. Parce que n'oubliez pas que nous sommes en pleine période de fête. Mmh. Les gens se préparent à une semaine de fête.
11: Ils ont d'autres chats à fouetter.
10: Ils ont d'autres procès aussi. En plus, je veux dire, il y a des inquiétudes parce qu'il y a des attentats. Je veux dire, la veille de Kippour, on a eu encore un attentat, un franco-israélien d'ailleurs. Je me demande d'ailleurs comment le président Macron n'était pas au courant que le Hamas est très actif aussi en Cisjordanie ou Judée-Samarie, comme vous voudrez. Ouais. Et qu'il y a
11: on se le demande, on se le demande avec vous.
10: Mais qui le conseille? Qui lui explique la situation? On se demande.
11: Benjamin Netanyahou cherchera aussi demain, sans doute, à défendre son bilan en matière de sécurité sur les fronts libanais, gazaoui ou syrien. On a suivi d'ailleurs les déclarations hier du président syrien Al-Shara à propos d'Israël et de la politique de Benjamin Netanyahou. C'est un bilan que lui reconnaissent aujourd'hui une majorité d'Israéliens, ou est-ce que son statut pégicidor de monsieur sécurité lui est de plus en plus contesté, notamment par l'opposition?
10: Il s'est effrité. Il s'est certainement effrité. Mmh. Même ceux qui admettent que la catastrophe du 7 octobre est d'abord la responsabilité des chefs militaires et du renseignement sur place, et Netanyahou en tant que politique, chef du gouvernement, donc il a une responsabilité politique au-dessus de ça. Le sentiment est qu'il n'est plus l'espèce de magicien qu'il était pendant très longtemps, reconnu par ses supporters comme par ses opposants. Et là, ça s'est effrité.
11: Pégicidor, est-ce que les responsables israéliens avaient de quoi être satisfaits hier en suivant les déclarations de Donald Trump sur l'Iran en particulier? Le président américain a soufflé le chaud et le froid, faisant mine d'hésiter entre un accord diplomatique et une destruction de l'Iran. Pour autant, des discussions ont eu lieu via des médiateurs étrangers entre Iraniens et Américains. Comment est-ce que ça a été reçu en Israël?
10: Ben, je dirais, par rapport au président Trump, beaucoup d'Israéliens, peut-être même dans le monde aussi, se demandent comment on va décrire cette espèce de, je m'excuse pour le mot, de pathologie du président Trump, d'avoir la capacité de dire à la fois une chose et son contraire. Alors, est-ce que c'est une politique très délicate, enfin très capable de d'entendre tout le monde et de faire passer des messages que tout le monde comprend ou ne comprend pas, ou est-ce que vraiment c'est une espèce de girouette à laquelle on ne sait plus à quel sein se vouer?
11: Certains envisagent une surprise d'octobre, comme on dit aux États-Unis, avec peut-être une frappe intensive menée par les Israéliens et les Américains. C'est une hypothèse, évidemment. Et que préparer cette déclaration un peu dialectique, je vais peut-être frapper, je vais peut-être détruire l'Iran, ou je vais se trouver un accord avec eux. Comme il avait fait d'ailleurs quelques semaines avant les attaques l'opération démarrée à la fin du mois de février dernier. Qu'est-ce que vous en pensez, Pégicidor?
10: Eh oui, vous avez parfaitement raison. Je veux dire, cette phrase, je vais détruire entièrement la civilisation iranienne, on l'a déjà entendue deux fois par le passé. Et le lendemain, il s'est passé exactement le contraire. Alors, j'espère que les services de renseignement et les relations professionnelles entre les services de renseignement israéliens et américains nous permettent de savoir un peu plus ce qui se passe. Mais une fois de plus, le citoyen lambda, israélien ou autre, à mon avis, on ne sait pas grand-chose. On ne sait pas ce qui se passe.
11: Pour terminer.
10: Alors, l'idée, c'était tout le temps. Non, juste une phrase. L'idée, c'est tout le temps, c'est que jusqu'aux élections de la mi-partie de novembre, il ne se passera rien de très grave. Mais c'est même ça, c'est plus sûr. Même ça, c'est plus sûr.
11: Pour terminer, le fait que plusieurs dirigeants du monde arabe, mais pas seulement, notamment en Europe, et je pense là au Premier ministre britannique et évidemment Emmanuel Macron, aient condamné sévèrement Israël hier devant l'Assemblée générale des Nations Unies, c'est quelque chose, Pégicidor, qui inquiète particulièrement les diplomates israéliens, alors qu'on attend aujourd'hui notamment la prise de parole du président iranien Massoud Pezeshkian.
10: Ça inquiète les Israéliens, ça les heurte surtout. Ils se sentent, ils sont outrés. Ils ont le sentiment qu'on ne nous comprend pas, qu'on ne comprend pas l'enjeu, et surtout il y a le sentiment que, enfin, je veux dire, grosso modo, si je réduisais ça à une phrase, l'Israélien moyen, et même pas mal de journalistes vous diront, bon, l'Europe a complètement renoncé à tout devant les migrants musulmans. Et se doit une espèce de clientélisme, plutôt illustré par LFI, mais pas seulement, au détriment d'Israël, tout bêtement. Alors, dans quelle mesure c'est vraiment ce qui se passe ou non, moi je nuancerais ça beaucoup plus, je ferais ça attention avec cette déclaration, mais le sentiment que nous sommes jugés à des zones de jugement différentes à d'autres pays, ça oui, 90% des Israéliens le pensent.
11: Merci beaucoup, Pégicidor, d'avoir été avec nous. C'est un plaisir de vous recevoir dans le Grand Journal. Je rappelle que vous êtes journaliste israélienne installée à Jérusalem et vous avez notamment couvert l'actualité pour le Jérusalem Post. On peut vous réécouter en podcast sur radioj.fr. Shana Tova et à très bientôt sur Radio J. Merci à vous.
10: Shana Tova à vous aussi.
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11: C'est l'heure de retrouver à présent le grand rabbin Bruno Fison. Bonjour monsieur le grand rabbin et Shana Tova.
12: Shana Tova et Chag Sameach. Chag Sameach.
11: Soukot arrive. On va justement en parler avec vous dans quelques instants. Je rappelle que vous êtes le grand rabbin de Metz et de la Moselle, que vous conseillez également le grand rabbin de France et le président du consistoire central sur les questions d'abattage rituel. Rosh Hashana et Kippour sont désormais derrière nous. Et c'est Soukot qui me tend les bras. La fête démarre, la fête des cabanes, comme on le dit en français, démarre dès vendredi soir. Quelle est d'abord la signification, les significations de cette fête, de cette troisième fête du mois de Tishrei qui fait partie des Shalosh Regalim, les fêtes de pèlerinage?
12: Tout à fait. Eh bien, tout d'abord, évidemment, nous devons résider dans des soukotes, qui veut soukotes au Shafti et de Béné Israël. J'ai fait résider les Béné Israël dans des soukotes. Lorsque le peuple d'Israël est sorti d'Égypte, dans le désert, pendant 40 ans, ils ont résidé dans des soukotes, dans des cabanes, c'est l'opinion de Rabbi Akiva, et donc ils ont montré là leur émouna, leur confiance en Dieu, aller dans le désert, dans de frêles habitations, pendant un temps si long. Donc Rabbi Akiva dit, c'est par rapport donc aux cabanes, aux soukotes qu'ils ont faites. Mais on a une autre explication, celle de Rabbi Eliezer, qui lui dit non, ce sont les Anané Kavod, ce sont les nuées de gloire qui entouraient le camp des Béné Israël, le camp des enfants d'Israël, et ça marquait ici la protection que l'Éternel accorde aux Béné Israël. Donc en fait, les deux explications sont complémentaires. Pour Rabbi Akiva, on met plutôt l'accent sur la Emouna, c'est-à-dire la confiance que nous avons, nous, peuple juif, en Dieu. Et pour Eliezer, il s'agit de la protection que Dieu nous accorde. Donc on a effectivement l'obligation de sortir, de résider dans des soukottes, et ce, pendant 7 jours, on y prend nos repas, certains y dorment, d'autres pas, ça, il y a différentes options. Et puis on a également le loulav, donc ces 4 plantes, ces arbas minimes que l'on agite pendant la fête de Soukhot. Là aussi, c'est le rassemblement de l'ensemble des juifs, chaque espèce représentant une catégorie de juifs. Et pour faire la mitzvah, le commandement du loulav, il faut qu'on ait les 4 espèces. Voilà les 2 grandes mitzvot.
11: Ce sont des mitzvot de la Torah, rappelons-le notamment, donc de passer un maximum de temps sous la soukha. Et chaque fois qu'on se trouve dans la soukha, et c'est assez rare, on réalise la mitzvah.
12: On réalise la mitzvah, on fait même une bénédiction, qui est l'échev basouka, donc de résider dans la souka. Nos repas, on y étudie, et si on a une réunion de famille, peut-être même un jeu de société, je ne sais pas, on essaye donc de transposer notre demeure, de notre maison, vers la souka. Teshuvu ke'entadou, vous devez y résider comme vous habitez dans vos maisons, dit le texte.
11: Alors vous voulez également, monsieur le rabbin Fison, nous rappeler un commentaire de l'ancien rabbin d'Angleterre que nous apprécions tous les deux, comme beaucoup d'autres auditeurs d'ailleurs, le Rav Jonathan Sachs.
12: Alors le Rav Sachs, il relève une sorte de contradiction. Soukot, c'est appelé Zman Simchatenu, le temps de notre Simcha, le temps de notre joie. On dit que c'est la fête la plus joyeuse, c'est la joie absolue. Et pourtant, effectivement, on a passé Rosh Hashana Kippour, donc on peut dire qu'on a passé un cap, que Dieu nous a donné la vie, peut-être, mais on va où? Dans des demeures fragiles. Et dit le Rav Sachs, finalement, Soukot, c'est la fête de l'insécurité. C'est pas la sécurité. Aller dans des cabanes comme ça, toutes fragiles, où la pluie peut tomber, le vent peut la détruire. Donc, on n'est absolument pas protégé. Pourquoi alors qualifier Soukot de fête de la joie si c'est également la fête de l'insécurité? En plus, l'insécurité, la Soukha nous rappelle aussi la fragilité de la vie humaine. Donc, il n'y a pas de quoi être joyeux par rapport à ça. Eh bien, nous dit le Rav Sachs, en fait, cela nous fait prendre conscience que la vie est un merveilleux cadeau de l'Éternel, d'Akadosh Baruch Hu, et donc avoir cette joie simplement de vivre, de comprendre que effectivement la vie est fragile, la santé est un équilibre, et d'avoir cette vie et cette santé, quelque part nous devons être reconnaissants et être joyeux de ça. Mais plus encore, la soukha comporte 3 parois. Il faut 3 parois minimum pour avoir une soukha kachère. Et la 4e, elle est ouverte. Elle est ouverte vers l'extérieur. Et la soukha a également un toit ouvert. Mais des feuillages, du branchage, mais pas trop. Il faut qu'on puisse voir le ciel à travers. Et bien là, ce sont les 2 relations que l'homme tisse. Par rapport au toit, c'est effectivement le lien de confiance qu'on appelle la emouna que l'homme a avec l'Éternel. Et puis, les 3 parois, donc, et la 4e qui est ouverte, c'est le lien d'amitié, de fraternité que l'homme va avoir pas avoir, pardon, avec son prochain. Alors certes, je vais affronter peut-être des événements, peut-être des épreuves ou des obstacles dans la vie à venir, dans l'année à venir, et donc je n'ai pas de sécurité. Ça n'existe pas, la sécurité. Mais je suis heureux parce que je ne suis pas seul à affronter tout cela. Je ne suis pas seul parce que j'ai la protection divine, j'ai le lien particulier que le peuple juif a avec son créateur, et je ne suis pas seul parce que j'ai l'ensemble de mes amis, du peuple juif, de ma famille, ce lien qu'on a tissé les uns avec les autres, qui nous permet d'affronter les difficultés de la vie avec force et avec confiance.
11: Vivre dans l'histoire en confiance. Merci beaucoup,
12: monsieur
11: Rabbin Bruno Fillon, d'avoir été avec nous en direct. Je rappelle que vous êtes le grand rabbin de Metz et de la Moselle, conseiller du grand rabbin de France et du président du consistoire central sur les questions d'abattage rituel. Shana Tova, Chag Sameach, Shabbat Shalom.
12: Shabbat Shalom, au revoir.
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11: Voilà, c'est la fin du grand journal. Merci de l'avoir suivi. Merci à Benjamin et à Ethan à la réalisation aujourd'hui.
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11: 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À suivre un nouveau journal présenté par Nina Alouche, juste après l'émission de Cyril Sarah Cohen. On se retrouve demain, même heure, même endroit. D'ici là, portez-vous bien.
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14: 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Il est 15h.
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0: 15h03 à l'écoute de Radio JM. Bonjour madame, bonjour mademoiselle et bonjour monsieur. Quel plaisir, quel bonheur de vous retrouver comme tous les mercredis, 15h-17h. On est en direct et aujourd'hui on est mercredi, c'est le jour des enfants. Et comme c'est le jour des enfants, eh bien je vais vous présenter les enfants de Musique à Thème. On va commencer par la belle Italiana qui va nous parler bien sûr de la musique italienne dans un petit instant. Mademoiselle Miss Sacha, bonjour.
1: Buongiorno.
0: Come vai?
1: Benissimo.
0: Ouais, tu vas nous parler de quel chanteur ou chanteuse? Hop, c'est un secret. Celle qui va vous présenter son coup de cœur, notre pochette surprise. On ne sait jamais ce qu'elle va faire, mais c'est toujours de qualité. Miss Noah est avec nous. Salut Noah.
2: Bonjour tout le monde.
0: Oh, tu peux me refaire ce petit bonjour. Alors, tout le monde.
2: Bonjour tout le monde.
0: Comment ça va, ma belle?
2: Ça va très bien.
0: Tu sais pourquoi je viens dans cette émission?
2: Pour moi?
0: Mais bien sûr.
2: Mais moi, je viens pour toi. Et je dois l'avouer aujourd'hui pour Jean-Luc que je trouve très, très, très beau aujourd'hui.
0: Ah ouais?
3: Ben j'ai rien entendu parce que mon micro ne marche pas.
2: Non, c'est pas vrai.
3: Donc ma chérie, je m'excuse, j'ai pas entendu.
2: J'ai dit que je te trouvais très beau.
0: Elle a dit que tu étais très beau.
3: Ah ben je te remercie Noah. Merci beaucoup. Voilà, c'est bon, ça marche.
0: Super. Allez, ben écoute, on va commencer avec les compliments. Noah, merci. Tu l'as présenté, il est avec nous avec notre ami Jean-Luc Bosso. Salut mon Jean-Luc.
3: Ne touche plus Jean-Luc, s'il te plaît. Oui Serge, bonjour à tous. Tu le sais que je suis heureux d'être ici chaque fois.
0: Je suis heureux, bien sûr. Ouais. Mais je sais que tu es triste aussi.
3: Pourquoi je suis triste?
0: Mais parce qu'en ce moment, l'OM.
3: Bon, on en parlera après.
0: On va parler de l'OM.
3: Bien sûr, oui.
0: Et on va parler de quoi aussi?
3: De l'histoire d'une chanson.
0: D'accord. Et là, on va mettre le feu.
3: Oui.
0: Voilà. On n'en dit pas plus.
3: Tu as tout dit, je crois.
0: Voilà. Non, on va faire l'émission, on verra. Restez avec nous, 15h, 17h. Il va se passer beaucoup, beaucoup de choses. Est-ce utile de vous présenter, après le magnifique Jean-Luc, le sublime également, Jean-Louis Clément? Salut Jean-Louis, fais gaffe, tu es filmé.
4: J'adore quand tu me parles comme ça, Serge.
0: Mais écoute,
4: c'est tellement rare.
0: Ton émission emblématique, Les Insos, bien sûr.
4: C'est un plus ce mot, emblématique.
0: Carrément.
4: Oui, Les Insos, oui, avec sur les chansons enfantines. Vous allez voir que vous allez découvrir énormément de choses sur les chansons enfantines.
0: Et on va rigoler.
4: De quoi?
0: Et ça va chanter aussi.
4: Ouais, et ça va chanter.
0: Et
4: ouais,
0: ça va chanter.
4: Chanter.
0: À la belle canzone. Et puis, bien sûr, on va parler de la télé du passé. Ça, c'est plus approprié à ton âge.
4: Oui, là, on va moins chanter, mais on en parlera tout à l'heure.
1: On déchante.
0: Bien, petit instant, on va recevoir Patrick Ruggieriello, qui est, entre autres, le comédien et l'acteur, bien sûr, d'une pièce qui s'appelle Godot est arrivé. Il sera là dans quelques minutes. Mais, vous savez, on a pris une décision la semaine dernière. C'est Jean-Luc.
3: Oui, Serge, tu veux que je balance tout.
0: Ouais.
3: Alors, ta décision, c'est que dans toutes les émissions,
0: si t'as de la mémoire,
3: dans
0: déjà.
3: Toutes les émissions maintenant, à partir d'aujourd'hui, il y aura une chanson de Jean-Jacques Goldman.
0: Ben, ce mec n'est pas sénile. Et ben, ça me fait plaisir. Tu es le meilleur.
3: Merci,
0: moi, je te
3: Serge.
0: Dis, franchement, moi, pour moi, tu es le meilleur de cette émission. C'est tout ça à côté, c'est tout des baltringues. Voilà, tu es le meilleur. On a décidé. Donc...
2: En pleine forme aujourd'hui. Hein.
0: Oh, bah, écoute. Donc voilà, pour démarrer cette émission, eh bien, je vous propose d'écouter une chanson, bien sûr, de M. Jean-Jacques Goldman. Jean-Jacques, quand tu veux, tu reviens dans cette émission. Mais cette émission, elle a une particularité, c'est qu'elle a un sens de rapprochement, un sens d'union et un sens de famille. Car oui, chers amis auditeurs, vous faites partie de la famille Musique à Thème. Vous savez que Musique à Thème, c'est le S, c'est le 5, comme dirait Jules. Voilà. Et vous êtes de notre famille, tu es de ma famille.

0: Et c'est que du bonheur de vous retrouver tous les mercredis 15h-17h en direct sur le 90.5, sur le www.radiogm.fr, sur l'application et bien sûr sur le DAB+ si vous êtes dans votre voiture où que vous soyez. Vous nous écoutez et on est très heureux de partager ce moment en votre compagnie. Comme je vous l'ai annoncé, on va avoir le plaisir de recevoir monsieur Patrick Ruggiriello pour nous parler d'une pièce, une comédie de boulevard qui s'appelle Godot est arrivé. Bonjour Patrick Ruggiriello.
1: Bonjour Radio JM, c'est Serge à l'appareil, c'est ça?
0: C'est ça, exactement.
1: Alors, bonjour,
0: comment ça va?
1: Moi ça va bien, et comment votre équipe? Est-ce que Jean-Luc va bien aussi?
0: Eh ben écoute, je vais te présenter l'équipe, on va se tutoyer, même si on ne s'est jamais vu, si on fait partie de la famille. On est en compagnie de Noah qui réalise l'émission, en compagnie de Sylvie qui est notre pop-pom girl, en compagnie de Sacha, en compagnie de Jean-Louis, et bien sûr en celui que tu connais, monsieur Jean-Luc Bosseau.
2: Ça va Patrick? Je vais bien, merci.
0: Voilà, donc en fait, cette émission, elle est là juste pour se dire bonjour, comment ça va?
2: Ça me fait plaisir de l'entendre.
1: Voilà, donc je vous dis au revoir.
0: Allez, à la semaine prochaine, merci. Alors, Godot est arrivé, tout d'abord, c'est une pièce, comme j'ai dit, une comédie de boulevard qui va se... Pardon?
1: Pas vraiment, on ne peut pas dire que c'est une comédie de boulevard.
0: Il y a un peu d'humour quand même.
1: Oui, il y a de l'humour, mais c'est pas de boulevard. C'est une pièce où on rit, mais il y a aussi de l'émotion, il y a des larmes... C'est un peu trop pour voir aussi, non, c'est pas une comédie de boulevard, voilà.
0: D'accord, alors dans quel...
1: comédie sentimentale, on va dire.
0: D'accord, alors comment on pourrait dire, c'est pas une dramaturge.
1: Oui, voilà. En tout cas, on rit quand même, voilà, ça c'est ça qui compte.
0: C'est très important. Alors déjà, on va citer les comédiens avec qui tu partages la scène. Il y a bien sûr monsieur Patrick Coppolani, qu'on connaît très bien dans cette émission. Il y a Pomponette, qui n'est pas son vrai nom.
1: C'est Karine Pompier.
0: Pardon.
1: On l'appelle Pomponette dans le milieu.
0: Pardon.
1: Karine Pompier. Pomponette dans le milieu.
0: Elle n'avait pas fait une pièce sur Marseille, Karine Pompier?
1: Oui, là, je ne le dis pas, c'est une super pièce. Oui. En fait, elle joue aussi mes pièces, Karine Pompier. J'ai une pièce qui s'appelle Roué Fanette.
0: D'accord. Alors Patrick, regarde, on va faire rapide, je vais être franc avec toi. Le problème, c'est qu'on a une très mauvaise liaison téléphonique. Alors, ce qu'on va faire, c'est rapidement, est-ce que tu peux nous parler du synopsis de cette pièce?
1: Tout à fait. En fait, c'est l'histoire de deux SDF, Patrick Coppolani et moi-même. Donc Marco, c'est le personnage qui interprète, est un personnage qui avait une vie normale et arrive à l'âge adulte. À un certain moment de sa vie, il lui arrive un drame qu'il ne surmonte pas et il tombe dans la rue. Il rencontre à ce moment-là Gamel, un SDF qui lui est très intelligent, qui n'a pas de famille et puis malheureusement à cause de ça est aussi à la rue. Et ils vivent leur petit train quotidien tous les deux avec un moral plutôt bas que haut. Jusqu'au moment où il rencontre une fille qui s'appelle Germaine, une SDF pleine de fougue, pleine d'optimisme, pleine de morale, et elle va leur remonter le moral. Et en plus, elle va trouver un ticket de loto. Voilà.
0: Alors, il y a... la pièce s'appelle Godot est arrivé, mais il y a déjà eu, Jean-Luc, une pièce.
2: Alors, moi, j'ai joué, Patrick, la version...
1: En attendant Godot,
2: voilà. Et voilà. Donc, mais ça n'a rien à voir. Il y a quand même un peu des similitudes aussi, un petit peu, dans ta pièce. Parce que c'est toi qui as écrit cette pièce, Godot est arrivé.
1: En fait, j'ai appelé cette pièce Godot est arrivé... en parallèle à l'histoire de Samuel Beckett En attendant Godot, c'est l'histoire aussi de trois SDF. Voilà, donc c'était un clin d'œil. Et puis il y a aussi des clins d'œil dans la pièce que j'ai écrite par rapport à la pièce de Samuel Beckett. Voilà. C'est pour ça que ça s'appelle Godot est arrivé.
2: C'est pour ça que je te dis, il y a des petits clins d'œil à Samuel Beckett dans ta pièce. Patrick, moi je l'ai vu ta pièce à Avignon. Je crois que c'était en 2007 ou 2008, je me rappelle plus.
1: C'est 2010-2011.
2: Tu as changé la comédienne depuis, je crois, non?
1: Oui, à l'époque, c'était Annie Coulen qui jouait.
2: C'est ça, oui.
1: Parce qu'en fait, on en est déjà maintenant à la 16e année qu'on joue cette pièce. On l'a joué plus de 320 fois maintenant. Donc, c'était Annie Coulen qui l'a fait pendant des années. Et puis, Annie Coulen a arrêté et puis on a rencontré Karine Pompier. tient très bien le rôle et qui est formidable dans ce rôle-là.
0: Elle a été jouée, cette pièce, en Avignon, au festival ?
1: Oui, oui, on a fait deux fois le festival d'Avignon. Et autant vous dire que, sans prétention, on avait vu un gros, gros succès.
0: Voilà. Eh bien, écoute...
1: Après Avignon, en fait, ça nous a permis de faire un tour de France, carrément. On est parti en Suisse, en Belgique. On a été invité à faire la pièce à La Réunion. Voilà, c'est une pièce qui marche plutôt bien.
0: Ah ben, je suis pas étonné avec Patrick Copolani, Karine Pontier et Patrick Ruggiero.
2: Ils sont extraordinaires sur scène.
0: On peut dire que c'est du level.
2: Sincèrement.
0: Cette pièce va se jouer quand ? Très prochainement ?
1: Alors là, on joue le samedi qui vient, samedi 26, à 20h30 à Château-Gombert.
0: D'accord.
1: Et nous avons des dates ensuite pour aller à la Comédie de Marseille. Je crois que c'est en novembre. Voilà, il faut voir les dates sur votre site.
0: Là, est-ce que...
1: samedi, oui. 26, il reste des places pour ceux qui sont intéressés, à Château-Gombert.
0: Donc, Château-Gombert, le samedi 26 à 20h30, est-ce qu'il y a un site où on peut aller pour les réservations, les renseignements, ou même la réservation directe ? Ou alors, est-ce qu'on va sur Billets Réduc ?
1: Non, je ne crois pas que ce soit sur Billets Réduc pour ce point-là. Mais par contre, vous pouvez réserver directement au Prestige Club, au Prestige Club Robert. Je vous donne le numéro. Écoutez bien, notez bien. 06 85 00 31 36.
0: Je répète, 06 85 00 31 36 pour les réservations. Les réservations, si vous voulez aller voir Godot est arrivé, ça va se jouer à Château-Gombert le samedi 26 octobre. À 20h30. Voilà. On est mercredi, on est en direct, donc vendredi,
2: ouais,
0: samedi,
2: trois jours, c'est
0: dimanche.
2: Bien.
0: Tout ouais. Simplement. Est-ce qu'il y a des projets après cette pièce ou est-ce que on est focus toute l'année avec cette pièce ? Est-ce qu'il y a un autre projet ?
1: De moi ?
0: Oui.
1: Oui, alors oui, de moi, oui.
0: Non, je voulais parler de Patrick Bosso, mais non.
1: Non, mais je voudrais parler peut-être de la troupe à trois. Non, pour l'instant, à trois, on n'a que ça. Mais moi, de mon côté, actuellement, j'occupe d'une comédie musicale qui s'appelle Jeanne d'Arc.
0: D'accord.
1: Qui passe le mois de novembre au Théâtre de Jeux de Paume à Aix-en-Provence, le 14 novembre. Sinon, j'écris de nouvelles pièces. Et j'ai aussi une pièce qui s'appelle L'Enfer, c'est les autres, que j'ai déjà fait tourner il y a un moment. Et qui est repris sur Marseille à partir du mois de mars par l'équipe de Mathieu Labrouche et Sandrine Galliano.
2: Très bien. Mathieu Labrouche qui joue dans la pièce qu'on est allé voir à Avignon, Serge.
1: Voilà.
2: On ne badine pas avec l'amour.
0: Ah oui, on ne badine pas avec l'amour. Oui. Tout à
1: voilà.
0: Fait.
1: Donc, il rappelle les pièces qui s'appellent L'Enfer et les autres, qui sont en train de monter et qui sortira en mars prochain.
0: Patrick Ruggiero, est-ce qu'il y a un site, un Facebook, un Insta où l'on peut, tu peux nous donner l'adresse pour qu'on puisse voir tout le travail que tu effectues en tant qu'artiste et réalisateur et comédien.
1: Alors, j'ai pas un site, mais mon Facebook ne sert qu'à ça. Donc, vous allez sur ma page Facebook Patrick Ruggiero, il y a toutes les dates, tout ce que je fais, que ce soit la comédie musicale, mes pièces de théâtre et d'autres, voilà, mes cours de théâtre. Je donne des cours de théâtre aussi à Marseille.
2: C'est ça exactement. Il est boulimique de travail, hein, Patrick.
0: Écoute,
2: il écrit, il joue, il donne des cours de théâtre, c'est incroyable.
0: C'est la passion et la raison surtout. Merci Patrick Ruggiero, c'est avec un grand plaisir qu'on sera tous le samedi 26 octobre à 20h30 pour la Résa, je répète le numéro 06 85 00 31 36, ça se jouera à Château-Gombert, et puis aller voir le site de Patrick Ruggiero.
2: Patrick,
1: tout est indiqué en général, toutes les nouvelles pièces, toutes les programmations, tout... voilà.
2: Voilà, bon Patrick, ça m'a fait plaisir de t'entendre. Tu passes le bonjour, une grosse bise à Eliane et à Robert, puisque tu les vois samedi.
0: D'accord, vous croyez quoi là dans Confession
1: théâtre, et puis moi je remercie
0: ma vie.
1: JM Radio.
0: Oui, merci à toi.
1: Je vais essayer de ne pas être en direct aujourd'hui, mais si je ne suis pas venu en direct aujourd'hui avec vous, c'est parce que justement mes cours de théâtre commencent dans une heure.
0: Mais la porte est ouverte, tu viens quand tu veux, Patrick.
1: C'est trop gentil, les amis, c'est trop gentil.
0: Merci.
2: Je t'embrasse, Patrick.
0: À bientôt.
1: Bonne journée à tous, à très bientôt. Au revoir, les amis.
2: Ciao.
0: À bientôt. C'était donc Patrick Ruggiero pour cette piste Godot est arrivé avec Patrick Copolani, avec
2: Patrick Ruggiero,
0: Karine Pontier, Deep Pomponette, et notre invité Patrick Ruggiero qui était en notre compagnie. Allez, on va continuer cette émission et je sais qu'il y a une personne qui nous écoute et qui attend sa dédicace. Je vais vous expliquer. Lundi, donc c'était Ça, il faut couper, chouchou. lundi, c'était le jour du grand pardon. Puis on était là, tout ça. Et puis pendant que tu étais en train de. Pendant que tu étais à la Sina, il y a des gens qui viennent comme ça, ils te disent hey, je t'écoute, toi. Tu peux pas me passer telle chanson ? Alors j'ai dit écoute, est-ce que je peux refuser à un auditeur de lui, pour lui faire juste un petit plaisir ?
2: Non,
0: je ne pouvais pas. Donc une dédicace pour Robert, pour sa femme. Je sais qu'il nous écoute. Je sais qu'il kiffe l'émission. Je sais surtout une chose, c'est qu'il kiffe l'histoire d'une chanson.
2: Ah bon ?
0: Ah oui, oui, il me l'a dit. À moi, histoire d'une chanson, j'apprends des choses extraordinaires. Il faudra remercier l'animateur. Il s'appelle Jean-Luc Bosseau. Donc, à son nom, je te remercie. Il paraît que ta chronique, il attend avec impatience.
2: Ah, merci Robert.
0: Robert, c'est pour toi, pour ta femme, pour ta famille, pour qui tu veux. On partage tout. C'est Kenji Girac. La chanson s'appelle « Oh, prends mon âme ».

0: un petit peu classique.
1: Je la connaissais
0: avec,
1: pas, Serge.
0: Ben oui, en fait, c'est inspiré de la Moldo de Smetana. On va aller voyager, les enfants, si vous voulez bien. On va aller, oh, pas très loin, on va juste dépasser la frontière. Et on va retrouver la bella ragazza et la musica italiana avec Sacha.

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1: Alors Sacha, on revient un petit peu aux vacances. On remarque qu'on est toujours en vacances dans cette émission. On va parler de qui et de quel artiste aujourd'hui?
2: Alors aujourd'hui, bien une fois encore, hein, nous partons en Italie et nous allons parler de Anna Tatangelo.
1: D'accord.
2: Anna Tatangelo qui a été pendant 10 ans la femme de Gigi D'Alessio, dont je vous ai parlé. Un chanteur napolitain, un des plus grands chanteurs napolitains. Voilà, alors aujourd'hui...
1: Surtout que c'est une belle, femme.
3: Il a de la chance.
4: Très très belle, oui.
2: Elle est magnifique.
3: Ah oui.
2: C'est du high.
3: Ils ne sont plus ensemble.
2: Non.
3: Tu veux ses coordonnées?
2: Mais
3: elle est si tu peux la faire venir dans une émission.
2: Elle est avec un joueur de foot.
3: Ah, voilà.
2: Et en fait, Anna Tatangelo avait marqué le Festival de San Remo en 2008. Elle avait 15 ans quand elle a gagné le festival. Donc, elle a fait plusieurs participations à San Remo. Et à 21 ans, elle...
1: À 21 ans.
2: J'ai pas dit 21 ans parce que j'ai pas du tout l'accent de Marseille.
1: Mais moi,
2: je suis pas Jean-Louis. Hein.
3: Oh, tu m'engraisses, hein,
4: t'as mouillé jusqu'à...
3: Ah ouais, là, ouais, pour de bon. Hein. Ah,
1: qu'il en a non, assez de la graisse.
2: C'est que je peux faire, je peux la faire comme ça, comme si j'avais le français.
3: Ah ouais, c'est bien Sacha, ça va bien ton prénom.
2: Je parle pas très bien.

0: En français.
1: Je peux la faire en italien,
0: si,
1: sa rubrique.
0: Si.
1: Ouais. La non, mais avec l'accent, pas en italien, avec juste l'accent
0: ah,
1: italien.
0: Avec si je parle comme ça.
1: Voilà, vas-y, fais-nous la chronique.
0: Alors, bon, elle s'appelle Anna Tatangelo, elle a que 21 ans, mais elle a déjà des participations à le festival de San Remo derrière elle, puisqu'elle l'a eu à 15 ans, hein, le premier prix. Et en 2008, non? Alors, je me trompe. Hein. Il y a quelques années, donc, elle présente...
2: C'est normal de jouer, Sacha.
3: C'est normal de jouer.
2: Non, elle est italienne, c'est normal.
0: C'est le, Il mio amico. Une chanson qui a été écrite par son ex-mari Gigi D'Alessio, qui raconte l'histoire d'un ami homosexuel qui est confronté au regard des autres et les préjugés. Le titre... Ah non, le titre, je ne le dis pas français, j'ai dit le titre, il terminera seconde au festival et fera beaucoup parler de lui, mais c'est surtout lors de la soirée des duos que la chanteuse va vivre. Et ils sont en train de se moquer de moi.
2: Hein. Continue.
0: Et me prendono in giro.
1: Mais moi, je me prends en Italie, là, je suis en train de manger des pâtes.
2: Ah ouais, ouais. On dirait Dalida qui parle.
1: Oui. La sauce c'est napolitaine.
0: Ouais. Alors, je continue. Hein.
2: Oui, continue.
0: Mais c'est surtout lors de la soirée des duos que la chanteuse, elle va vivre un moment très particulier. Ah. Elle partage la scène avec une immense voix américaine. Elle confiera que quelques années plus tard, que Bolton, Michael Bolton, était l'un des artistes
1: qu'elle avait mis du Botox.
0: Qu'elle admirait le plus. Elle a chanté avec lui à ses côtés à San Remo.
1: Les Parisiennes ? Elle a chanté les Parisiennes.
0: Et toi, tu me fais disturbe, hein? Tu me disturbes bien.
2: Il fait tout pour te déstabiliser, mais tu n'arrives pas à continuer, c'est bien, vas-y.
0: Mais disturber, c'est...
2: Tiens, c'est pas pareil, bon. Disturber.
0: Il est gentil, Jean-Luc. Hein? Jean-Luc.
2: Jean-Luc.
0: Jean-Luc, il est très gentil.
2: Ouais, yes. C'est vrai qu'il est gentil aujourd'hui, Jean-Luc.
0: Si, c'est gentil.
2: Attention, après.
0: C'est un gentil...
2: De toute façon, il est toujours gentil,
0: c'est
2: Jean-Luc.
0: Un gentil garçon.
1: Il est beau, il est gentil.
0: Il a tout pour lui. Ouais. Hein? Allez, on continue.
2: Allez, ne te disperse pas, vas-y.
0: Avec Mike.
2: Ne te disperse pas.
0: Moi, je vais vous la faire tous les mercredis, je vous la fais
2: non,
0: comme
2: mais
0: ça.
2: Non, hein. Vas-y.
0: Alors, je continue.
1: Et après, Jean-Luc, il va t'embaucher au théâtre.
2: Fais-moi comme tu veux, Sacha.
0: Elle chante. Non, elle chante pas. Alors, je reprends.
2: Voilà, je me perturbe trop.
0: Elle chante à ses côtés à San Remo, ce qui était pour elle un véritable rêve. Ça dit comme ça en français?
2: Oui.
0: Et la rencontre, elle va très bien. Parce que la voix puissante et chaleureuse de Michael Bolton se mêle à la sienne, qui elle est très jeune et très italienne. Il mio amico, c'est à la fois une chanson sur l'amitié, sur les différences, et anche sous le regard des autres, mais anche le souvenir d'une rencontre musicale entre des générations et deux univers. À proposito de Tatangelo, elle a donc gagné San Remo Giovani, parce qu'il y avait le... San...
1: On fera un cours de géographie plus tard.
0: Non, mais non, parce que c'était les gamins. C'était les gamins qui chantaient, et elle a chanté à 15 ans. Voilà. Alors, la chanson que l'on va écouter aujourd'hui, c'est Il mio amico, qui est une bellissima canzone.
1: Interprétée par qui?
0: Anna Tatangelo et Michael Bolton.
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1: Et c'est que du bonheur d'être en votre compagnie, je le répète, 15h, 17h. On est avec vous, on est chez vous, vous êtes en train de prendre un petit thé, un petit café, un jus d'orange, que vous soyez dans votre voiture, au boulot, où que vous soyez, on est avec vous et on est près de vous. On va continuer cette émission Musique à thème et c'est le moment de sortir les mouchoirs, car oui, nous allons parler de l'Olympique de Marseille.
2: C'est un bédipelé qui se charge de la frappe.
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1: présenté par Jean-Luc Bosson. Et on a encore perdu. Qu'est-ce qui se passe?
4: Buongiorno, Gianluca de Milano. Non, tout le monde parle italien, je parle italien.
1: C'est vraiment sincère. Tant que tu nous parles pas.
4: C'est tellement triste qu'on a envie de rigoler un peu. Oui, donc l'Olympique de Marseille, c'est dramatique. Bon, c'est mon avis, attention, Serge, encore une fois,
1: ça s'appelle avis sur l'OM.
4: Et voilà, donc on a eu deux matchs cette semaine, Beşiktaş,
1: Je peux juste interrompre une seconde. Je pense que le premier match de la Ligue, de la Ligue, ça a été Strasbourg ou 4-0. On s'est dit, ça y est. Et depuis, c'est la chute vertigineuse.
4: Donc voilà, donc Beşiktaş. Alors Beşiktaş, je t'avais donné un pronostic.
1: Ouais.
4: Je t'avais dit 2-1 pour Beşiktaş.
1: Ouais.
4: Ben, si le match était arrêté à la 60e minute, j'avais gagné.
1: Sauf que j'ai gagné au mois de pizza.
5: Ben, tu as gagné pour Paris. Hein, c'est pareil.
1: On avait parié pour Beşiktaş.
4: Pour Paris, j'avais dit ça.
1: On avait dit pour la Coupe d'Europe. Ouais,
4: tu as raison. Je vais te payer la pizza pendant un mois.
1: Tu me dois la pizza pendant un mois.
4: Voilà. Donc, on n'a pas fait un mauvais match quand même, Serge, en Turquie.
1: Mais on a bien joué.
5: Contre Paris non plus,
4: on fait un beau match. Malheureusement, on a des attaquants devant qui ont les pieds carrés. Donc,
1: qu'est-ce qui va pas à l'OM actuellement? On perd.
4: C'est un manque de talent, Serge, c'est tout. Voilà. Donc là, il y a une trêve.
1: L'envie,
4: on ne peut pas la reprocher. D'ailleurs, les spectateurs, les supporters ne se trompent pas. À la fin des matchs, quand ils vont saluer, chaque fois, il y a une ovation.
1: Les mecs, ils perdent.
4: Ça s'est jamais vu à Marseille, Serge.
1: Il n'y a que Marseille pour faire ça.
4: Ça s'est jamais vu. D'habitude, il y a le faux stade quand ils perdent, quand ça ne va pas. Mais là, bon, parce que les supporters sont derrière eux, parce qu'ils sentent que les joueurs ne trichent pas, c'est tout. Mais il y a un manque de talent, qu'est-ce que tu veux que je te dise?
5: Voilà. Moi, je trouve que c'est vraiment lamentable de voir une équipe comme ça, il y avait le potentiel qu'il y a à Marseille de voir un peu plus, comme tu dis, les spectateurs sont encore derrière et tout, et on est relégable actuellement.
4: Oui, mais ça fait que
5: 5 matchs, mais on est relégable. Tu te rends compte, un club comme Marseille est relégable.
4: Jean-Louis, tu as rencontré Strasbourg, Paris, Rennes, le Paris FC, c'est que des clubs qui vont finir dans les 4, 5, 6 premiers du championnat, parce que tu peux plus, il y a deux championnats. Mais ça me fait de la peine de te dire ça. Ça me rend triste parce qu'on est l'Olympique de Marseille. Mais tu vas pas faire le même championnat que ces clubs-là. Toi, tu vas te battre avec Troyes, avec Le Havre, avec Toulouse, avec Auxerre. C'est tout.
5: Cette année, tu joues la relégation. Tu joues pas la relégation.
1: Ok, ils devaient vendre pour renflouer financièrement. Est-ce qu'il fallait vendre autant? C'est une question.
4: Ils sont obligés, Serge. Par rapport à la DNCG, ils sont obligés d'alléger la masse salariale. Donc, tu es obligé de vendre. Sauf que ils ont fait venir Genesio et ils lui ont menti. Parce que Genesio est venu parce qu'il savait qu'on allait vendre, mais il pensait qu'on allait recruter au moins 3-4 joueurs. À l'arrivée, tu vends, mais tu recrutes pas.
1: Donc, tu penses qu'il y a un coup de Trafalgar?
4: Bien sûr. D'ailleurs, c'est pour ça qu'il est en colère. Il a demandé à parler à sa direction et on ne sait pas. Il y a 3 semaines de trêve. Moi, je te dis, je ne sais pas si à la reprise, Genesio sera toujours là.
1: Bon, écoute.
4: Mais s'il est pas là, c'est la catastrophe.
5: Ouais. En gros, tu as une équipe qui avec des joueurs qui étaient soit remplaçants, soit blessés, soit en méforme, ont été pris par l'OM avant, parce que c'est pas de maintenant que ça dure, qui ont été pris par l'OM avant, qui se retrouvent maintenant.
4: Ils sont là par défaut, ces joueurs-là.
1: Ce qu'il faut savoir, une chose, c'est que l'année dernière, on avait deux équipes C'est-à-dire qu'on avait deux grosses équipes que cette année, on n'a même pas les remplaçants encore. Voilà, c'est ça qui est grave.
4: Exactement.
1: C'est-à-dire que tiens, blessure, bam, c'est fini, on passe.
5: Est-ce qu'il ne vaudrait pas mieux mettre une équipe carrément de jeunes?
4: Moi, je pense.
5: De jeunes,
4: et tu as de bons jeunes.
1: Comme les Minots.
4: Tu as de bons jeunes.
5: Voilà. Camille et de faire repartir à zéro.
4: Camille Sokol, petit voilà. Benzard. Voilà. Tu as vraiment de bons jeunes. Et c'est dommage de ne pas les faire jouer. Mais je pense qu'il va être obligé.
1: Jean-Luc.
4: Oui.
1: Prochain match.
4: Le prochain match, c'est 3. Le prochain match va à 3, donc c'est la reprise de la Ligue 1 après 3 semaines de trêve internationale.
1: D'accord. Tu veux récupérer tes pizzas ou pas? Tu me fais un pronostic?
4: On gagne 2-0.
1: À 3?
4: Ouais.
1: Bah, tu aurais dit 3 euros, ça aurait été bien.
4: Non, je voulais pas.
1: Bon, en tout cas, il n'y a qu'une chose qui est sûre, c'est que si l'OM gagne, ça sera juste bon.
3: Pour la pizza.
1: Non, ça sera bon pour le moral.

0: Et on est de retour dans l'émission Musique à Thème. Et c'est que du bonheur surtout d'être avec vous et que vous soyez également avec nous jusqu'à 17h. Alors, on va retrouver les insos comme chaque semaine avec Jean-Luc. Mais là, on va demander chez les amis, les chroniqueurs, votre participation qui va être très très importante pour cette émission.
1: Hey, les insos Jean-Louis Clément dans l'émission Musique à Thème.
0: Alors, moi je peux te dire, tiens, oui. Un vrai fan club.
2: Oui, c'est
0: fais attention, tout est filmé, tout est enregistré,
2: tout est
0: visualisé.
2: Alors, il faut pas que je me rate.
0: Alors, les insos.
2: Oui, donc aujourd'hui, des insos, je vais vous parler des comptines traditionnelles qu'on chante aux enfants. Et donc, tout le monde pense que c'est pour endormir les enfants ou calmer les enfants. Alors, c'est vrai qu'au départ, c'est pour ça. Mais est-ce que vous savez que derrière toutes ces comptines se dissimulent des satires politiques, des événements historiques sombres ou des sous-entendus grivois?
0: Ah ouais.
2: Ouais. Alors je vous ai pris 5-6...
0: Quelque part je dis ah ouais, mais ça m'étonne pas.
2: Je vous ai pris 5 ou 6 chansons enfantines et vous allez essayer de deviner, vous allez me dire si vous pensez qu'il y a des sous-entendus, pas des sous-entendus. Donc on va commencer par exemple par Sacha.
3: Oui.
2: Sacha, tu sais, là, tu pourrais me chanter là, une souris verte?
3: Une souris verte qui courait dans l'herbe, tu l'attrapes par la queue. C'est ça le truc?
2: Oui,
3: c'est ça. Tu la montres à ces messieurs.
0: Non. C'est ça?
3: Ces messieurs me disent, trempez-la dans l'huile,
2: trempez-la dans l'eau. Voilà.
0: Ça
3: devient un escargot.
2: Un escargot tout chaud. Ah, eh bien, vous savez que derrière cette souris verte, en réalité, c'est une référence aux guerres de Vendée de 1793. Et la souris verte désignait un soldat vendéen capturé par les troupes républicaines. Et quand tu dis que ça devient un escargot tout chaud, c'est que ça fait référence aux exécutions ou aux tortures à la lame ou au feu.
0: Ah
2: Voilà.
0: D'accord. Après, mais où tu as eu ça, toi?
2: Mais c'est mes sources, moi.
0: Mes sources.
2: Ouais, mais maintenant ça va être à toi de chanter.
4: On l'appelle Manon, Manon des sources.
2: Maintenant ça va être à toi de chanter. Il était un petit navire.
0: Ah oui, mais bien sûr. Il était un petit navire qui n'avait jamais
2: alors,
0: navigué.
2: Alors, à votre avis, ça
0: qui n'avait jamais navigué. Ohé, ohé, ohé.
2: Donc, ça vous inspire quoi, ça?
4: Le Titanic.
3: Les galères.
2: Mais en réalité, cette chanson, c'est un récit de cannibalisme maritime. Il rappelle la triste réalité des marins bloqués en mer sans vivre, réduits à tirer au sort avec des courtes pailles, lequel d'entre eux allait être mangé pour sauver le reste de l'équipage.
3: Mais c'est pas possible.
2: Mais oui, c'est possible. Wow, bien sûr que c'est possible.
4: Oh,
2: j'adore ça. Vas-y, refais comme ça.
4: Waouh.
0: Tu peux nous faire la voix off là?
2: Noix.
4: Ah, Noix, elle va chanter. Ouais.
2: Tu connais la chanson Ali Crocodile?
0: Non, mais ça fait pas parce que Noix, elle est chanteuse.
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2: Eh, mais alors là, ça vous rappelle quoi?
6: Mais attends, Tintin. Moi je savais ça.
3: Tintin
6: c'est une
3: Égypte.
6: Histoire de soldats.
2: Voilà, c'est ça. C'est une satire militaire de la campagne d'Égypte qui a été menée par Napoléon Bonaparte. Et la chanson se moque des soldats français qui sont confrontés à un environnement inconnu et aux redoutables crocodiles du Nil. Voilà, donc c'est les crocodiles. Vous en voulez encore une?
3: Allez.
0: D'accord. Mais alors, attends, il y en a une qui n'a pas chanté.
2: Et voilà, j'ai gardé la meilleure pour la fin.
0: Ah là là. Attends, la meilleure pour le meilleur.
4: Ah oui, voilà. On va voir ce que c'est.
2: Alors, celle-là, elle a une double sens grivois.
0: Ça m'étonne pas que ça tombe sur toi.
4: Oui,
2: j'ai fait exprès. Au clair de la lune.
4: Au clair de la lune, mon ami Pierrot.
0: Fais-moi
4: ta plume pour écrire un mot. Ma chandelle est morte, je n'ai plus de feu. Ouvre-moi ta porte, pour l'amour de Dieu.
2: Voilà. Et bien voilà, donc derrière une simple demande de chandelle se cache une chanson à double sens très grivois du 18e siècle. Prêter une plume pour écrire un mot et chercher du feu, c'était des métaphores libertines pour solliciter un rendez-vous galant.
0: Ah ouais,
2: ouais,
0: c'est incroyable. Tu peux nous faire le waouh waouh waouh.
4: Waouh waouh waouh waouh.
2: Et donc, là, le batte-beurre, mais ça, c'est dans certains vers qui ont été oubliés de la chanson. Et la porte qui se ferme et la voisine confirme la nature érotique de ce texte.
7: D'accord.
2: Tu vois, Jean-Luc, un texte
3: et
2: érotique.
3: Et toi, tu vas chanter?
0: Mais c'est Thierry qui chante.
3: Que vous voulez que... Et toi, qu'est-ce que tu vas chanter?
2: Le furet, vous voulez le furet?
7: Allez, ouais. Veillez-vous, oui.
0: Il court, il court.
2: Il court, il court, le furet. Après, je ne sais pas les autres paroles.
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2: Alors celle-là, je vais vous dire pourquoi. Parce que
0: ils sont retombés en enfance.
2: C'est une contrepèterie politique visant le cardinal. Une contrepèterie.
0: Répète-le plusieurs fois.
2: Une contrepèterie, une contrepèterie, une contrepèterie, une contrepèterie.
7: Bravo.
2: Encore une fois. C'est une contrepèterie politique visant le cardinal de Dubois. Ministre principal sous la Régence, connu pour ses mœurs dissolues. Et en inversant les lettres de il court, le furet, on obtient il fourre, le curé.
6: Je le savais.
2: Voilà.
3: En tout cas, bravo.
0: Ça a démarré lentement, mais on est en train d'attaquer le sommet.
2: Ben oui.
0: Je vous le dis, la pente, elle est encore loin.
2: Voilà, donc ces petites. Je pense que. Ouais, vous en voulez peut-être une.
0: Allez, une petite dernière.
2: Allez, nous n'irons plus au bois.
0: Ben, les lauriers sont coupés.
3: Plus au bois, les lauriers sont.
2: Sacha, elle retombe en face.
0: Carrément. Allez, vas-y, ma petite. Continue.
3: Voilà. Ira les ramasser.
2: Alors, cette chanson, elle a été écrite sous Louis XV et elle concerne la fermeture des maisons de tolérance.
3: Close.
2: Ouais.
7: D'accord. Ah.
2: Les lauriers sont coupés symbolise l'interdiction faite aux prostituées d'exercer, les lauriers reprenant la symbolique antique d'un lieu d'accueil, et la belle qu'on invite à danser ou à ramasser les lauriers est une allusion directe à ces femmes.

0: Voilà, c'était la souris verte version viking. Alors, extraordinaire, c'est tout nouveau, c'est 5 filles, en fait, qui dansent avec des bâtons en feu, qui sont habillées d'ailleurs en viking, et qui vont faire, qui vont créer un album qui va sortir début novembre, avec toutes ces chansons qu'on a interprétées dans cette émission tout à l'heure, toutes les comptines, version remasterisées.
1: Quand vous les écouterez, vous penserez à tout ce que je vous ai dit.
0: Mais carrément. 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Nous sommes en compagnie de la team des enfants de musique à thème. Dans un instant, je vous l'annonce, on va continuer les chroniques, on va continuer les musiques, mais aux alentours de 16h30, 16h40, on va jouer à un jeu. Et là, tout le monde, ici, dans ce studio, va jouer. On va jouer à quoi ? À qui veut gagner 0 euros. Parce qu'on n'a rien à gagner. Mais par contre, vous aurez gagné mon estime. Les gagnants. Je vous rappelle que la dernière fois, c'est les filles qui ont gagné. Les mecs, je connais votre niveau de connaissance plus ou moins. J'espère que vous allez faire mieux que zéro de la dernière fois.
2: Si c'est pas truqué,
0: mais c'est jamais truqué chez
3: si
0: nous.
3: Si vous gagnez, les garçons, vous aurez ma reconnaissance éternelle.
0: Carrément.
2: Ouais, ça veut dire que.
1: Ça veut dire qu'on va perdre.
2: Ouais, tiens, voilà, tu as tout compris.
0: En tout cas, une chose qui est sûre, c'est la chronique que j'attends. Toutes les semaines, à la même heure, à peu près, à une minute.
2: On l'attend tous, Serge.
0: Alors, tu vois, c'est comme si tu rentrais dans un magasin, tu sais, ils te vendent des pochettes surprises. Tu ouvres la pochette, tu sais pas ce qu'il va y avoir à l'intérieur, tu sais pas. Eh bien, grâce à Noah, on n'en saura pas plus, car c'est le moment de nous faire découvrir son coup de cœur.

0: Alors, Miss Noah, j'ai ouvert la pochette surprise. Qu'est-ce que je trouve à l'intérieur ? On t'entend
1: J'avais
0: pas.
1: J'avais pas ouvert mon micro.
0: Mais voilà, c'est ce qu'on appelle les conditions du direct.
1: Les aléas du direct.
0: Voilà.
1: Eh bien, écoutez, je vais vous emmener avec moi. Et pour ça, je vais vous laisser imaginer un peu.
0: Imaginons.
1: Imaginez, vous ouvrez les yeux. Vous êtes dans une salle d'attente parfaitement calme, parfaitement blanche. Devant vous, sur le mur, une phrase. Bienvenue, tout va bien. Plutôt rassurant.
0: Mmh.
1: Jusqu'à ce qu'un homme entre, s'installe face à vous et vous annonce avec le sourire comme s'il s'agissait de la chose la plus normale du monde. Vous êtes mort. Voilà. C'est exactement ce qui arrive à Eleanor Shellstrop dans les premières minutes de The Good Place. Rassurez-vous, malgré ce début, je ne vous propose pas une série déprimante sur la mort, c'est même tout l'inverse. The Good Place, c'est une comédie drôle, colorée, complètement décalée et beaucoup plus intelligente qu'elle n'en a l'air. Eleanor apprend donc qu'elle est arrivée au bon endroit. Une sorte de paradis sur mesure, réservé aux personnes qui ont été suffisamment bonnes pendant leur vie. Ici, tout est parfait. Votre maison est faite spécialement pour vous. Vous rencontrez votre âme sœur. Il fait toujours beau. Les gens sont adorables. Et il y a des yaourts glacés partout. Vraiment partout. Ne me demandez pas pourquoi, c'est comme ça. Bref, Eleanor devrait être ravie. Sauf qu'il y a un tout petit problème, elle n'a absolument rien à faire là. Parce que de son vivant, Eleanor, elle était égoïste, menteuse et parfois franchement insupportable. Donc très vite, elle comprend ce qui s'est passé. Ils se sont trompés d'Eleanor. Mais évidemment, elle n'a aucune envie de signaler l'erreur. Parce que si elle n'est pas censée être au bon endroit, vous imaginez alors facilement où est-ce qu'elle devrait se trouver. Du coup, pour ne pas se faire démasquer, elle demande l'aide de Chidi. C'est son voisin, professeur de philosophie morale. Son idée est toute simple, apprendre à devenir une bonne personne. Et c'est là que The Good Place devient beaucoup plus qu'une simple comédie. Parce que derrière les situations absurdes et les personnages complètement barrés, la série nous pose finalement des questions assez sérieuses. Qu'est-ce qui fait de nous quelqu'un de bien ? Nos actions ? Nos intentions ? Les choix qu'on fait quand personne ne nous regarde ? Et surtout, est-ce qu'on peut vraiment changer ? Et c'est précisément pour ça que c'est mon coup de cœur, parce que The Good Place réussit un mélange que je trouve assez rare. C'est une série qui me fait rire, vraiment, mais qui arrive aussi à me faire réfléchir sans jamais devenir pesante. Elle parle de philosophie, de morale, de la mort, du sens de la vie. Dit comme ça, je vous l'accorde, ça ne ressemble pas exactement à une comédie légère pour le dimanche soir, et pourtant ça l'est aussi. On s'attache énormément aux personnages, on rit de situations complètement absurdes et sans vraiment s'en rendre compte, on commence nous aussi à se poser les mêmes questions qu'eux. Et surtout, je trouve que c'est une série qui fait du bien. Pas parce qu'elle prétend que tout est simple ou que tout le monde est parfait, mais justement parce qu'elle raconte qu'on peut se tromper, être imparfait, faire de mauvais choix et quand même essayer de devenir un peu meilleur. Et je vais volontairement m'arrêter là parce que The Good Place fait partie de ces séries dont il faut en savoir le moins possible avant de commencer. Alors si vous ne l'avez jamais vu, ne lisez pas les résumés, ne cherchez pas ce qui arrive ensuite, lancez simplement le premier épisode. Il n'y a que 4 saisons, l'histoire a une vraie fin et elle a surtout eu l'intelligence de s'arrêter au bon moment. Parce que derrière ces couleurs acidulées, ces yaourts glacés et ces situations complètement absurdes, The Good Place finit par parler des choses très simples. De l'amitié, de l'amour, des autres, du temps qu'on passe ensemble et de ce qu'on décide d'en faire. Parce que finalement, pour une série qui commence par la mort, The Good Place parle merveilleusement bien de la vie. Alors forcément, pour terminer, il fallait quelque chose qui lui ressemble, lumineux, joyeux, un peu décalé et surtout qui donne envie de rester encore un petit moment au bon endroit. On monte le son, voici Dancing in the Moonlight de Top Loader.

0: Voilà, on revient sur les ondes de Radio JM. Alors, tiens, pendant la chronique de Noah, j'ai une petite idée. Ça vous dirait de donner une note à chaque chronique?
1: Non.
0: Hein? Combien vous donnerez à la... Pourquoi non? Une note à Noah, qu'est-ce que vous lui donnerez sur sa chronique?
2: 10 sur 10.
0: 10 sur 10, faillot.
2: Non, je ne faillote pas.
1: Non, Noah, c'est parfait. Moi, je trouve que c'est parfait. Donc, pareil, 10 sur 10.
0: Ouais. Combien?
3: Ah, mais c'est pareil. C'est...
0: Ouais. 10 sur 10.
3: Ouais.
0: Bon, je vais faire une moyenne 0. Mais avec un 1 devant.
3: Ah, j'ai eu peur.
0: Allez, non, en tout cas, voilà, c'était le coup de cœur présenté par
4: moi,
0: Noah.
4: Moi, je mets 15 sur 10.
0: 15 sur 10
4: 15 sur 10 à, au coup de gueule de Jean-Luc sur l'OM.
0: Ah ouais.
2: Oula. Mais ça t'a plu, Noah?
0: Mais tu as raison, c'est qu'il s'exprime très bien et il parle avec son cœur.
2: Tu sais,
0: il a vraiment un grand talent.
2: Noah, c'est une supportrice.
0: Ah ouais?
2: Bien sûr.
0: Elle te supporte, toi, déjà.
2: Non, mais elle va au stade des fois. Hein, Noah?
4: Exactement, virage sud.
2: Ah ouais, bah, avec les vrais.
4: Avec les winners.
2: Eh oui.
0: Ben écoute, on n'a que des gens qui aiment l'OM ici, c'est très bien. De toute façon. Ouais, mais toi, tu es pour la Juve, tu es italienne.
2: Non, Napoli.
0: C'est normal.
3: J'aime bien la Napoli aussi, oui.
0: Allez, c'est le moment d'allumer les poêles, les gazoirs.
2: On voit le jingle pourri, vas-y.
1: Ah oui, c'est vrai qu'il y a le petit jingle avec
2: avec le wouche à la fin.
0: On y va.
5: Une histoire, une chanson. Et si je vous racontais l'histoire de cette chanson? Prêt.

0: Oui, on dirait le père Fouras qui parle.
1: Je crois qu'on va garder que... En fait, le jingle, ça va être que le wouch. La semaine prochaine, ça sera que du wouch.
0: Ah oui, wouch.
1: On va faire wouch.
0: Ah oui, parce que le reste...
2: Tu mets plusieurs fois, wouch, wouch, wouch, wouch.
1: On va essayer de faire ça. Alors, on va parler de l'histoire d'une chanson. Et aujourd'hui, tu nous as mis le taulier en avant.
0: Le taulier, Johnny. Ouais. Avec allumer le feu, Serge. Donc nous sommes en 1997, à la fin de l'année 97, et Johnny prépare trois événements, trois concerts événements, le Stade de France, le 5, 6 et 11 septembre 98. Pascal Obispo est en train de lui composer un album qui va s'appeler Ce que je sais, et il lui manque une chanson dans cet album à Johnny. Donc il appelle Obispo et lui dit, voilà, je veux que tu me composes, que tu me fasses une chanson pour l'ouverture du Stade de France. Mais je veux que cette chanson soulève les foules. Je veux que cette chanson mette le feu. Et lui dit, et je la veux assez rapidement, Obispo appelle Zazie à 2h du matin. Il appelle au téléphone et lui dit, voilà, je viens d'avoir Johnny au téléphone. Il veut une chanson qui va faire l'ouverture de ses trois concerts au Stade de France. Mais il veut une chanson qui mette le feu, qui soulève les foules. Ok, donc, il lui dit, il me la faut rapidement. Donc, il met un peu la pression à Zazie quand même. C'est 2h du matin. Zazie, elle a un problème. C'est que Zazie a toujours composé les textes de ses chansons, mais avec la musique déjà. Et là, le problème, c'est qu'il n'y a pas de musique. Donc, elle est un peu embêtée. Mais elle pense à, pour cette chanson, elle pense à un gladiateur qui va rentrer dans l'arène.
1: D'accord.
0: Qui va soulever les foules, qui va mettre le feu. Tu sais, un peu comme Russell Crowe dans Gladiator.
1: Gladiator.
0: Elle pense à ça, et donc, elle écrit les paroles. Le lendemain matin, Obispo reçoit par fax les paroles de la chanson, il met le feu. Il lit les paroles, il compose la musique. Ils font tout écouter à Johnny. Johnny écoute. Il tombe sous le charme. Il enregistre. Et là, Johnny fait ce qu'il sait faire de mieux. Il prend la chanson et il la transforme en bombe atomique. Le titre sort sur l'album Ce que je sais, puis il devient rapidement un énorme succès. Mais surtout, sur scène, Allumer le feu devient un moment incontournable des concerts de Johnny. Parce que Johnny, lui, ne chantait pas seulement devant un public. Il voulait que le public participe à l'incendie. Alors, mesdames et messieurs, si vous êtes tranquillement installés chez vous, mon conseil, ne touchez pas au bouton du chauffage. Et souvenez-vous, avec Johnny, quand on vous dit allumer le feu, surtout, ne cherchez pas l'instincteur. Mesdames et messieurs, je vous propose maintenant d'écouter le taulier, arrête Jean-Louis, s'il te plaît, Johnny Hallyday, qui va nous chanter « Allumer le feu ».

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1: Le taulier, mais Johnny Hallyday. Quel est l'artiste à l'heure actuelle qui pourrait imiter Johnny?
2: Il y en a un qui imite.
1: Qui ça?
2: Ben, comment il s'appelle?
3: Jean-Baptiste Guégan.
2: Voilà. Ah,
1: ouais,
4: c'est pas imité.
1: Johnny, c'est Johnny.
2: Ouais, mais il a la voix de Johnny.
3: Il a la voix, mais je pense pas qu'il égale Johnny.
4: Personne n'égale Johnny.
3: Voilà, c'est impossible.
1: Non, franchement, c'est le jour où on trouve un chanteur qui a la carrure,
2: charisme, tout, il avait tout.
1: De
3: toute manière, je pense qu'allumer le feu, ça a été fait pour lui finalement, et c'est vraiment, ça correspond vraiment à Johnny Hallyday.
1: Et ça, la chanson, elle s'est faite vraiment une nuit.
2: Ouais, les paroles, après Obispo, la musique, puisque c'est Obispo qui a composé la musique, et il a peut-être fait en plusieurs jours, mais les paroles, Zazie a écrit les paroles en une nuit.
1: D'accord. En tout cas, tu nous as appris de très belles choses dans cette rubrique. Tu sais que tu as un auditeur.
2: Ah oui, Robert.
1: Robert qui t'écoute et qui apprécie.
2: Bonjour Robert, j'espère que la chronique sur cette chanson t'est.
1: Qu'est-ce que vous en pensez ici de la chronique
3: Elle est très très bien.
4: Alors c'était très bien parce que, en fait, quand on entend chanter quelqu'un, on s'imagine pas tout ce qu'il y a derrière et on s'imagine pas justement qui peut être le parolier, qui peut être le musicien.
3: En plus, je trouve que Jean-Luc raconte très, très, très, très bien ses histoires.
5: C'est exactement ce que j'allais dire.
2: Je te rembourserai.
1: Pardon, t'inquiète
5: pas. C'est exactement ce que j'allais dire, ce qu'il a dit Jean-Luc. C'est très bien raconté. Ça nous attrape, quoi.
2: Merci, les amis.
1: Et en plus, il y a une diction. Voilà, il articule. D'ailleurs, il est comédien.
5: On comprend tout ce qu'il dit.
1: Ben voilà, c'est normal.
2: Pourquoi il y en a?
1: C'est le meilleur.
2: Il y en a ici, on ne comprend pas trop
1: ce que dit. Mais on ne va pas donner d'élan. On n'est pas là pour balancer les enfants, quand même.
4: Moi, je pense que le livreur, il ne va pas tarder à arriver.
2: Ouais, qui c'est le livreur? Qui c'est le livreur?
1: Livreur de quoi, d'abord?
4: De fleurs?
1: Oh, ben écoute.
2: Ah ouais.
1: Tiens, j'ai une petite question. Quelles sont vos séries télé que vous écoutiez, que vous regardez et que vous admirez, que vous préférez? J'essaie de trouver des superlatifs.
4: Tu veux que je commence?
1: Ben vas-y, puis tiens la parole.
4: J'ai terminé hier soir une série de 7 saisons, avec 7 saisons. Quasiment 20 épisodes au début. Ça a été un vrai bonheur et j'ai appris énormément de choses. Ça s'appelle Seal Team. Alors, Seal, comme le chanteur, S-E-A-L.
3: Une petite anecdote sur Seal. Est-ce que tu savais qu'il était malentendant?
4: Non, mais je ne parle pas du chanteur.
3: Non, mais moi je te parle du chanteur. Non. Est-ce que tu savais qu'il était malentendant?
4: Ça, je ne sais pas, mais est-ce que tu sais ce que ça veut dire?
3: Mais tu ne savais pas qu'il était sourcil.
4: Sourcil. Est-ce que tu sais ce que ça veut dire, Seal? Les Navy Seals. Navy Seals.
1: D'accord.
4: Alors, Seal, c'est S.
1: Elle va prendre ta chronique. Hein.
4: La mer.
1: Elle est partie.
4: Attends, mais je t'explique quand même. On ne va pas mourir idiot.
1: Non, tu sais, avec toi.
4: Ça existe en vrai, les Navy Seals.
3: Oui, ça existe.
4: Donc, Seal, c'est S-E, la mer. A, c'est l'air. Et L, c'est les Landes. Le Land, ça veut dire que c'est une unité d'élite des Navy qui agissent sur Terre.
1: Est-ce que tu peux nous raconter combien il y a d'épisodes?
4: La première série, il y en a 20, deuxième série aussi.
1: Si on commençait maintenant à se remémorer les 20 épisodes.
4: Si tu veux, comme ça, tu vas chercher les croissants.
1: Oui, la semaine prochaine. Noah, tu as une série télé?
4: Tu dis ce que c'est.
1: Préférée?
5: Oui, moi, quand j'étais petite, je regardais les frères Scott.
3: Ah oui, les frères Scott.
1: Mais ça passe toujours. Hein.
5: Évidemment que ça passe toujours.
1: Ça passe toujours.
5: Mais ils ont fait télé 23 ans, là, il y a 2 jours.
1: Ah bah dis, tiens, c'est les papis Scott maintenant.
5: C'est les papis Scott, ouais, ça va, ils sont pas si vieux.
1: Ils sont deux, ils sont biscottes.
5: Pas mal.
3: Il est en forme, Serge.
5: Il est en pleine forme, mais pas autant en forme que Jean-Luc.
1: Non. Jean-Luc, bah, Jean-Luc,
2: les fleurs vont arriver, je crois. Tu as raison. Les fleurs vont arriver.
4: Ah oui, j'en ai commandé.
1: Juan Luca.
2: Alors moi, je ne regarde plus de séries, mais quand j'étais petit, Serge, je regardais, alors il y en avait plusieurs, mais celle qui me captivait, qui me plaisait, c'était Belle et Sébastien.
1: Ah ouais.
2: Et puis j'ai eu la chance de rencontrer Mehdi, qui jouait le petit Sébastien. Oh, ouais. J'ai eu la chance de le rencontrer puisqu'il était à Biarritz, donc j'ai joué à Biarritz et ça m'a fait plaisir et on est devenus copains. Donc c'était marrant parce que quand je l'ai vu, j'ai dit tu sais quand t'étais petit, t'étais mon idole. Enfin quand j'étais petit, t'étais mon idole.
1: Il a quel âge maintenant?
2: Et il a 70 ans. Mais sincèrement, il avait quoi, 7-8 ans quand il tournait. Mais il a pas changé. Et je te promets, il a toujours la même tête.
3: D'accord. Il est toujours aussi petit et tout, non?
2: Oui, il y a toujours le chien avec lui.
1: Et il s'appelle plus Sébastien, il s'appelle Mehdi.
2: C'est Mehdi, ouais, ouais.
1: D'accord. Ben moi, je peux te donner... Moi, ce que j'aimais bien, c'était Ma sorcière bien-aimée.
2: Ah oui.
1: J'ai tout essayé de bouger le nez comme ça pour peut-être vous faire disparaître un jour, mais je ne suis pas arrivé.
3: Tu n'es pas arrivé, non.
1: Malheureusement.
3: On est toujours là.
4: Et toi, c'était quoi?
3: Moi, j'ai adoré Zorro et Thierry Lafronne.
2: Ah oui.
4: Mais non, mais si tu m'avais demandé de sortir les antiquités du placard, je les aurais sorties. Hein.
1: Ouais,
4: mais
1: de toute façon, tu restes... Tu
4: peux rester... Dans la naphtaline, moi.
1: Ouais, oui. Tranquille. Allez, on envoie la chronique de Jean-Louis.

0: Ouche? Non, il n'y a pas de
1: ouche. Non, il n'y a pas de ouche, là.
2: Mais j'envie ça.
1: T'as vu la fin? Ça fait son
0: jingle. Qu'est-ce qu'il y a? Attendez, attendez, s'il vous plaît, excusez-moi. Oui, j'envie.
2: J'envie son jingle, il est bien son jingle par rapport au mien. Qu'est-ce qu'il a fait, le mien?
1: Souvent, on a envie mon jingle, oui.
0: Yvan, tu vas pas nous faire une petite crise?
2: Non,
0: on va
2: Serge,
0: le faire, on va le changer.
2: Je prends ce que j'ai.
0: Mais voilà.
2: Et je le garde.
0: Voilà, tu as deux tomates, trois petits poireaux.
2: Je me contente
0: quatre
2: de
0: pommes
2: ça,
0: de terre. Serge. Tu fais ta soupe, tranquille.
2: Bien sûr.
0: Alors, télé du passé.
1: Oui, alors la télé du passé. Ben, aujourd'hui, je vais vous parler d'une série d'animation.
0: Ah.
1: Oui, une série d'animation. Ça va, je vais vous dire un peu ce que c'est, vous allez le trouver rapidement. Ça met en scène des petites créatures absurdes, de forme ronde, avec de longues pattes et des petits becs.
2: Est-il Soubiz ?
1: Non.
3: C'est des oiseaux ?
1: Oui, ça ressemble à des oiseaux. Oui,
3: mais comment ils s'appellent ?
0: Les animaux.
1: Voilà, et ils sont vraiment bêtes et méchants, ils passent leur temps à pomper.
3: Oh. Ah oui, pourquoi tu me regardes ?
1: À pomper ça en relâche pour tenter d'aller sur la Terre et quitter leur planète qui ne tourne pas rond.
4: C'est des petits clowns en fait.
1: Tout en rivalisant avec le voisin intelligent, les gibis. Les gibis. Et les autres, ça s'appelait les.
2: Les Shadocks.
1: Et les Shadocks. Voilà.
0: Le papy ne t'attend pas.
4: C'est des petits clowns, ces Shadocks.
1: C'est des petits clowns, voilà, c'est ça. Exactement. Donc voilà, c'est la série d'animation Les Shadocks.
0: D'accord.
1: Qui a été créée par Jacques Rouxel avec la voix de Claude Pieplu.
0: Voilà, ceux qui popèrent.
1: Alors il y a eu 208 épisodes. Mmh. Il a été réparti sur 4 saisons. Bon, les épisodes ont duré très très court, 2 à 3 minutes.
2: Ah ouais.
1: Donc voilà, ça a été diffusé à partir de 1968. Et alors vous savez qu'il y a eu des faits marquants suite à ce feuilleton. C'est-à-dire qu'en 1968, il y a eu véritablement une fracture nationale. C'est-à-dire qu'il y avait les shadocophiles qui adoraient l'humour absurde et il y avait les shadocophobes qui, eux, criaient au scandale face à la laideur du dessin et à l'utilisation de l'argent public pour cette horreur.
2: Ils sont bien méchants.
1: C'était la première fois qu'ils diffusaient ce genre de dessin animé.
0: C'était créé en quelle année ?
1: En 1968.
0: C'était la période
2: les grèves, tout ça.
0: Ouais, tiens, on remarque,
2: c'était un peu tendu, là.
0: C'était 70 où il y avait la liberté.
1: C'est ça, exactement. Alors, il y a eu aussi, grâce à ce feuilleton, l'invention de l'animagraphe. L'animagraphe, c'était pour concevoir.
0: Une graffeuse animale.
1: C'était pour concevoir la série rapidement.

0: Et peut-être un petit mot sur Claude Piéplus quand même, qui était un comédien quand même emblématique.
1: La voix.
0: Voilà, qui a quand même joué dans plus de 170 pièces au théâtre. Qui a eu des seconds rôles incontournables au cinéma dans plus de 40 films. Et bien sûr, ça a été le narrateur inoubliable de cette série culte, Les Shadocks. Ouais. Il est décédé malheureusement le 24 mars 2006.
2: Narrateur, il avait 4 mots.
0: Quatre mots. Non, lui disait souvent, non, il racontait toute l'histoire.
1: Non, il avait 3 syllabes.
0: Non, il parlait pendant 2 à 3 minutes toutes les fois.
1: Tu sais ce qu'on va faire? On va écouter un petit extrait des Shadocks avec la voix de Claude Piéplus.
3: Depuis qu'ils avaient été chassés de la Terre, ça fait plus d'environ 3978,6 générations qu'ils ne font que ça, pomper. Alors vous pensez, c'est pas aujourd'hui qu'ils vont s'arrêter. Je vais vous dire tout de suite que puisque vous avez l'intention de suivre cette émission, va falloir vous y habituer. Les enfants de Shadok, ça pompe ou ça n'existe pas. Certes, depuis le temps, beaucoup de Shadok s'étaient trépassés. Et le cosmotobus interstellaire s'était passablement déglingué. Mais ils avaient confiance. Ils avaient confiance, vous comprenez? Parce qu'ils avaient hérité de leurs ancêtres cette vertu première indispensable aux plus nobles entreprises et qu'on a appelée depuis la pompomanie. Quand les parents pompent, les enfants trinquent, c'est bien connu. C'est même devenu de nos jours un axiome de base. Ce n'est qu'en pompant que vous arriverez à quelque chose. Et même si vous n'y arrivez pas, eh bien, ça vous aura pas fait de mal.
4: Eh ouais.
0: Ça y est, c'est fini, voilà. Serge.
4: Ça y est, Serge.
0: Ouais, ça y est, c'est fini.
2: Ah, là, c'est perdu, Serge.
1: Non, mais j'ai écouté ça avec assiduité.
0: Mais oui, je crois que Claude Piéplus est au Shadok, ce que Johnny Hallyday est à allumer le feu.
1: Carrément. En tout cas, moi, tu parlais des programmes courts qui avaient un petit budget, mais c'est des fois avec juste quelques petites bricoles qu'on arrive à faire de grandes choses.
0: Oui, mais c'est vrai que la voix de Claude Piéplus est énormément là-dedans.
4: Il avait une voix.
1: Il y avait la bêtise du concept.
0: L'absurdité.
1: L'absurdité du concept. Mais pourtant, dans les années 68, on savait rire de tout. Rire, on peut également sur scène ou simplement en découvrant les sorties de la semaine présentées par l'incontournable Jean-Luc Bosseau.

0: Wouch.
1: Eh ouais. Il n'y a pas le wouch.
0: Alors.
1: Voilà, alors, Serge. Donc, alors, les sorties de.
0: Donne-nous un petit peu.
1: De la semaine. De la semaine ou
0: peut,
1: du mois.
0: Où hein, on
1: du,
0: peut aller.
1: Du mois. Où on peut aller. Eh bien, on peut aller écouter Delphine, chanter Delphine Maillan. Delphine Maillan qui se produira le 26 septembre à 20h. C'est un repas concert. Elle y sera avec son Jazz and Charm. Donc, c'est un quintet. Donc, c'est à la Casarita, à Saint-Maximin. Donc, le numéro de téléphone est le 06 83 10 10 96. Voilà. Donc, si vous voulez réserver, n'hésitez pas, vous allez passer une excellente soirée. Ensuite, il y a Bakian.
0: Grégory Bakian.
1: Grégory, qu'on a reçu il n'y a pas très longtemps. Donc, qui chante Aznavour. Alors, lui, c'est la classe, grande classe. Il se produit donc à l'Olympia, à Paris. Le 5 octobre donc 2026, Grégory Bakian chante Aznavour à l'Olympia. Un hommage à Philippe Troisi, le 27 septembre.
0: Troisi.
1: Et oui, il faut dire, on a reçu sa fille, Cécile, ouais, qui nous a dit de prononcer Troisi et non Troisi.
0: Voilà.
1: Voilà.
0: Avec donc Troisi, mais avec un tréma.
1: Donc, hommage à Philippe Troisi, donc le 27 septembre à 18h. Ça se passe à la salle culturelle de Simiane Colong. Et donc, il y aura sur scène Quartier Nord, Antonio Valdés, Cécile, donc sa fille, Cécile Troisi. Est-ce qu'il y a un numéro de réservation? Oui, donc je l'ai, je vais vous le donner. Notez-le, 07 49 80 82 0.

0: 4. Donc, c'est dimanche. Hein? Donc, dépêchez-vous, ça n'est pas réservé. À 18h. Ensuite, théâtre. Donc, Noces de rouille.
1: Mais attends, on va parler quand même de d'une pièce
0: Ah
1: de
0: oui,
1: théâtre.
0: donc
1: Godot est arrivé,
0: Godot est
1: qu'on
0: à...
1: a eu le plaisir de recevoir Patrick
0: Mais je
1: Ruggiero tout à l'heure.
0: te laisse le soin,
1: Mais
0: Sergio.
1: oui, ça sera le samedi 26 à Château-Gombert,
0: C'est
1: à la
0: samedi.
1: salle polyvalente de Château-Gombert, à 20h30 pour les réservations 06 85 00 31 36 avec Patrick Coppolani
0: Patrick Ruggiero et Pomponate,
1: et Pomponette.
0: qui est son nom de comédienne,
1: Son nom de comédienne, c'est Karine Pontier.
0: Voilà.
1: Voilà.
0: Donc le 29, bien Serge, le 29 octobre,
1: Alors ça, c'est une date
0: le
1: importante.
0: 29
1: Il faut
0: octobre,
1: absolument le noter sur vos
0: ah
1: agendas.
0: oui,
1: Voilà.
0: il faut le noter. Donc j'aurai le plaisir de jouer avec Ghislaine Le Sept, Noces de rouille, les débuts de l'embrouille, au salon Auraviv, qui se situe au 62 chemin des Campanules, dans le 12e arrondissement de Marseille. C'est le jeudi 29 octobre à 20h30. Voilà,
1: Et pour
0: Serge.
1: les résas?
0: Et pour les résas, ah oui, pour les résas. Alors, bon, le prix d'entrée, hein, le prix des places est 15 euros, et réservation au 04 91 93 63 01.
1: D'accord.
0: Voilà, c'est
1: Alors,
0: tout pour
1: est-ce
0: les
1: que
0: sorties,
1: tu
0: Serge.
1: pourrais nous faire un petit peu le pitch de cette pièce?
0: Le pitch, donc, c'est un couple qui est marié depuis une trentaine d'années. Ils ont une boutique d'olives dénoyautées dans un petit village chez nous en Provence. Et elle, donc, Gigi, Ghislaine, elle soupçonne son mari, Jeannot, de la tromper avec la boulangère du village. Donc, ben lui dément, bien entendu. Mais bon, elle a quand même de forts soupçons. Et toute la pièce va tourner autour de ça, en fait. Voilà. Mais c'est, y a de l'émotion, il y a du rire. C'est une pièce qui se joue depuis 2017. Je crois qu'elle a été jouée plus de 400 fois.
1: Elle a été jouée en Avignon?
0: En Avignon, elle a été jouée en 2019, en 2021. Et je prends toujours énormément de plaisir de jouer avec, de jouer cette pièce, de me retrouver sur scène avec Ghislaine, c'est vraiment du bonheur, quoi. Voilà. Et cette pièce, c'est, bon, j'ai pas honte de le dire, je m'envoie pas des fleurs pour une fois, Sacha, mais c'est vraiment une tuerie.
1: Voilà, il faut
0: Ouais,
1: venir
0: cette pièce, il
1: voir
0: faut
1: cette
0: venir.
1: pièce. Et franchement, si on vous dit cette pièce, absolument venez la voir, pas simplement au Ravi, mais là où elle se joue, mais surtout le 29 octobre.
0: Le 29 octobre,
1: le
0: jeudi
1: 29
0: 29
1: octobre,
0: octobre, à
1: 20h30,
0: 20h30.
1: 62 chemin des Campanules, la salle au Ravi. Le parking est gratuit,
0: Bien sûr.
1: ça on peut dire, il y a 200 places de parking, l'entrée est de 15 euros, et puis ça sera 2 heures de pur, 1h30 de pur bonheur.
2: Est-ce que je peux poser une question?
0: Oui.
2: On peut faire gagner 2 places?
1: On en parlera après l'émission.
0: Oui, bien sûr, bien
2: Ben,
0: entendu.
2: déjà, si nos auditeurs nous entendent.
1: Ça, il faut voir avec le boss.
0: Non, mais il y a sans problème. Bien, merci d'y avoir pensé, Sacha. Mais oui, on peut faire gagner 2 places, effectivement.
1: Alors, on vous fera gagner des places la semaine prochaine.
0: Je ne serai pas là la semaine prochaine, mais c'est pas grave. Tu peux faire gagner 2 places.
1: Alors, non, non, non, non. Alors, on va. Tu sais quoi? J'ai envie de lancer un petit truc là maintenant. On peut offrir une place maintenant?
0: Une place maintenant, oui.
1: Ok, on y va. Donc, est-ce que Noah, c'est jouable? Alors, c'est carrément de l'impro, hein. Donc, si vous voulez gagner 2 places.
0: 2 places, Serge.
1: Allez, on y va, on est généreux.
2: Une place, c'est pour
1: Deux
2: un couple
1: places.
2: en
0: Oui,
2: général.
0: 2 places.
1: Et on va faire gagner 2 places. Maintenant, vous appelez le 04 91 37 78 78. Est-ce qu'il faut faire un numéro? Il faut taper le 1, le 2, le 3, rien du tout.
3: Non, 04 91 37 78 78.
1: 04 91 37 78 78. Vous nous appelez maintenant et on vous fait gagner 2 places directes pour assister à
0: Noces de rouille, les débuts de l'embrouille, le 29 octobre à Marseille, au salon Auraviv.
1: Voilà, ceci étant dit, on va continuer, on va voyager et on va partir en Israël et en musique.

0: Voilà, et c'est que du bonheur de vous faire plaisir quand on vous a proposé de gagner 2 places pour la soirée qui aura lieu au...
1: dans les salons Aura Vive le 29 octobre à 20h30 pour la pièce Noce de Rouille, les débuts de l'embrouille.
0: Voilà, et les 2 places ont été gagnées, bravo aux gagnants. Donc vous vous présentez à l'entrée, vous donnez votre nom, ben pour rentrer comme à la maison, et vous savez que vous faites partie de la famille. Je vous ai annoncé tout à l'heure qu'aux alentours de 16h40, non pas aux alentours, à 16h40 pile, allons jouer. On est carré, c'est comme
1: alors
0: ça.
1: C'est incroyable.
0: C'est incroyable, mais vrai, c'est que dans cette émission et nulle part ailleurs, c'est le moment de jouer. Attention, les filles contre les garçons, c'est parti.
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0: Alors, c'est l'heure de jouer aujourd'hui. On va jouer à un jeu qui s'appelle « Qui veut gagner 0 euros ?». C'est la même chose que « Qui veut gagner des millions, mais sans pognon ?». Voilà, vous avez tout compris ?
1: On ne gagne rien.
0: Très bien. Noah, Sacha, vous êtes prêtes ? Vous allez jouer ensemble et on va mettre les gars, Jean-Luc, Jean-Louis, ensemble. On est prêts ? Qui veut démarrer ? Qui veut commencer le jeu ?
3: Comme vous voulez.
4: Comme vous voulez, moi aussi, c'est pareil.
1: Honneur aux femmes.
0: Allez, oui, c'est parti. Allez.
5: Alors, je savais que Jean-Luc il allait dire ça.
0: Allez, honneur aux femmes, on va commencer avec...
3: Les galants, c'est Jean-Luc.
0: Bien sûr, et on va commencer les avec fleurs. Les mecs. Allez, vous êtes prêts, les enfants ? Alors, attention, je vais vous poser une question. Je vais vous proposer 4 choix. Vous aurez droit à 2 jokers. Un 50-50 ou l'appel à un ami. Et l'ami, c'est moi, qui peut être aussi votre ennemi.
1: Oui.
0: D'accord ?
1: Oui, oui.
0: Très bien.
1: Donc,
0: c'est
4: surtout avec nous. Surtout avec nous, tu seras notre ennemi.
1: On commence donc, Serge.
0: Surtout avec vous. Oui, vous commencez. Ouais. Alors, on y va. Simon Bolivar a mené des mouvements d'indépendance dans de nombreux pays d'Afrique, d'Amérique du Sud, d'Australie ou d'Asie. Simon Bolivar, des mouvements d'indépendance dans nos...
5: Amérique
0: dans
5: du Sud.
0: Nombreux...
1: C'est pas toi.
5: Ah, pardon, on a dit, les filles, elles commencent.
0: Oui, c'est pour ça, il va falloir que je t'enlève peut-être, ou alors je t'achète...
1: Tu n'as pas écouté, non.
5: Un sonotone.
0: Non, mais elle est toujours à côté, c'est pour ça.
5: Ça va, je suis dans la lune. Qu'est-ce que
0: alors, tu sais quoi, on vous a peut-être aidé ou pas, on ne sait pas si c'est la bonne réponse. Alors, on y va, les garçons, je répète, Sacha, pour les garçons, quoi que Sacha...
5: Oui, je suis un trans, on le sait, tout le monde le sait.
0: On ne sait jamais.
1: Ah bon ?
0: Simon Bolivar a mené des mouvements d'indépendance dans de nombreux pays.
4: Pauvre clown, quoi.
1: Alors, l'Afrique du Sud.
0: L'Afrique du Sud, j'ai pas dit.
4: Non, l'Amérique du Sud.
0: D'Amérique du Sud, c'est une bonne réponse. On continue. À quelle lettre associe-t-on une coquille ? Est-ce à une crevette, à un escargot, une étoile de mer ou une éponge ? Fastoche, c'est facile, c'est le début.
1: Vas-y, à une crevette ?
0: Alors, à quel être associe-t-on une coquille ? Une crevette, un escargot, une étoile de mer, une éponge ? Les enfants, vous pouvez parler. Il n'y a pas la musique de fond qui fait peur ?
3: Bah si, mais comme tu ne me l'as pas demandé, je ne l'ai pas mise.
0: Ah pardon, mais c'est toi la patronne. Alors on y va.
1: Vas-y Jean-Louis.
4: Un escargot ?
0: Attends, on va faire peur d'abord, vas-y.
3: Vous aviez la musique là ?
0: Vas-y. Alors ?
4: Ah oui, maintenant j'ai peur, je ne réponds plus. Un escargot.
0: Un escargot tout chaud. Très bien. Allez, 3e question. Quel est le plus grand récif de corail au monde ? Quel est le plus grand récif de corail au monde ? La grande barrière de corail, le rideau de fer russe, Sacha, le grand fossé breton ou le radeau de Jefferson ?
1: La première,
4: oui, la grande barrière.
3: Non mais attendez, excusez-moi, c'est garçon contre fille ou c'est tout le monde contre moi ? Parce que Sacha, elle leur donne les réponses depuis tout à l'heure.
4: Non, mais c'est pas possible.
1: Elle a rien dit.
3: Non mais elle a hoché la tête.
4: Voilà. Oui, mais elle peut très bien nous induire en erreur.
0: Je pense qu'elle joue avec les mecs pour te faire perdre, je te le dis.
4: Jamais de la vie.
0: Non, t'inquiète pas, je vais t'aider. Eh bien, c'était la grande barrière de corail, évidemment. Laquelle de ces îles hawaïennes est d'origine volcanique ? S-O-A-U, Madagascar, Groenland ou Taïwan ?
4: Lesquelles de ces îles, quoi ?
0: Laquelle de ces îles hawaïennes est d'origine volcanique?
1: Vas-y.
0: Est-ce Taïwan, Groenland, Madagascar, OAU? O-A-H-U. O-A-U.
4: O-A-H-U.
0: O-A-H-U.
4: O-A-U.
0: Ouais, c'est comme la colle.
4: Comme l'U-H-U.
5: Il va te dire le C-H-U.
0: C'est une bonne réponse. Dans quelle ville italienne est né l'artiste Léonard de Vinci? Est-ce qu'il est né à Modène, à Bari, à Castel di Sangro ou à Vinci? Puisqu'il s'appelle Léonard de Vinci.
1: Est-ce qu'il n'y a pas un piège là?
4: C'est lui qui a fait les péages sur les autoroutes là,
0: c'est ouais, ça? C'est ouais, ça. Ouais. Exactement. C'est lui.
4: Tu peux répéter les quatre villes, s'il te plaît?
0: Dans quelle ville italienne est né l'artiste Léonard de Vinci? Est-ce qu'il est né à Modène, à Bari, Castel di Sangro ou à Vinci?
1: On va prendre le 50-50, Serge.
0: On va prendre le 50-50. Est-ce qu'il est né à Modène ou à Vinci? Ouais. Alors
1: À Vinci.
0: Ouais. C'est votre dernier mot?
4: Ben oui, Léonard de Vinci. Ouais.
0: Tu peux dire chef, oui, c'est votre dernier
1: oui,
0: mot.
1: Oui, chef.
0: Très bien. Eh bien, c'est une excellente réponse. Il s'appelle Léonard de Vinci, je vous l'ai dit.
1: Oui, mais ça aurait pu être un piège.
0: Qui a remporté l'Oscar du meilleur acteur pour son interprétation de George VI dans Le discours d'un roi? Est-ce Colin Firth, Gad Elmaleh, Jamel Debbouze ou Jean Dujardin?
1: Colin Firth.
0: C'est ton dernier mot?
1: Yes, chef.
0: Très bien, et c'est une bonne réponse.
4: On est fort aujourd'hui.
1: Ah oui.
3: Enfin, Jean-Luc est fort, hein, parce que Jean-Luc, on t'entend pas. Hein.
4: Non, oui, c'est une équipe.
1: On est une équipe. Hein.
0: Alors, Prudhoe Bay, en Alaska, est connu pour être proche de quelles ressources naturelles?
1: Qu'est-ce que tu as dit comme nom en premier?
0: Prudhoe, P-R-U-D-H-O-E, Bay, B-A-Y, en Alaska, c'est une ville en Alaska, est connu pour être proche de quelles ressources naturelles? Pétrole, coton, uranium ou sucre? Pétrole, coton, uranium ou sucre. Il vous reste un joker, c'est moi. Je peux vous aider. Ou pas.
1: On appelle un ami?
4: Ouais, mais si c'est lui l'ami, vous ne tâtons mieux pas l'appeler.
1: C'est l'ami. L'ami de pain.
5: C'est l'ami Kawai.
0: Ouais. Non. Vous êtes déjà à 6 bonnes réponses. Déjà, c'est noté.
4: Coton, ça m'étonnerait.
0: Alors? Parlez dans le micro. Vous avez le droit de répéter.
1: Tu as dit coton,
0: pétrole, coton, uranium, sucre.
4: Peut-être uranium ou pétrole. Peut-être uranium. Je sais pas, moi je dirais uranium, mais après je ne sais rien.
1: Si on appelle un ami,
0: vous arrêtez, vous avez 6 bonnes questions, c'est tout. Si vous pouvez, je peux vous aider ou pas.
1: On appelle un ami.
4: Allez, on va l'appeler un ami.
1: Attends, je fais le numéro.
4: Vas-y.
1: Allô, Serge.
0: Oui, ça va mon ami.
1: Oui, ça va. Donc, écoute, on est à l'émission en question pour gagner 0 euro. Donc, et on voulait savoir, la réponse.
4: La
0: question, il y a 30 secondes qui sont perdues déjà.
1: Voilà.
0: Alors, tu veux que je t'aide?
1: Oui.
0: Pour de bon?
1: Oui.
0: Alors, je vais essayer de t'aider, du moins. En fait, j'en sais rien du tout.
4: Voilà, c'est fait à mort.
0: Je sais pas.
1: Merde, mais il a raccroché.
4: Il a raccroché.
1: Comment on va faire, Jean-Louis?
4: Ben, on dit l'uranium ou le pétrole, on verra bien.
0: Ou tu t'arrêtes.
4: Ou l'uranium, dit l'uranium, on verra bien.
1: Allez, je te fais confiance.
4: Allez, l'uranium.
0: Eh bien, l'uranium, c'est une bonne réponse.
1: Oh, tu es le plus fort.
0: On va continuer. Oui, mademoiselle, vous voulez quoi? Dites-nous, vous voulez jouer? Il va falloir attendre parce que peut-être qu'ils sont là jusqu'à 18h. Bon, en tout cas, on va s'arrêter là. 6 bonnes réponses.
4: Sept,
0: les filles.
4: 7, ça fait la 7e.
0: 7e, pardon. Les filles, ça va venir à bout. On va faire rapidement. Selon l'expression, quand le chat n'est pas là, qui danse?
5: Les souris.
0: Les souris est une bonne réponse. Une. Attention, vous avez 6 à battre.
1: Non, 7.
0: 7, pardon. Comment appelle-t-on le petit du cheval?
5: Le poulain.
0: Le poulain, c'est votre dernier mot? C'est bon?
3: Oui.
0: Alors c'est bon. Deuxième bonne réponse. Complétez le titre Harry Potter et les reliques de...
3: La mort.
0: La mort, c'est Ton dernier mot.
3: C'est mon dernier mot.
0: C'est
4: tu donnes, même réponse. Pas les quatre réponses, non.
0: Non, non, elle sait par cœur. Dans quel massif peut-on visiter le glacier de la mer de glace? Pyrénées?
5: Non, c'est dans les Alpes.
0: Centrale, les Alpes ou les Carpates?
5: Les Alpes.
0: Voilà. Les Alpes, c'est votre dernier mot?
5: Oui, Serge.
0: Très bien. Allez, cinquième. Ouais, c'est bon, là, vous allez presque trouver. Dans l'alphabet phonétique radio, quel prénom identifie la lettre C? Dans l'alphabet phonétique radio, quel prénom identifie la lettre C?
4: Oui.
0: Chantal, Chantal, Charlotte, Charlie, Charlot.
5: Charlot.
3: Noah. Je la suis.
0: Vous êtes sûr?
3: Je pense qu'on
0: peut faire.
5: On t'appelle
0: dans l'alphabet phonétique radio.
3: Je sais même pas ce que c'est.
0: Quel prénom identifie la lettre C?
4: Normalement, elle avait répondu. Normalement, elle avait répondu.
0: Non, mais elle a pas dit son dernier mot. Elle peut prendre encore un 50-50 si elle
3: pourquoi
0: veut.
3: Pourquoi tu fais le rageux alors qu'on a répondu à toutes les questions sans avoir des propositions? Ben,
5: parce que c'est.
0: Attends, c'est pas qui veut gagner des bons, c'est qui veut s'embrouiller avec ses collègues ici.
3: Ouais, c'est ça.
5: Bon, ben, je sais pas, je crois que c'est ça, c'est une histoire de Charlie.
0: Mais tu as pris un 50-50, si tu sais pas.
5: Allez, 50-50.
3: Je sais même pas ce que c'est.
0: On prend un 50-50.
5: Et on appelle notre pote.
0: Alors, non, c'est Chantal ou Charlie?
5: Charlie. Charlie Tango.
0: Allez.
1: Il a touché pour les mettre sur la bonne voie.
4: Bien sûr.
1: Elle avait dit Charlot au départ.
3: Oh, les gars, Sacha, vous avez aidé à trouver une réponse. On sait pas.
0: Dans les aventures d'Astérix, qui est Panoramix?
3: C'est le druide.
0: Le chef du village, le druide, le poissonnier ou le barde?
5: C'est le druide. Le druide.
0: C'est ton dernier mot?
3: C'est mon dernier mot.
0: Très bien. Nous sommes à la septième. Est-ce qu'il va y avoir une égalité?
3: Balle de match.
0: Quel instrument sert à mesurer les angles sur le terrain? Un niveau, un théodile, azimut ou vernier?
5: Non, mais il nous déteste,
3: moi,
5: lui.
3: À part
5: hein.
3: Le niveau, je connais rien et je suis pas sûre que ce soit. J'en sais rien.
5: On peut appeler Jean-Pierre?
3: Ouais, on appelle.
5: On appelle Jean-Pierre.
0: Alors, il y a un prénom qui s'appelle, un petit prénom qui s'appelle, un garçon qui s'appelle Théo.
3: Alors, c'est Théo truc là.
0: Théodile. Mais c'est une excellente réponse.
1: Avec nous, il ne sait pas quand on l'appelle.
5: Bon, est-ce que tu peux nous en faire une huitième, comme ça on est sûr qu'on a vraiment gagné.
4: Huitième, comme ça vous gagnez, bien sûr.
0: Huitième et dernière, attention, s'ils répondent là, les filles ont gagné pour la deuxième fois.
1: Attends, et pourquoi ça s'est arrêté à 7 hein?
4: Je sais
0: parce
4: pas.
0: C'est comme ça.
4: C'est le jeu.
0: Non, parce que c'est un manque de temps.
4: Oui, voilà.
0: Le titre exact du succès interprété par La Roche-Valmont. La Roche-Valmont, c'est... T'as le look Momo, le look Lolo, le look Toto ou le look
5: Coco, t'as le look,
0: Eh ben, c'est une excellente réponse et c'est une grande victoire pour les filles.
5: Bravo les filles.
1: Ouais, bravo, je vais t'appeler.
3: Soyez contents, vous avez gagné ma reconnaissance. Ah ben non, vous avez perdu.
4: Non, on a perdu.
3: Mince alors.
0: Alors les filles, je vous laisse deux possibilités. Soit on écoute la chanson que nous avons enregistrée avec notre ami et d'abord avec surtout avec Noah et avec
1: Romain
0: Cortésé, ou bien vous voulez que l'on écoute M. Pokora en danse. C'est vous qui avez le choix de la chanson. Puisque vous avez gagné, c'est vous qui décidez.
4: Eh bien, choisissez.
0: La chanson Que du bonheur ou M. Pokora?
3: On peut pas en mettre une autre?
0: As-tu une autre? Ah ouais? Ben vas-y.
5: Mettez-le le coco.
3: Allez, j'y vais.
0: Allez, c'est cadeau.

0: c'est que du bonheur.
1: Eh bien, c'est sur cette musique que je viens dire merci aux producteurs, techniciens, assistants, amis et proches. Et comme je ne suis pas une balance, eh bien, je ne donnerai pas les noms. Et puis, surtout, merci à vous. À moins que vous n'ayez zappé. Alors là, évidemment, je ne peux rien pour vous. Là. Enfin, quoi qu'il en soit, au revoir. Et puis, surtout, merci et à bientôt.
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0: Allez, il nous reste 3 petites minutes avant de se quitter. Et tout d'abord, arrêtez d'appeler pour le jeu, pour les
1: ça
0: places,
1: y est, les places ont été,
0: de théâtre.
1: Ont été gagnées.
0: Non, c'est d'un bout, c'est gagné, n'appelez plus, c'est plus la peine. Est-ce qu'on pourra faire gagner 2 places la semaine prochaine?
1: Oui, Serge, je ne serai,
0: malgré
1: serai pas là.
0: Ton absence.
1: Je ne serai pas là, mais tu pourras, il n'y a aucun problème. Ben, pourquoi je suis absent? Parce que je joue donc Noces de Rouille, les débuts en brouille, en Lorraine, à Metz. J'ai mangé des quiches.
0: On se fera un petit coucou peut-être par téléphone.
1: Eh ben écoute,
0: mais oui, une émission sans toi, alors, c'est pas une émission.
1: Je serai sur la route puisqu'on part mercredi et j'espère que ça passera, mais je vais vous appeler.
0: Allez, ça marche. En tout cas, on va remercier tout d'abord. On va remercier la team Musicatem. Merci à toi, Sacha. Qu'est-ce que tu fais la semaine prochaine?
2: Una canzone italiana, ma non lo so ancora.
0: Bon, mais qu'est-ce que tu as rien à faire?
2: Mais je t'ai dit que j'étais avec toi.
0: Ah, tu es avec nous? Mais tu viens de me le dire, mais je suis content, elle est dans son nuage éternel.
1: La lune.
0: Mais c'est elle qui est obligée d'être là, car sans elle, je ne suis rien. C'est le titre de...
1: D'un livre, d'un film, je
0: sais pas quoi. Non, de tous les journaux du matin. Sans moi, il n'est rien. C'est marqué en grosses lettres. Merci à toi, Noah.
3: Merci à vous, gros bisous.
0: C'était que du bonheur. Est-ce qu'on va réécouter l'émission ce soir ou pas? Est-ce que c'est rediffusé ou pas? Je ne sais pas.
3: C'est Jo qui
0: peut-être
3: gère.
0: Que oui, peut-être que non. Jo, tu nous dis ça et puis peut-être 21h, vous écoutez Radio GM 90.5 et peut-être que vous allez réécouter cette émission. Bien sûr, on va remercier les deux Mopetcho, ils seront avec nous. Monsieur Jean-Luc Bosso, merci.
1: Merci à toi, Serge.
0: Peut-être la semaine prochaine ou dans 15 jours.
1: Par téléphone la semaine prochaine.
0: Et monsieur Jean-Louis Clément, merci.
4: Merci Serge, merci à tous.
0: Toi. Merci à vous toutes et à vous tous de votre fidélité et de votre partage radiophonique. Shalom les Traot. Et la semaine prochaine, nous allons recevoir une artiste, auteure, compositeur, musicienne. Elle, c'est Jana et ses copines, mais elle sera seule sans ses copines. En tout cas, c'est une découverte. Musique à thème. Shalom les Traot et bon baiser de Musique à thème. La semaine prochaine, bye bye.

0: 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Il est 17h.
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1: Bonjour à nos auditrices, bonjour à nos auditeurs. Aujourd'hui, nous allons préparer une ratatouille, mais ratatouille revisitée. Pour réaliser cette ratatouille, il vous faut...
2: Moshe, Omer, Aniro, Tzaler, Kod.
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4: Bonjour à toutes, bonjour à tous. Vous êtes avec l'émission La Vérade, l'émission du Consistoire israélite de Marseille, l'émission de votre consistoire. Avant même de commencer l'émission, je voudrais savoir, et j'espère que vous avez tous passé un très très bon Kippour, que vous et que nous sommes tous inscrits dans le livre de la vie. Comme ça, on se verra bien cette année régulièrement. Ça nous fera chaud au cœur de tous se retrouver avec nos bonnes initiatives, nos vœux, qui, j'espère, pourront être réalisés et réalisables. Voilà, donc aujourd'hui, je reçois deux personnes auxquelles vous savez bien que j'aime beaucoup. Ils forment un duo exceptionnel avec un grand cœur et un petit corps derrière. Et c'est Benny Amar et Sarah Arnous que je vous remercie d'être là d'abord aujourd'hui.
5: Bonjour Marco.
6: Remercions.
4: Parce que je sais que vous êtes tous occupés par les fêtes, le travail et tout ce qui s'ensuit. Mais ce que vous faites pour la communauté, les paniers de Shabbat, c'est ce dont on va parler aujourd'hui. C'est à mon avis l'œuvre la plus importante, la plus forte, la plus indispensable. Et vous en êtes les chefs d'orchestre. Et donc je tenais absolument que vous soyez là parce que vous avez une innovation cette année dans différents points que vous allez développer. Et en particulier actuellement entre les fêtes de Kippour et de Sukkot. Donc je laisse la parole à Sarah peut-être par correction. Voilà Sarah, donc d'abord ton implication dans les paniers de Shabbat, comment ça s'est fait, pourquoi et
6: parce que Benny a eu la mauvaise idée de me prendre avec lui. Non, les paniers de Shabbat, je ne vais pas rappeler son importance. C'est une chose qui est plus qu'évidente, mais je vais me permettre de rappeler que les besoins sont grandissants. C'est-à-dire que depuis 5 ans maintenant, 4 ans que je suis au panier de Shabbat, je peux constater toutes les semaines des demandes supplémentaires. Ça veut dire que la communauté, elle a de plus en plus besoin de nous, elle a de plus en plus besoin d'aide, et c'est quand même quelque chose qui nous alerte. Et avec Benny, on a pris une nouvelle habitude, c'est de répondre dans l'urgence. Il y a énormément d'urgence, il y a une demande qui s'agrandit. Et nous, c'est notre devoir d'y répondre le plus rapidement possible et toujours en préservant la dignité des personnes. Le profil des bénéficiaires a énormément changé. Benny, tu m'arrêtes si je me trompe, mais il me semble à l'époque, quand je suis arrivée en 2023, essentiellement les paniers de Shabbat, c'était des personnes isolées, des personnes en situation de handicap, des personnes qui avaient un certain âge, avec une retraite très modeste. Malheureusement, aujourd'hui, on a beaucoup de gens pour qui on ne douterait jamais, on penserait jamais qu'ils ont besoin des paniers de Shabbat. Et on a des jeunes papas, on a des jeunes mamans, on a des étudiants, et on a des familles qui, socialement, au niveau de la vitrine sociale, jamais on penserait qu'ils aient besoin des paniers de Shabbat.
4: Comme quoi, ça peut malheureusement arriver à tout le monde.
6: Ça peut arriver à tout le monde.
5: D'où les réponses d'urgence.
6: Voilà, d'où les réponses d'urgence, toujours dans la plus grande discrétion. Donc c'est pour ça qu'avec Benny, on a mis un système en place plus discret, comme des livraisons, comme peut-être des horaires différés pour certaines personnes qui n'ont pas spécialement envie qu'on les trouve sur place au panier de Shabbat. Donc c'est une gestion qui est différente. Il y a beaucoup d'urgences. Et encore une fois, ce qui est inquiétant, c'est le profil de ces nouveaux bénéficiaires. Et toutes les semaines, ce sont des nouvelles demandes.
4: Alors, les paniers de Shabbat, c'est pas simplement Sarah et Benny, c'est toute une équipe de bénévoles derrière, et à chaque fois, il est bien et important et indispensable de le rappeler. D'ailleurs, à ce sujet, Benny, on a eu le plaisir, malgré toutes les sommités qui étaient assises à l'intérieur de la grande salle au Bouteuil mercredi soir, on a demandé aux vos bénévoles du panier de Shabbat de venir ouvrir le Echal, qui était le moment le plus solennel, pour écouter le chauffard par le Rav
5: Afriat,
4: pardon.
6: Parce qu'ils font partie des sommités, Marc.
4: Oui,
6: ce sont les sommités cachées.
4: C'est la mitzvah
6: de la communauté.
4: La mitzvah est là. Ce sont des gens un peu âgés, mais non, parce qu'ils sont là depuis longtemps. Donc en même temps, je fais un appel à la jeunesse que j'espère on va arriver à réveiller. Ça prend pas beaucoup de temps de se libérer 3-4 heures dans une semaine pour venir donner la main à ces personnes qui sont de plus en plus épuisées par ce travail, parce que de plus en plus nombreux, évidemment. Alors, j'ai une question, Béni. Ça s'appelle les paniers de Shabbat, mais peut-être que le mot Shabbat, il est réducteur.
5: Puisque, ah oui, bien sûr, je voulais rebondir là-dessus.
4: Les paniers sont pour la semaine, malheureusement.
5: C'est les paniers de la semaine, c'est les paniers du mois, c'est les paniers de l'année. Mais il faut juste avoir quand même, et je vais le dire en toute modestie, les paniers de Shabbat, ce n'est pas que de la livraison de denrées alimentaires. Les paniers de Shabbat, c'est de la livraison dans les hôpitaux, de repas cachers, gratuits. D'accord ? C'est de la livraison de repas dans les prisons. C'est de la livraison pour des personnes loin de Marseille. Normalement, nos prérogatives s'arrêtent à Marseille. Mais Aubagne, Toulon, Miramas,
6: Boubelair,
5: on livre de partout.
4: D'ailleurs, c'est pour ça que Sarah va passer son permis de conduire pour la 7e fois.
5: Ouais.
4: Il va faire elle-même les livraisons si tu veux. Soyez un petit peu patient, c'est tout.
5: Des paniers de Shabbat, c'est également un suivi psychologique des familles. Encore une fois, je le dis, je le répète, quand quelqu'un nous appelle à l'aide parce qu'il a faim ou il n'a plus d'argent pour acheter à manger, c'est qu'on est arrivé au bout du bout, c'est qu'il y a un vrai problème psychologique. C'est-à-dire que lorsqu'on récupère ces familles-là, lorsque Sarah s'occupe du dossier et qu'elle commence à faire les comptes et qu'elle récupère 50 euros par-ci, 50 euros par-là, en fait, c'est un problème qui est psycho, c'est un problème de gestion, un problème de fragilité de gestion. Et c'est très compliqué, des problèmes où tu as l'enfant qui est malade, la maman qui est malade, le papa qui est malade, ça tombe d'un coup. Et on fait comment? Il y a tout qui tombe. À un moment, il faut gérer.
6: C'est très réducteur de penser que les paniers de Shabbat, d'abord, ils ne sont que pour le Shabbat, puisque ce sont des paniers quand même très généreux. Et c'est extrêmement réducteur, et ça je tiens à le dire, de penser que ce n'est que de l'aide alimentaire. Si vous voulez, les gens viennent nous solliciter parce qu'ils n'ont plus à manger, mais vous pensez bien qu'avec Béni, on ne s'arrête pas là.
4: Ça veut dire qu'on cherche du travail pour eux,
6: on peut les
5: on fait un audit déjà de ce qui se passe. Et quand on fait l'audit, c'est beaucoup plus compliqué que de livrer un repas.
6: C'est le haut de l'iceberg. Quand ils arrivent déjà à faire l'effort de demander, surtout quand ce sont des personnes, encore une fois, socialement, on penserait jamais que ces personnes-là sont dans le besoin. Donc, en plus, leur dignité est touchée. Donc, quand ces personnes-là, qui sont des personnes louables, ce sont des gens parfois qui travaillent, qui cumulent plusieurs travails. On n'est pas en train de parler de personnes qui profitent du système.
4: Bien sûr.
6: Attention, ça on le vérifie, on a un devoir de le vérifier parce que c'est de l'argent de la communauté. Et ça avec Béni, on fait très attention. Quand ils arrivent, déjà leur dignité est touchée. Parce que c'est des personnes, on ne penserait jamais qu'ils en arrivent là. Et après, il y a tout un travail derrière d'aide psychologique, de mise en relation avec certains médecins, que ce soit pour les enfants, de mise en relation avec, bien sûr, avec le CASIM. Et il y a tout un système qui se met en marche d'une aide qui est largement supérieure à de l'aide alimentaire. J'ai envie de dire que l'aide alimentaire, c'est ce qui va débloquer le processus de... Je sais même pas quel mot.
4: Le dessous de l'iceberg.
6: Oui, de réinsertion, de réconciliation avec la vie. Il y a un très gros travail social.
4: Alors, moi j'aimerais savoir aussi une chose. J'ai entendu dire que vous avez même aidé des non-juifs qui avaient faim.
5: Oui.
4: Et ça, je pense que c'est important de le souligner, quoi.
5: C'est pas que c'est des non-juifs, c'est des humains, tout simplement.
4: Voilà,
5: à la rue Dragon, il y a des fois, il y a des gens de chez nous, hein, qui nous amènent des gens, on dit, tu sais, celle-là aussi, elle a pas de quoi manger, est-ce qu'on peut l'aider? Je dis, oui, bien sûr, puis on les aide.
6: C'est une fierté pour la communauté de montrer que... Et puis, on a le statut d'une association. Donc, une association, elle doit aider tout le monde. Il n'y a pas de... On n'a pas à avoir de critères.
5: Un estomac qui est vide, c'est un estomac qui est vide.
6: Je pense que c'est un grand kidouche HM, que les gens puissent constater que la communauté, qui n'est pas une petite communauté, hein, aide aussi, comme a dit Béni, des humains.
4: Alors Sarah, t'as dit un mot, tu parlais de dignité des gens, et j'ai un truc que j'aimerais dire, on l'a peut-être déjà dit, mais je le répète quand même, c'est la très belle initiative que vous avez eue au moment de Pessah, où au lieu d'apporter les aliments à ces personnes nécessiteuses, vous leur avez donné des bons d'achat. C'est-à-dire que ces personnes ont pris un chariot comme tout le monde, ils sont rentrés dans un magasin comme tout le monde, ils sont servis comme tout le monde, et puis évidemment à la caisse il y avait des bons d'achat qui les attendaient ou qu'ils avaient déjà en main. Et ça, montrer à ces gens-là qui sont comme tout le monde, avec chacun une petite différence. Eux, malheureusement, c'est un problème financier.
5: Alors,
4: je crois que là, vous avez fait un grand pas en avant sur la moralité.
6: Justement, on va y venir.
4: La mitzvah.
5: Vas-y,
4: alors, je vous laisse la parole.
6: Avec Benny, même si le système, il est mis en marche et que, pour l'instant, ça fonctionne depuis des années comme ça, on n'accepte pas, je pense, ni Benny ni moi, que parce que les gens sont en difficulté, on leur impose quoi manger. D'accord ? C'est pas parce que tu as des soucis financiers ou autres, parce que encore une fois, souvent c'est un souci général. Donc tu es en situation précaire et donc parce que tu n'as pas, on t'impose quoi manger.
5: Pour moi, imposer de quoi manger, ça veut dire te rappeler encore plus
4: que tu nécessites.
6: Voilà. Tu ne peux pas. Tu as peut-être envie de choisir un poisson plutôt qu'un poulet, mais non, dans les paniers c'est un poulet. Donc si vous voulez. Là, le système, il continue à fonctionner comme ça. On a essayé pour Pessah de faire différemment. Mais il faut comprendre que ça a un coût. Et on va avoir besoin que la communauté se mobilise pour nous permettre justement que la personne en difficulté puisse aller faire ses courses et choisir ses aliments.
4: Alors, regarde, Pessah, on est en début d'année. Je m'excuse, Benny, après je
5: laisse la parole.
4: On est en début d'année où on prend tous une décision de faire un mieux dans notre âme, dans notre esprit, dans notre mode de vie. Et je crois que l'aide au panier de Shabbat, je veux dire, tout le monde peut la faire parce que tout le monde dit, ah, c'est beau, c'est bien. Je dis, c'est beau, c'est bien, mais mets la main à la pâte. Mettre la main à la pâte, c'est mettre la main au portefeuille. On va parler crûment parce que c'est pas la peine de se cacher derrière les mots. Il faut donner, tout simplement. Sachez qu'à chaque fois que vous faites un don au consistoire, il y a une partie qui est au panier de Shabbat. Quand vous prenez votre adhésion au consistoire, vous aidez le panier de Shabbat. Et donc, même si vous êtes à des milliards de kilomètres de la religion, de la pratique, de tout ce que vous voulez, le fait de donner de temps en temps un billet pour les paniers de Shabbat, c'est à mon avis une mitzvah qui sera bien récompensée là-haut. Benny, je laisse la parole.
5: Ce qu'on a fait pour Pessah, et je rebondis dessus parce que c'est important, c'était, ça nous a permis d'évaluer le coût de ce que pouvait coûter une opération. Je vais l'appeler ça l'opération dignité. Mmh. D'accord ? C'est une opération qui, lorsqu'on donne des bons et que n'importe qui peut aller faire ses courses, coûte au panier de Shabbat 4 fois plus qu'un panier normal. Parce que vous allez dans un magasin, ils ont leur marge, ce qui est logique, ce qui est normal.
4: On respecte.
5: Bien entendu, pour les paniers de Shabbat, il y a quand même une décote
4: des magasins.
5: Du magasin, hein, qui arrive quasiment à prix coûtant, on va pas lui demander de perdre de l'argent. Alors déjà qu'il nous rajoute, et je tiens à les remercier tous, hein, tous les magasins qui nous aident, ils rajoutent déjà dans les paniers. Toujours.
6: C'est-à-dire pour par ça, un bon d'achat, on vous donne un exemple pour que la communauté comprenne, on va donner un bon d'achat de 100 euros, le magasin, il va donner 20 euros sur ces 100 euros.
5: Voilà.
6: Donc ça va coûter que 80 euros à l'association Les Paniers Exactement. De Shabbat. Donc il y a un vrai effort.
5: Et le bénéficiaire a 20 euros en plus.
6: Voilà.
5: Donc c'est beaucoup plus, c'est plus important. Mais maintenant,
6: ça coûte quand même 4 fois plus cher.
5: Ça coûte

0: Rosh Hashanah, enfin les fêtes de Tichri plutôt, parce que cette année l'opération c'est Rosh Hashanah, Kippour, Soukhot. On est quasiment sur 2 semaines de fêtes. Donc si Pessah nous a coûté très cher, Tichri en opération dignité va nous coûter encore beaucoup plus cher. On l'a quand même mis en place pour des familles, en guillemets, pilotes, des familles qui sont nombreuses, des familles nombreuses qui ont pu bénéficier de cette opération-là. Et oui, en effet, ça a coûté beaucoup plus cher. Là, aujourd'hui, il y a des gens qui me disent « Mais pourquoi pour Tichri, ben, l'opération, c'est 260 euros ?» Ben, je leur ai dit « Parce que dans les 260 euros, il y a Rosh Hashanah, Kippour et Soukhot. Soukhot, il n'y a pas que l'aide alimentaire. Il y a aussi le loulav, il y a aussi le hetrog. »
1: En fait, c'est 80 euros par fête, en gros.
0: C'est 80, mais c'est... Enfin, c'est... Je mets au défi n'importe qui de me dire qu'il peut faire 80 euros de dépenses pour des fêtes, c'est pas possible.
2: Celui qui arrive à s'en sortir pour 260 euros, qui nous donne la combine.
0: Aujourd'hui, 260 euros, lorsque quelqu'un fait 260 euros de dons, ça coûte à l'association des paniers de Shabbat 4 fois plus.
1: Alors, quel est le projet pour les fêtes de Soukhot qui approchent? On est à quelqu'un de tuteur. Comment participer?
0: C'est très simple, hein, on va sur le site du consistoire, on clique sur le lien des paniers de Shabbat, et on fait donc soit un don de 260 euros qu'on peut payer en 10 fois, ça fait 26 euros par mois, ça va, ou bien un don libre, 10 euros, 20 euros, 30 euros, 50 euros, tous les dons sont bons.
1: On rappelle quand même qu'il y a un CERFA qui est donné systématiquement.
0: Bien sûr.
1: Un peu d'heure pour fêter ans, parce que d'après ce qu'on entend sur le plan politique, ça va pas durer longtemps.
0: Non, mais ça, c'est un autre débat. De toute façon, moi, je demande à chacune et à chacun, même s'ils n'ont pas de doute sur l'action des paniers de Shabbat, mais qu'ils se présentent aux paniers de Shabbat, qu'ils voient ce que justement les paniers de Shabbat œuvrent.
1: Est-ce que vous avez des gens qui étaient demandeurs du panier de Shabbat qui sont sortis de ce cadre?
0: Oui, bah heureusement.
2: Qui sont devenus eux-mêmes bénévoles,
1: par exemple?
0: Bah oui, plein.
2: Peut-être même des donateurs.
0: Ou même des donateurs, oui, aujourd'hui, bien sûr.
2: Des gens qui ont eu une période compliquée et elles ont été
0: pendant le Covid, surtout.
2: Depuis le Covid.
0: Pendant le Covid, oui.
2: Pendant le Covid.
0: Bah aujourd'hui, ils sont donateurs.
2: Aujourd'hui.
0: Régulièrement.
2: Voilà.
0: Des bons donateurs.
1: Là, je crois que tout membre de la communauté doit prendre une gifle en entendant ça. Excusez-moi de parler comme ça.
2: Une gifle, tout simplement être fier.
0: Non, être fier.
2: De voir qu'ils sont reconnaissants. Ouais. Nous, ce qu'on veut aujourd'hui, très clairement, c'est aller plus loin. C'est pouvoir avoir financièrement les reins assez solides.
1: Alors,
2: ne donner que des bons d'achat.
1: Puisque là, on est en famille et on parle librement, et c'est le but de cette émission, au niveau purement financier, où vous en êtes? Et où on doit arriver?
2: Dans l'espoir.
0: Alors, où on en est, on est.
1: Alors, les gens.
0: Où on en est, c'est qu'on est toujours dans l'urgence. Et heureusement.
1: L'opération Soukhot fonctionne.
0: Non, on est encore très loin des objectifs parce qu'on ne s'attendait pas à autant de demandes, tout simplement. Donc, heureusement qu'il y a les magasins qui nous font.
2: Voilà.
0: Et nos fournisseurs qui nous font des délais de paiement très longs.
2: On ne peut pas dire que la communauté est absente et n'est pas sensible à notre demande. C'est pas la question. Ce qui se passe, c'est que. Là, tous les jours, on a des demandes en plus. Donc, même le budget, le business plan qu'on avait fait, il est caduque. Puisque on ne s'attendait pas, sorti de Kippour, à avoir tellement de demandes. Donc, ça fait exploser le budget. Mais ce qui est magnifique, c'est que je suis certaine que la communauté va suivre et va nous permettre de répondre à toutes les demandes en privilégiant béni l'opération Dignité.
0: Ah oui.
1: Notre
0: rêve, c'est que plus personne ne vienne chercher de denrées alimentaires au panier de Shabbat. On veut qu'ils aillent comme tout le monde faire leurs courses. Beaucoup de mamans vont faire leurs courses et moi je vois des mamans qui arrivent avec leurs enfants au panier de Shabbat et honnêtement ça me désole, enfin ça me fait mal. Donc elle aille faire ses courses comme tout le monde.
2: Les paniers que nous offrons sont des paniers classiques. Mais pourquoi une maman qui a des enfants en bas âge. Alors, ça serait compliqué de lui mettre un pot de Nutella dans le panier de Shabbat, mais donc, en fait, parce qu'elle est en difficulté, ses enfants ne mangeront pas de Nutella. C'est pas possible. Il faut qu'on puisse réellement faire en sorte que chaque bénéficiaire puisse aller faire ses courses et mettre dans son caddie.
1: Alors, je me permettrai
2: ce qui lui donnera du bonheur.
1: Une critique et en même temps une constatation. Est-ce qu'au niveau de la communication, on a suffisamment et bien communiqué? Pourquoi je vous dis ça? Parce que personnellement, et je suis pas le seul, sûrement à Marseille,

0: même qu'on commence l'émission, je dois recevoir en moyenne 3, 4, 5 coups de fil par semaine au téléphone par des associations qui me disent écoutez, on compte sur vous, ils envoient un lien tout de suite dans la foulée, ils envoient un truc. Et c'est vrai que on a dû, enfin, bon,
1: Marc,
0: j'ai du mal à dire non.
1: Moi je suis pas, je suis pas une personne qui va aller harceler les gens.
0: Non, peut-être qu'il y a certaines personnes qui
1: connaissent pas. On est à Marseille, donc on va d'abord commencer à aider Marseille.
0: Bien sûr, non,
1: avant d'aider les autres.
0: C'est évident.
1: Voilà. Pour les caparottes, on a eu des centaines de demandes. Il y a même, on a fait les caparottes à 10 euros, hein. Non, c'est 18 euros une capara. Donc on a fait à 10 euros. Parce que l'année dernière, on m'a dit, c'est un peu cher. Est-ce qu'on pourrait pas mettre 10 euros? C'est des gens qui n'ont pas les moyens, qui m'ont demandé ça. J'ai dit, mais pourquoi vous voulez 10 euros? Il dit, parce que non, si c'est 18 euros, j'ai quand même une famille de 5 à 6 enfants. C'est compliqué pour moi de mettre 120 euros. Je dis, vous pouvez mettre combien? Mais non, moi 10 euros, c'est bien. Bah, cette année, on a fait 10 euros.
0: Et ça marchait.
1: Et c'est pas que ça marchait. Les gens qui n'ont pas les moyens ont pu faire des caparottes. De quoi on parle? C'est des gens, on parle de alors, on va pas parler de nous, grâce à Dieu, on peut. Mais ceux qui ne, en fait, il faut penser à ceux qui ne peuvent pas. Tout simplement. Alors, je comprends. Il y a l'essence qui est chère. Les prix ont augmenté. Il y a les taxes foncières. Je veux bien tout ça. Je veux bien. Il y a toujours
0: un prétexte pour ne pas donner.
1: Mais à un moment, je veux bien que toutes les associations périphériques soient là. Mais à un moment, on doit aider Marseille. Tout simplement.
0: Il faut bien préciser aussi que les Pain Shabbat, c'est une association qui est
1: 100% bénévole.
0: 100% bénévole.
2: Personne aucun salarié.
1: Aucun salarié, zéro salarié.
0: Okay. Et donc, en fait, les salariés bénévoles, c'est nous. Il faut le faire.
1: Oui. On a pas on a des associations qui ont été en difficulté pour Rosh Hashanah, on les a aidés. C'est nous-mêmes le comble, c'est qu'on a aidé des associations qui font la même chose que nous.
0: Donc vous comprenez que quand Benny ou Sarah vous parlent que c'est eux qui ont aidé, leurs mains ont aidé avec leur bénévole, ben c'est un petit peu de chacun de vous si vous avez fait partie de la famille. Cette famille, elle doit être énorme. Je pense que un juif ne peut pas s'asseoir à une table et commencer à se mettre à table s'il sait que quelqu'un ne peut pas manger comme lui.
1: Je veux préciser autre chose, Marc. Tout le monde dit, ah, mais ça va, il y a des subventions à droite, des subventions à gauche. Et ben là, aujourd'hui, je vais vous faire une très très belle révélation. Ben, c'est qu'on a quasiment plus de subventions. À force de dire, ah ben ça va, on dort sur nos lauriers, ça va. Bon,
0: tu parles sur le plan politique, sur le plan.
1: Politique, oui.
2: Entre autres.
1: Entre autres. On n'a plus rien. Donc aujourd'hui, on ne peut compter que sur nous-mêmes.
2: Et ce qui est davantage compliqué, c'est qu'il va falloir compter plus parce qu'on a besoin de plus.
1: Donc ça veut dire quoi? Est-ce qu'il faut dire, bah, on peut plus aider? Donc on ferme les paniers de Shabbat? On va fermer d'autres associations? On ne peut pas faire ça. Donc avant d'en arriver là, c'est qu'il faut que chacune de nous-mêmes, mais prenne conscience. Moi je ne demande pas de faire des efforts sur eux-mêmes, chacun fait un petit peu.
2: Il faut que chaque personne se dise que d'autres personnes qu'elle fréquente et elle s'imagine peut-être pas.
1: Potentiellement qu'elle demande les paniers
2: de Shabbat. En réalité, le don de 10 euros qu'ils vont faire ou de 20 euros, c'est pour la personne qu'elle côtoie et pour qui elle ne s'imagine jamais qu'ils ont besoin des paniers de Shabbat.
1: On a eu énormément
2: de pensez pas que les paniers de Shabbat ne sont là aujourd'hui que pour les personnes âgées ou pour les personnes isolées. Aujourd'hui, c'est des papas, des mamans qui ont notre âge, Benny, bon, bien que toi tu sois beaucoup plus vieux que moi, mais qui ont notre âge.
1: Je répondrai pas à la radio comme
2: voilà.
1: Ça.
0: Voilà. Oh,
1: je peux pas répondre.
2: Voilà. Mais ce que je veux dire, c'est que non, il y a des jeunes enfants, il y a des bébés. On a déjà fait livrer des couches, du lait. Et les bénéficiaires peuvent être vos voisins, vos amis, vos confidents.
0: Alors, est-ce qu'on peut aussi faire don de vêtements, de meubles, des trucs comme ça?
1: Alors,
2: ça nous est arrivé de faire des appels. Oui, on a un petit groupe WhatsApp très restreint. Lorsqu'il y a une famille qui a besoin de quelque chose, elle s'adresse à Benny ou à moi très discrètement. Et nous, aussi discrètement, on fait un appel et en général,
0: Comment vous le faites savoir, ça?
1: Quelqu'un qui a besoin de quoi que ce soit, il sait très bien où se tourner. Quelqu'un qui a besoin, il sait où taper.
0: Vous, comment ah, vous savez où aller
1: Déjà, ça vient à nous.
2: Ah bah, c'est honnêtement, hein, c'est impressionnant.
1: Ça, grâce à Dieu,
2: c'est. Ça veut dire que des fois, dans les 5 minutes,
1: ça, c'est immédiat.
2: On a un coup de fil. On a vu une annonce pour une maman qui cherche une machine à donner, qu'elle aille chez Darty. Il y a une machine qui l'attend.
1: Oui. Wow.
2: On l'a déjà vu plusieurs fois. Il y a des gens qui veulent rester anonymes.
1: Enfin, oui, allez chez Darty, il y a une machine.
2: Allez chez Darty, une machine.
1: On ne parle pas d'une machine qui est déjà utilisée, non. Allez chez Darty, c'est prêt.
2: Alors que sur le groupe, il y a des gens qui disent j'ai une machine d'occasion à donner. Ouais. Non, non. On veut qu'elle ait une machine neuve.
1: Ouais, bien sûr.
2: Et pour, j'ai commandé une 7 kilos puisque dans votre message, vous avez marqué famille nombreuse. Ouais. Il faut savoir que la communauté est présente et dans la discrétion. Bien sûr. Il y a vraiment des gens qui sont exceptionnels. Donc même pour les meubles, même pour les vêtements, même pour les affaires scolaires, même pour les rendez-vous médicaux. On sait qu'il y a des rendez-vous médicaux qui sont très compliqués à obtenir. Aujourd'hui, une école demande, et je suis bien placée pour le savoir, un bilan neuropédiatre ou un rendez-vous avec un pédopsychiatre pour un enfant qui va mal. Les délais, c'est 18 mois. Donc on a développé un système. On va appeler ça le système piston, Béni. Un coup de fil.
1: Oui.
2: Et c'est la communauté dans la semaine.
0: Oui, bien sûr. J'appellerai le système Mitzvah.
1: Ouais.
2: Non, mais les professionnels jouent le jeu. Vraiment. Et ils sont pas tous de la communauté. Mais ils savent que si c'est le consistoire, panier de Shabbat qui téléphone, qu'on explique que nous, on essaye d'aider matériellement.
1: C'est quasi immédiat. C'est quasi immédiat.
0: Bien sûr.
2: Ils répondent présents et on arrive à avoir des bilans, on arrive à avoir des prises en charge pour les enfants. C'est, on agit sur un...
0: L'émission doit finir. Le mot de la fin.
1: Le mot de la fin, c'est que je voulais déjà, et j'aurais dû commencer par ça, c'est je voulais déjà souhaiter à toute la communauté Shana Tova qu'ils soient tous inscrits dans le livre de la vie et inscrits dans le livre de ceux qui donnent toujours.
2: Et que ceux qui reçoivent actuellement soient ceux qui donnent demain.
1: Voilà.
0: Et moi, je dirais simplement une chose, quand vous donnez, oubliez, et quand vous recevez, rappelez-vous.
1: Ah, c'est beau ça.
0: Et on reçoit toujours une mise.
2: Mais vraiment, il faut que la communauté se mobilise.
1: Ils vont sur le site du consistoire, ils cliquent sur le bouton aider les paniers de Shabbat et ils déroulent.
0: Voilà, comme dirait notre ami Enrico Macias, donner, donner, donner.
1: Voilà.
0: Et Dieu vous le rendra.
1: Shana Tova à tout le monde.
0: Shana Tova, bonne fête de Sukkot et que des belles choses.
1: Merci.
0: À bientôt.

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1: Bonsoir à tous, l'Assemblée Générale de l'ONU s'est acharnée contre Israël. Erdogan a qualifié Gaza de camp de concentration inhumain. L'émir du Qatar a dénoncé un génocide à tous les égards. Macron a dit que Gaza nous fait honte à tous. Et le roi de Jordanie a accusé Israël de soif d'expansion. D'autres leaders de pays occidentaux, comme le Premier ministre britannique par exemple, ou le Canadien, se sont joints aux critiques. Incroyable, Benjamin Netanyahou salue la troisième place d'Israël dans le classement du journal The Economist. Le chef du gouvernement israélien a mis en avant la résistance de l'économie israélienne après 3 ans de guerre, dit-il. The Economist présente Israël comme l'une des 3 économies les plus performantes au monde. C'est littéralement incroyable. Netanyahou qui affirme que cela vient aussi de sa politique. Évidemment, l'évaluation reposait sur 5 indicateurs. L'inflation, l'étendue de la hausse des prix à la consommation, la croissance économique, l'emploi et les performances boursières. Une cellule du Hamas prévoyait de tuer le ministre Itamar Ben-Gvir. La cellule a été démantelée par la police israélienne et les services du renseignement, par le Shin Bet. Selon l'acte d'accusation, les suspects menaient depuis la fin de l'année 2023 déjà des activités qui visaient à constituer une infrastructure armée avec du matériel, des fusils d'assaut et y compris des drones. C'est un drone qui devait être lancé contre Itamar Ben-Gvir. La Cour suprême d'Israël a accordé au gouvernement jusqu'au 15 janvier 2027 pour préciser comment il entend enquêter sur les défaillances qui ont conduit à l'attaque du 7 octobre. En fait, le message est un peu codé. Cela signifie que les magistrats ont repoussé leur décision jusque après les élections israéliennes. Le conseil de paix de Donald Trump dévoile un plan de plus de 2 milliards de dollars pour la bande de Gaza. Tzahal a éliminé Mohamed Abu Alouane, qui était le chef du département financier du Hamas lors d'une opération menée à Khan Younes, qui se trouve dans la bande de Gaza. Une source diplomatique française a déclaré que les critiques israéliennes visant Emmanuel Macron reposait sur une erreur de traduction, une position plutôt étrange quand on sait que Emmanuel Macron s'est évidemment, excusez-moi j'en ris, s'est évidemment exprimé en français, donc quelle traduction. Et puis l'Iran affirme avoir transmis à Washington par l'intermédiaire d'un médiateur qatari ses conditions pour mettre fin au conflit. Celles-ci comprennent l'arrêt de la guerre sur tous les fronts, donc ça veut dire y compris au Liban, la fin des opérations militaires américaines, la levée du blocus naval et des sanctions économiques, ainsi que le dégel des avoirs iraniens. Toutes ces conditions sont totalement inacceptables pour les Américains.
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1: Tout de suite pour Jérusalem, où l'on retrouve notre correspondant permanent Dror Even Sapir. Bonsoir Dror.
4: Bonsoir.
1: Hier, le président des États-Unis, demain Benjamin Netanyahou, les grands chefs d'État à travers la planète se succèdent à la tribune de l'Assemblée générale des Nations Unies. Mais le moins qu'on puisse dire, c'est qu'Israël n'est pas à la fête. On peut même parler d'un véritable déferlement de discours extraordinairement hostiles. Tout le monde en fait plus que d'habitude. C'est-à-dire que cette fois-ci, le Qatar, qui n'est pas ami d'Israël, parle d'un camp de concentration, d'un génocide à tous les égards. Erdogan parle d'un camp de concentration. Et comme ça suffisait pas, camp de concentration, il dit inhumain, camp de concentration inhumain. Puis après, même les alliés traditionnels, comme par exemple, on pourrait dire la Grande-Bretagne ou la France, ont des mots qui sont très très durs contre Israël. C'est vraiment, je le dis, c'est une tribune qui a très mal tourné pour Israël en fait.
4: Oui, on pouvait s'y attendre, étant donné l'échec de vague, le sentiment anti-israélien qui a déferlé depuis 3 ans maintenant sur le monde occidental et sur le monde arabo-musulman, ce qui a pu peut-être surprendre et ce qui est exprès, bien évidemment, en Israël. Ce sont les propos qui ne correspondent à aucune réalité, en fait, tenus par le président français Emmanuel Macron, lorsqu'il a dit que le Hamas ne sévisse pas dans les territoires de Cisjordanie. Or, et Benjamin Netanyahu n'a pas manqué de le rappeler, il y a 3 jours environ, eh bien, un ressortissant israélien habitant une implantation et qui détenait également la nationalité française, Netanel Choukou, un homme de 46 ans, père de 6 enfants, a été assassiné précisément par un membre du Hamas. Donc le Hamas sévit ô combien dans les territoires de Cisjordanie. Ensuite, les responsables français ont tenté de noyer le poisson en quelque sorte en tentant de convaincre que le président français voulait évoquer le fait que le Hamas n'était pas au pouvoir dans les territoires de Cisjordanie, mais les termes étaient très clairs. Emmanuel Macron a employé le verbe sévir. Le Hamas ne sévit pas dans les territoires de Cisjordanie. Alors, pour Benjamin Netanyahu, ses propos sont d'une absurdité stupéfiante. L'un des leaders de l'opposition, l'ancien chef d'état-major Gadi Eisenkot, a affirmé que les propos du président français étaient déconnectés des réalités sur le terrain, déconnectés d'une manière extrême des réalités sur le terrain, donc des propos qui font l'unanimité contre eux en Israël.
1: Dor Eben Sapir, je rappelle que vous êtes l'un des correspondants permanents de Radio Shalom à Jérusalem. On a eu quelques petits problèmes de connexion, donc je présente aussi un peu mes excuses aux auditeurs. Jérémy Chiche-Portiche nous a rejoint dans le studio. Bonsoir Jérémy.
5: Bonsoir, avec donc, une bonne connexion
1: voilà,
5: normalement.
1: Pas de problème de connexion quand on est... Alors par contre, il y a un vrai problème de connexion avec Emmanuel Macron. Car il parle en français, on va d'ailleurs l'entendre, et il trouve qu'il a été mal traduit. Elle est pas mal. Donc, on va entendre ce qu'il dit. Mm-hmm. Nous, on parle français. Et on trouve pas que il a été plus ou moins diffamé. On écoute Macron.
6: Mais quelle est notre crédibilité si nous continuons de rester inactifs face à Gaza? Certains se flattent d'une paix prétendue. Mais cette paix n'a pas rouvert une seule seconde les voies humanitaires. Devons-nous contempler ce spectacle qui nous fait honte à tous? Jamais. En Cisjordanie, où chaque jour des violations sont faites au nom de quoi? Le Hamas n'a jamais sévi en Cisjordanie. C'est construire chaque jour l'impossibilité d'un projet qui est le respect des droits légitimes du peuple palestinien à exister. Mais c'est en même temps les conditions mêmes de la sécurité d'aujourd'hui et de demain. Pour Israël et son peuple, sécurité à laquelle nous sommes attachés, existence à laquelle nous sommes attachés. Mais tous ceux qui prétendent que la sécurité d'Israël passe par la violation de la souveraineté de tous ses voisins font une erreur funeste, affaiblissent la sécurité d'Israël pour aujourd'hui et pour demain. Et la menace.
1: Donc, il a jamais dit... Le Hamas n'a jamais sévi, n'a jamais dit ça.
5: On vient de l'entendre, il a dit. Non,
1: aujourd'hui, il a dit, j'ai jamais dit.
5: Il a dit, ça a été mal compris, parce qu'il voulait parler de la gouvernance. Quand j'ai vu la dépêche, tout à l'heure, je me suis dit, zut, peut-être que je me souviens plus si j'ai vu vraiment la séquence, je vais aller regarder vraiment la séquence, parce que je parle français. Donc, j'ai pas eu de problème de traduction. Donc, j'ai été regarder cette séquence pour voir si, peut-être, je n'ai lu que des transcriptions.
1: On s'est emporté.
5: Dit, le Hamas n'a jamais sévi en Cisjordanie.
1: Le lendemain d'un meurtre commis par le Hamas contre un père qui était allé faire un mikvé.
5: Contre un père français.
1: Un
5: franco-israélien. L'explication, c'est dire, en fait, le Hamas n'a jamais gouverné en Cisjordanie. Bon, peut-être.
1: Non, c'est alors,
5: non, mais le Hamas n'a jamais gouverné la Cisjordanie. Vous m'avez expliqué quelque chose de très juste aussi tout à l'heure. Si demain, l'autorité palestinienne fait des élections, Mahmoud Abbas sait qu'il est mort le surlendemain.
1: C'est pour ça qu'il n'y a pas d'élection. C'est parce qu'ils savent que c'est le Hamas qui tient la rue.
5: Surtout, moi, ce qui m'a intéressé, parce que Emmanuel Macron dit, on m'a pas bien compris, c'est pas ce que j'ai voulu dire. J'ai vu une femme qui était une plume d'Emmanuel Macron expliquer que la façon, les discours du président de la République étaient écrits. C'était un discours au lendemain du 7 octobre pour évoquer la situation au Proche et au Moyen-Orient, expliquer qu'elle désécrivait son discours, que à chaque phrase, elle réfléchissait 15 fois à la façon dont elle pouvait s'exprimer pour heurter le moins sensible les sensibilités. Donc, à mon avis, un discours à la tribune des Nations Unies, il y a au moins 15 conseillers qui sont dessus pour faire attention. Il y a personne qui s'est dit, peut-être que c'est une phrase un petit peu floue, et je pense que, globalement, et surtout vis-à-vis de la communauté juive de France et de sa relation avec Israël, Emmanuel Macron a toujours fait d'énormes bourdes de communication. Et c'est ça qui est absolument affligeant. S'il avait dit le Hamas n'a jamais gouverné en Cisjordanie, et il y a des choses qui se passent en Cisjordanie qui sont absolument honteuses, au nom de quoi est-ce qu'elles sont commises ? On aurait pu l'entendre, on aurait pu l'écouter, et je pense que là, malheureusement pour lui, son discours perd énormément de sa force. Bien sûr, il y a des gens qui vont être d'accord avec lui.
1: Ah, moi, je suis pas sûr que, à part sur une radio juive et en Israël, il y a beaucoup de gens qui font ce qu'on est en train de faire maintenant.
5: Mais la réalité, c'est
1: qu'il est applaudi, hein, je vous le dis, moi.
5: Oui, il est applaudi, mais il est applaudi aussi par des gens.
1: Il dit depuis la trêve, parce qu'en fait, ça s'appelle une trêve.
5: Il est applaudi par des gens qui sont.
1: Il est applaudi par des gens. L'UNICEF dit non.
5: Il est applaudi par des gens qui sont a priori d'accord avec lui.
1: Qui sont beaucoup, hein.
5: Et tout le drame d'Emmanuel Macron, ça a toujours été, en tout cas sur la question israélo-palestinienne, de tenir son, en même temps, de tenir sa ligne de crête. De plus en plus, il a du mal à le faire. Et c'est toute la relation qu'il a à la fois avec l'État d'Israël et à la fois avec les Juifs de France qui sont teintés de cette maladresse. Pour préparer cette émission, j'ai été regarder quelles étaient les relations entre Emmanuel Macron, l'État d'Israël et les Juifs de France depuis le 7 octobre 2023. Il y a des vrais gestes d'amitié. C'est l'un des premiers dirigeants occidentaux qui se rend en Israël. Ça emporte un peu. Ici, on va faire une grande coalition contre le Hamas. Ils se rendent compte que c'est pas possible. Je me suis aussi souvenu d'autre chose. Qui est-ce qui organise un hommage national aux Invalides? C'est Emmanuel Macron. Les gouvernements d'Emmanuel Macron sont ceux qui ont peut-être fait le plus pour lutter contre l'antisémitisme en France. Mais il y a aussi des phrases terribles. Il y a des phrases sur la barbarie où il explique qu'on ne défend pas la civilisation en répandant la barbarie. Israël créé par l'ONU. Les Juifs de France qui ne doivent pas oublier leur universalité, ne pas se rendre à la grande marche républicaine contre l'antisémitisme. Donc, on a l'impression que toute cette relation, elle est toujours teintée de maladresse et qui donne au fur et à mesure tellement moins de poids à ce que Emmanuel Macron essaye de faire. C'est comme sa reconnaissance de l'État palestinien. Je vois depuis ces derniers jours nombre d'articles de la grande presse française expliquer que la reconnaissance de l'État palestinien n'a en fait absolument rien changé.
1: Mais non, évidemment.
5: Il fallait pas être clair de notaire pour s'en rendre compte.
1: Juste un détail, quand... alors d'abord, moi, je vais peut-être surprendre, mais que quelqu'un dise « je trouve ça honteux », ce que fait Israël, bah, c'est son point de vue, il a... C'est pas... Par contre, qu'on dise qu'Israël attaque tous ses voisins, c'est oublié. Alors il a tout oublié, là, il n'y a pas de Jordanie, il n'y a pas d'Égypte, il n'y a pas... Il attaque tous ses voisins.
5: Et surtout, dire qu'Israël attaque tous ses voisins, c'est parler comme Jean-Luc Mélenchon. Qui est-ce qui a attaqué Israël le 7 octobre? Qui est-ce qui, au lendemain du 7 octobre, le 8 octobre, lance des roquettes sur le nord du pays?
1: Sans aucune provocation israélienne, c'est le Hezbollah. Jérémy, merci.
5: Très bonne soirée.
1: Quelques mots, bonsoir à vous. Le Benjamin Netanyahou qui salue la troisième place d'Israël dans le classement du journal The Economist. Le Premier ministre a mis en avant la résistance de l'économie israélienne durant la guerre. Un classement donc troisième hein, pour The Economist qui est quand même vraiment une référence. Ce qui est d'ailleurs très surprenant. Mais voilà, les Israéliens sont troisième pour leur performance économique au monde. Le classement a été publié par ce magazine qui est britannique et qui met Israël derrière le Portugal et l'Irlande sur pas seulement les ventes et les exportations, mais aussi sur l'inflation, sur la hausse des prix à la consommation, la croissance économique, l'emploi et les performances en bourse. Netanyahou, qui devra s'exprimer demain devant l'Assemblée générale de l'ONU et qui, avant de partir, s'en lance dans une petite polémique avec le maire de New York, Zohran Mamdani, et il l'accuse de soutenir le Hamas, puisque ouverture des hostilités du côté du maire, le maire l'a accusé, lui, de d'être l'instrument, a-t-il dit, d'un génocide dans la bande de Gaza. Netanyahou répond en disant « Shame on you !»
7: Shame on you, Mr. Mamdani. Shame on you for supporting the Hamas terrorist monsters who butchered
1: Honte
7: our people.
1: Vous, qui Shame on you for inciting Hamas riots against Jews.
7: I'm coming to the UN.
1: Je
7: I'm going to tell the truth about our heroic
1: Et je vais dire la vérité sur votre rôle à vous contre les Juifs dans votre ville. Wow. Le Hamas qui préparait, selon les renseignements israéliens, un attentat contre le ministre Itamar Ben-Gvir. Hamas à Naplouse, d'ailleurs, tiens, on continue la discussion avec Jérémy, puisque Naplouse, c'est en Cisjordanie. Et ils avaient prévu d'attaquer avec, ils avaient des armes, mais l'attentat devait être, si l'on en croit le Shin Bet, perpétré avec un drone explosif. La Cour suprême israélienne qui reporte après les élections sa décision concernant la commission d'enquête nationale sur l'attaque du 7 octobre. Le conseil de paix de Donald Trump qui dévoile un plan de plus de 2 milliards de dollars pour Gaza. Le conseil doit présenter un plan de relèvement de Gaza sur 6 mois comprenant 66 projets. Le programme prévoit notamment des logements temporaires, du déblaiement des gravats, la réhabilitation des hôpitaux et le déploiement d'une force internationale. Tzahal a éliminé Mohamed Abou Alwan, qui est le chef du département financier du Hamas, lors d'une opération qui a été menée à Khan Younes. C'est Benjamin Netanyahu en personne qui l'a annoncé avec son ministre de la Défense. Le président argentin danse sur Am Israël, alors on le connaît, c'est Meile, le président Meile est très proche d'Israël. Même un jour, il a dit à Netanyahu, il a dit, moi, je suis Lubavitch, moi. On va, Am Israël, par le président argentin. Plusieurs pays ont commencé à suspendre les vols des compagnies aériennes iraniennes après l'entrée en vigueur de nouvelles sanctions américaines qui visent l'ensemble du secteur aérien iranien. Alors, c'est pas les plus grandes capitales, mais la Jordanie, l'Azerbaïdjan, d'ailleurs même les Turcs qui ont suspendu les vols de Mahan Air parce que c'est une décision de sanctions américaine. Le budget de la défense israélien a augmenté de près de 15 milliards de shekels. Sur cette somme, 11 milliards de shekels seront prélevés sur la réserve générale et 3 milliards supplémentaires sur différents postes budgétaires liés à la défense et au transport. Tweet très surprenant de Donald Trump, je vous le lis. Le bloc Netanyahou est en tête. Trump a partagé un article intitulé Le bloc Netanyahou en tête dans le dernier sondage électoral israélien. Le bloc, ça veut dire la coalition, les alliés, le futur gouvernement, quoi. D'ailleurs, c'est vrai, mais Trump fait une référence directe, d'ailleurs la plus directe à ce jour, au soutien qu'il apporte à Netanyahou dans les élections. Et nous sommes en ligne avec Myriam Shermer, qui est l'auteur d'un livre sur les élections israéliennes. Bonsoir Myriam.
8: Bonsoir Bernard.
1: Myriam, dans le même temps, j'apprends que les partis judéo-arabes Ra'am et Liste commune, c'est-à-dire la Rechima Meshoutefet, ont été disqualifiés de la course aux élections à la Knesset. La commission électorale a répondu en fait positivement à la demande d'une association de familles endeuillées et du parti Otzma Yehudit. Les pétitionnaires ont dénoncé des liens supposés avec des organisations terroristes. L'affaire est désormais soumise à la Cour suprême. Est-ce qu'on peut imaginer, Myriam, que les partis arabes, ils sont tous les deux judéo-arabes maintenant, mais en fait c'est vrai que c'est des partis qui représentent la minorité arabe à la Knesset. Est-ce qu'on peut imaginer Knesset sans parti arabe?
8: Non, Bernard, parce que la Cour suprême ne validera pas ces deux empêchements de se présenter. C'est-à-dire que la commission, c'est une commission parlementaire. Hein, donc, à partir du moment où il y a une majorité du bloc de la coalition, elle vote ce qu'elle veut, ce qui n'empêchera pas les juges de voter de leur côté. Les juges israéliens, les magistrats de la Cour suprême ont été assez assidus dans leur refus d'annuler des candidatures d'Arabes israéliens au nom du droit à la représentation, y compris quand il avait parfois des déclarations, des affirmations très douteuses et du soutien au terrorisme en filigrane ou pas. D'accord. Donc cette fois-ci, ce qui pourrait être intéressant, c'est qu'il y a un député Balad en particulier dans la liste jointe unie qui s'appelle Shradé, qui lui vraiment a soutenu le 7 octobre, hein, a défendu le 7 octobre au lendemain des attaques, et donc en particulier la demande de faire annuler sa candidature a été soutenue, y compris par les démocrates eux-mêmes, Bernard, ce qui est quand même très particulier comme événement dans la vie politique
1: israélienne. Pour que les auditeurs comprennent, c'est le parti de la gauche israélienne qui s'est d'ailleurs fortement gauchisé depuis un ou deux ans, qui ne représente pas vraiment la vision de Shimon Peres des choses.
8: Ils sont plus durs. Oui, après c'est les travaillistes et Meretz et l'extrême gauche. Donc et Yair Golan lui-même s'est d'abord présenté au sein de Meretz, hein, donc l'extrême gauche. Donc n'a jamais fait mystère de ses positions. Mais en même temps, il a ceci de particulier. Yair Golan, c'est un personnage très particulier, difficile à décrire puisqu'il est nuancé dans le sens où c'est à la fois un héros du 7 octobre et un officier à la réputation très offensive qui s'est joint sans embâge à la demande de Ben Gvir, de force juive. Donc c'est pour vous dire, c'est quand même très exceptionnel comme événement dans les couloirs de la politique israélienne, en disant il n'y a aucune place pour le terrorisme, et donc le député Shradé, enfin le candidat Shradé plutôt, puisque Balad n'est pas rentré à la Knesset en 2022, ne peut pas se présenter quand il soutient du terrorisme contre des civils israéliens. Donc c'est très intéressant, et ce qui est intéressant en particulier, c'est que il y a un juge à la tête de cette commission, c'est le juge de Noam Solberg, qui est un des juges conservateurs de la Cour suprême, qui lui a exprimé une volonté effectivement d'empêcher cette candidature, ce qui serait une première au sein des magistrats, mais évidemment il faudra vraiment en passer directement par ses collègues. Et Bagatz, donc la Cour suprême, va devoir se prononcer sur toutes ces annulations. On peut assez facilement prédire que si peut-être Shradé serait empêché, parce que le 7 octobre, ça reste vraiment un tabou dans la société israélienne, toutes tendances confondues, et éventuellement, et Raham et la liste unie, j'ai beaucoup de mal à imaginer une nouvelle décision de la part de la Cour suprême.
1: Alors, il y a autre chose qui est très intéressant, c'est ce que a dit Trump. Donc, faut comprendre, il va gagner, ça veut dire je suis derrière lui. D'abord, c'est vrai, le dernier sondage donne la coalition menée par Benjamin Netanyahou en tête pour la première fois. Je crois que c'est un sondage
8: de la chaîne 13. Mais alors, en tête, il faut bien dire ce que ça veut dire, Bernard, c'est-à-dire que c'est en tête, oui, pas forcément de majorité pour autant, mais c'est-à-dire que on est à 54-52. Donc en réalité, aucun bloc n'a les fameux 61 sièges nécessaires, hein, pour former une coalition, mais pour la première fois depuis des mois et des mois et des mois, le bloc Netanyahou semble réémerger, ou c'est plutôt dans l'autre sens. C'est le bloc Eisenkot qui baisse, pour plusieurs raisons. La première, c'est les partis arabes israéliens, la liste arabe unie qui fait force commune, hein, qui joint ses forces et qui forcément attire plus d'électeurs arabes israéliens qu'en temps normal, qui donc peut faire baisser la participation, enfin les votes mathématiquement pour les partis sionistes. Et la deuxième raison, c'est que il y a une partition très fine à jouer pour Eisenkot, c'est-à-dire qui à la fois doit maximiser les votes, ne doit pas faire fuir les électeurs de centre-gauche, comme par exemple Naftali Bennett pouvait les faire fuir, d'accord, puisque considéré trop à droite, mais ne doit pas faire fuir non plus les Israéliens de centre-droit, et ils sont de plus en plus nombreux, c'est-à-dire ceux qui sont déçus de Netanyahou, ou alors pas assez à droite pour se joindre, pour voter pour sa coalition-là, mais certainement pas assez à gauche pour vouloir un Premier ministre partisan de la solution à deux États, par exemple. D'accord. Donc une partition très fine à jouer, difficile pour Eisenkot, et donc cette stagnation montre un certain désarroi des électeurs israéliens, c'est-à-dire, et j'ai lu aujourd'hui par exemple un commentateur très anti anti-Netanyahu, pas anti-Netanyahu dans le sens pas anti-droite, un commentateur de droite, d'accord, mais qui a beaucoup fait de reproches à Netanyahu depuis toujours et certainement depuis le 7 octobre, qui dit ce qu'on me propose aujourd'hui dans l'opposition, ça correspond tellement pas à mes attentes que je vais peut-être devoir finalement me rabattre sur Netanyahu. Et en fait, et je trouve ça intéressant de le souligner parce que beaucoup d'électeurs sont dans la position, dans la même position que lui, c'est-à-dire trop à droite pour voter pour l'opposition, déçu de Netanyahou, mais en même temps ne voyant pas une alternative. Et donc, c'est comme ça qu'on voit finalement que rien n'est joué, Bernard.
1: Moi, j'entends aussi beaucoup ça. Finalement, à contre-cœur, ça sera Bibi. Myriam Schermer, je renvoie les auditeurs à votre livre qui s'appelle tout simplement Les élections israéliennes, qui est un petit livre très facile à lire.
8: Non, Knesset 2026, Knesset 2026, comprendre la politique israélienne.
1: Je vais faire mieux d'ailleurs, voilà. Je vais dire, pour ceux qui ont des vacances pendant Soukhot, c'est un bon moyen de passer du temps libre avant les élections du 27 octobre. C'est toujours un plaisir de vous avoir sur notre antenne.

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5: Naftali Ben Simon est en ligne avec nous à présent. Bonsoir Naftali.
6: Et bonsoir Bernard.
5: Naftali, vous êtes à la fois le délégué en France de l'Organisation Sioniste Mondiale et à la fois vous êtes vous-même journaliste.
6: Et oui, mais rien qu'une petite correction, je suis délégué de département de la promotion de l'Aliyah. L'organisation sioniste mondiale.
5: Alors, ne vous inquiétez pas, ça avait choqué personne et vraiment, ça ne change rien du tout pour nous.
6: Mais c'est vrai que j'étais aussi journaliste.
5: J'en viens à ma question.
6: Oui.
5: Comment vous, avec votre regard, vous voyez cet acharnement devant l'Assemblée générale de l'ONU? Pas un pays, 10 pays, 20 pays. On a toujours connu que l'ONU est hostile à Israël, mais avec des mots, camp de concentration, génocide. Vous, délégué sioniste, il y a quand même une question à se poser, comment après 70 ans, l'État d'Israël en est là, quoi?
6: Je crois que ce qu'on a vu hier, c'était un festival de la haine internationale. C'était un festival de pays que j'ai jamais cru qu'il y aura une rhétorique assez dure et assez, et on dirait que quand il a dit le premier ministre canadien Carney, il a dit que le problème dans le monde de la paix, ça vient d'Israël. Le problème dans le Moyen-Orient, c'est Israël. Et moi, j'ai jamais cru qu'un pays comme le Canada, que je le trouve un pays libéral, démocrate, il a complètement adapté le narratif palestinien, le narratif arabe, le narratif est tellement faux que je me demande qu'est-ce qui se passe. Est-ce qu'il y a une maladie mentale dans cet immeuble, que tellement de gens pensent la même chose, disent la même chose, ils sont aveugles en même temps, tout le monde, et c'est pas possible.
5: Parce qu'en effet, on a des pays arabes comme le Qatar, on a des pays musulmans comme la Turquie qui sont de manière déclarée des gens qui sont hostiles à Israël. Mais même dans le monde arabe d'ailleurs, le roi de Jordanie qui dit vous êtes assoiffé d'expansion, ça. Les différents rois de Jordanie, son père et lui, et normalement c'est des modérés. Hein. C'est pas des gens qui parlent comme ça.
6: Ce qui est bizarre, si je pouvais parler sur le roi de la Jordanie et le peuple de la Jordanie, qui c'est qui aide ce pays à boire de l'eau? C'est Israël. Israël, elle donne chaque année 50 millions à 70 millions de coupes de l'eau à la Jordanie. C'est un geste de notre part pour garder cette paix entre Israël et la Jordanie. Eux, ils parlent de ça, mais bien sûr, quand tu as le président Macron, quand tu as le premier ministre et canadien, quand tu as des autres qui parlent de cette façon, alors bien sûr que lui aussi.
5: Grande-Bretagne aussi.
6: La Grande-Bretagne, oui, c'est... Et non, c'est vraiment un festival de la haine et que...
5: Vous qui êtes un homme d'expérience, vous allez nous dire, c'est la première fois que je vois ça, ou vous dites non, mais Bernard, faut apprendre à...

0: avec parce que ça a toujours été comme ça.
1: Non, je pense que c'est la première fois que je vois un phénomène pareil. Et je dirais que on ne peut pas vivre avec ça parce que c'est une vague mondiale qui est très dangereuse. Quand je vois les sondages aux États-Unis et par rapport à Israël, que 15% de la population pense que Israël c'est l'ennemi, et que ça vient de l'Amérique, ça m'inquiète beaucoup. Ça, c'est une vague qu'on ne peut pas continuer. La situation à Gaza, elle est connue, et le Hamas, il ne veut pas lâcher leur arme et armement, et nous, on essaye de trouver des solutions. On est prêt de faire des gestes pour la paix, mais quand même, il y a des choses que on ne peut pas. C'est une ligne très rouge. Et pour nous, et bientôt le 7 octobre, la troisième année de 7 octobre, et entendre ces choses-là, ce qu'ils disent à l'ONU, et vraiment ignorer totalement, et le 7 octobre, ignorer ce qu'on a vécu, c'est insupportable. Et cette situation, elle est dangereuse, pas seulement pour Israël. Et Israël, c'est un pays très, très, très fort. Mais je suis inquiète pour les Juifs dans tout le monde. Parce que quand je vois qu'à Toronto, il y avait des tirs dans une synagogue, je suis inquiète. Et quand je vois la haine aux États-Unis, dans ce pays, que nous, on a fait beaucoup de travail ensemble, je suis inquiète de cette tendance d'être contre Israël. Alors, le narratif qatarien, il marche très bien. Et malheureusement, Israël n'a jamais été forte dans la Hasbara et la communication. Nous, on sait faire des choses. On n'aime pas parler sur les choses. Et des fois, c'est mal de ne pas penser à ça. Mais on est dans l'histoire de l'humanité, de cette époque. On est dans le côté juste. On est dans le côté où on a raison de se compter, pas seulement pour Israël, mais pour tout le monde. Un jour, ils vont comprendre ça. J'espère que ça ne sera pas trop tard. J'espère que ce n'est pas trop tard.
0: Naftali Ben Simon, je rappelle que vous êtes délégué, donc on a bien compris, c'est le département de la Halia. De l'OSM à Paris. Merci pour ces quelques mots. Bonsoir à vous.
1: Merci Bernard. Bonsoir.
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0: Eli Chouraki nous a rejoint dans les studios. Bonsoir Eli Chouraki, merci d'avoir fait le déplacement pour venir parler directement aux auditeurs de Radio Shalom. Vous êtes dans les salles avec un très beau film qui s'appelle Les Héros du Louvre.
6: Oui.
0: Avec Kadmerad. Alors, on fait comme d'habitude, on va pas raconter l'histoire du film, on va juste dire le sujet. Il s'agit en fait de l'adaptation d'une bande dessinée qui s'appelle Les Héros du Livre,
6: que j'ai écrit
0: et que vous avez coécrit avec Laetitia Depedri.
6: Alors Laetitia fait les dessins de la bande dessinée et moi
0: et vous écrivez.
6: D'accord. C'est important parce que ça raconte une histoire qui m'est très chère. Donc c'est une histoire très personnelle, c'est l'exfiltration des œuvres du Louvre en 1940. Il n'y a plus de camions, il n'y a plus de chauffeurs, tout est déjà parti, il reste 300 ou 400 heures. Et le directeur du Louvre cherche des chauffeurs et il trouve un homme qui est gardien de nuit au musée du Louvre.
0: Qui est gardien, tout simplement, voilà. Un simple gardien.
6: Il va accepter de partir avec 79
0: voyageurs,
6: juif. Maclouf Benamou, Babi. Il va accepter de partir avec 70 œuvres à l'arrière de son camion, et il dit, je pars, mais je pars avec toute ma famille.
0: Voilà, comme il est juif, il dit, moi, je vais bien vous sauver vos toiles.
6: Oui.
0: Mais
6: j'emmène ma famille.
0: Mais je vous préviens, je prends ma famille. Moi, j'ai plus cher que vos tableaux.
6: Mais ce qui est extraordinaire,
0: ce monsieur,
6: c'est mon grand-père.
0: C'est votre grand-père.
6: Alors, donc, je parle de mon grand-père, ma grand-mère, mes oncles, mes tantes, mon frère qui était un petit garçon à l'époque, qui est toujours là.
0: Et votre fils joue dans le film.
6: Mes deux fils jouent.
0: Magnifique.
6: Donc, c'est un film qui m'est très cher. Oui.
0: Qui vous est très cher. Et donc, en fait, c'est comme ça que vous êtes parmi nous. Parce que donc, ça lui a sauvé la vie à Babi.
6: Alors, ça a sauvé la vie de Babi et de sa femme. Oui, oui, je pense que... Alors, c'est toujours extraordinaire, parce que de prendre une décision qui peut mettre en danger sa famille a peut-être sauvé sa famille et lui. C'est-à-dire que le fait de dire, bah oui, le fait de se conduire en patriote français et de dire, bien sûr, il faut sauver ses œuvres, c'est... notre dernier combat contre la barbarie, a peut-être en fait, alors qu'il pensait peut-être sans doute mettre en danger sa famille, a peut-être sauvé tout le monde. Il est parti, il est allé dans le sud, il a passé la ligne Maginot, bon, la ligne...
0: en zone libre, quoi.
6: La zone libre. Bon, mais je vais pas raconter tout le film, parce qu'il faut y aller. Et,
0: d'ailleurs, il faut y aller.
6: Oui, il faut y aller.
0: Je confirme.
6: Je suis très heureux, je suis très fier du film.
0: Mais d'abord, on va souligner aussi que c'est Kad Merad qui joue
6: c'est
0: le Kad. Rôle, donc très
6: c'est
0: bel
6: Marie
0: acteur.
6: Gélin, c'est Jean-Luc Anglade qui joue un beau salaud, c'est c'est tout que des gens que Bernard Lecoq qui joue le directeur du Louvre, c'est plein de jeunes acteurs, Julia de Nunes qui était la Bardo de Daniel Thompson et de Christopher. Il y a vraiment beaucoup de jeux. Il y a Ben Attal, le fils d'Yvan et
0: ah oui
6: et de Charlotte, ah oui, il joue mon rôle d'ailleurs, il joue Ellie au début du film et à la fin du film, on le voit beaucoup et il y a, enfin voilà, j'ai voulu avoir pour faire ce film de famille, une famille, ma famille, disons artistique autour de moi.
0: Est-ce que c'est facile, est-ce que c'est difficile de faire un film aujourd'hui sur les Juifs dans l'ambiance que...
6: Non, c'est difficile.
0: C'est difficile.
6: C'est compliqué.
0: Même la Seconde Guerre mondiale.
6: Oui, c'est compliqué parce que, et c'est pas sur les Juifs en fait, c'est difficile pour Elie Chouaraki, votre serviteur, de faire un film aujourd'hui tout court. Parce qu'il y a des oppositions qui sont des oppositions claires et franches. On a fait quand même ce film sans aucune aide du CNC, des régions, toutes les commissions d'aide qui paraissent normalement classiques et sur lesquelles on compte quand on fait un film ont donné des réponses négatives. Y compris d'ailleurs l'aide aux nouvelles technologies que généralement on donne à un type qui passe dans la rue, on lui dit tu veux pas l'aide aux nouvelles technologies, voilà. Donc là, ça a été jusqu'à la distribution. Alors, encore une fois, il y a toujours des gens formidables qui...
0: Et on a refusé de vous distribuer?
6: Non, on n'a pas refusé. J'ai trouvé un distributeur, Paradis, Eric Mann, qui a... Et c'est vrai que, heureusement qu'il a pris, car il y a eu des refus, oui, de pratiquement tous les distributeurs français. Mais encore une fois, je ne blâme personne et je ne condamne personne. Je dis simplement que tout le monde aujourd'hui est confronté à une situation extrêmement étrange, situation à laquelle je n'arrive pas à croire complètement. Chaque jour, je me réveille, je réfléchis, vous savez, comme je me penche sur les problèmes de société avec acuité et sérieux. Chaque jour, je me penche sur ces problèmes et je me dis, mais est-ce que c'est vraiment possible? Est-ce que tu ne fais pas une erreur? Est-ce que tu n'es pas dans une espèce de persécutionnisme, pardon,
0: un délire. Est-ce que tu délires? Ça n'a rien
6: à voir. Malheureusement, force est de constater que non, que il y a des j'ai des éléments pour dire que oui, ça devient compliqué pour c'est l'inverse de heureux comme un juif en France. Ça peut être inquiet comme un juif en France. Ça devient compliqué pour des métiers comme le mien, en tout cas, cinéaste, c'est-à-dire un homme qui a un rapport avec le public, qui a un rapport avec l'autre, qui raconte quelque chose de... Voilà, c'est quand même une famille juive qui va sauver les œuvres du Louvre. C'est une histoire vraie.
0: Ben normalement, et en plus, c'est une histoire vraie, normalement.
6: Oui, normalement, il ne va pas y avoir de problème. Béni, ouais. Au contraire, tout le monde... Alors, par exemple, les gens du Louvre ont été extraordinaires. Le Louvre est coproducteur. Donc ça prouve qu'il y a des belles âmes. Ça prouve Madame Descartes, qui était l'ancienne directrice du Louvre, bon, qui malheureusement n'est plus là à cause d'événements tristes, le vol du Louvre, a tout de suite...
0: Elle s'est fait prendre ses œuvres, voilà, oui. Excusez-moi, c'est le trait d'humour. Oui.
6: A tout de suite adhéré au film et le nouveau directeur aussi. Mais donc, il y a des gens dans la distribution qui sont extraordinaires, il y a des gens qui se battent pour le film. En province, on a beaucoup de salles, beaucoup d'écrans, parce qu'il y a des gens en province qui se battent pour le film. Mais à Paris, par exemple, on a du mal à avoir des salles. On a des problèmes pour avoir des salles. Moi, je pensais qu'on aurait 15, 20, 30 salles à Paris. À la sortie, on avait 500 écrans ou plus, et on avait 10 salles à Paris, quoi. Ce qui est très curieux, très curieux. Donc voilà, je fais une analyse, je me dis que ça devient peut-être compliqué, que j'attends les élections, pour ne rien vous cacher, avec une grande impatience, pour savoir tout ce qui va sortir de ça. Et voir comment là le
0: parce
6: peuple
0: que vous
6: français
0: êtes
6: va
0: trop
6: agir.
0: Juif, parce que vous avez dit trop ouvertement, compris sur Radio Shalom, soutien à Israël, ce qui ne veut pas dire forcément soutien à Netanyahou, parce que vous êtes israélien.
6: Je suis franco-israélien, je le dis avec force et fierté. Je suis juif, bien sûr, tous les gens le savent. Je suis donc étant israélien, je suis sioniste, les gens le savent aussi. Donc, ça avait quand même trois éléments qui sont très compliqués aujourd'hui en France, et pas qu'en France, et en Europe. Et un peu à New York, et une partie des États-Unis. Donc ça devient, c'est compliqué parce que...
0: Et à Berlin.
6: Pardon ?
0: Et demain à Berlin.
6: Et demain à Berlin, oui. Donc c'est très compliqué parce que on est dans une situation où on n'a pas envie de céder parce qu'on a envie de dire qui on est, ce qu'on défend et les valeurs qu'on défend. Moi, je défends des valeurs de paix, de fraternité, avec tous les peuples du monde. Avec tous les peuples du monde, qu'ils soient... de quelque religion qu'il soit, je défends des idées d'amitié et de fraternité. Voilà. Mais encore une fois, le peuple d'Israël a le droit de se défendre quand il est attaqué, comme il a été attaqué le 7 octobre. Mais aujourd'hui, vous dites ça, ce qui paraît simple. Il y a une réponse, alors on peut juger que la réponse est disproportionnée, qu'elle est trop forte, mais malgré tout, vous savez, je fais toujours cette parabole, je me dis, voilà, vous êtes un dimanche après-midi chez vous, vous déjeunez à la maison, il y a les gosses qui jouent dans le salon avec des copains et qui dansent parce qu'ils font la fête. Votre femme est là, on vient d'avoir un bébé, et tout d'un coup, il y a des types qui rentrent,
0: qui
6: tuent tout le monde, qui tuent le bébé, qui violent votre femme devant vous, qui brûlent la maison. La rage. Les gens me disent, mais Israël... Je dis, mais vous rendez compte de la rage des Israéliens? Vous rendez compte de la détresse, de cette rage-là qui est terrible, qui est... presque angoissante, quoi, de se dire mais non, ça ne va pas recommencer, cette fois on va le taper à notre tour. Alors parfois moi aussi je dis stop, arrêtez, ça va, on a compris, ça va les gars, ça va, arrêtez de taper, parce qu'il y a des gosses aussi à Gaza, il y a des gosses partout, et des femmes et des gens qui sont des gens de bien, mais c'est comme ça, c'est cette rage là qui a pris le dessus.
0: Mais moi je veux dire, il y a un chanteur franco-israélien qu'on aime tous, c'est l'un du top 10 de la chanson française, qui prend pas des positions aussi claires que vous et qui a été boycotté. Donc je sais même pas si c'est vraiment...
6: Vous parlez d'Amir?
0: Ouais.
6: Oui.
0: Je sais même pas si c'est la peine de vraiment se taire. Il se cache pas, hein, il a joué à Tel Aviv, il est magnifique, Amir.
6: Non, mais je veux dire, tous les...
0: Regardez, le DJ.
6: Les juifs font partie.
0: Cette jeune femme lesbienne, qui, elle aussi, elle, juste, on lui reproche terrible. Simplement d'être... Elle a dit, non, elle a dit, mais... on me reproche juste d'être juif, moi, qu'est-ce que je fais?
6: Bien sûr. On est en face quand même d'une... D'abord, alors, prenons toute l'histoire. L'histoire, elle est à Téhéran, c'est là que ça se passe. C'est les gardiens de la Révolution, c'est les islamistes, c'est les héritiers de Khomeini, qui tout d'un coup ont décidé de mettre... Ils ont une doctrine très simple, et ce qui est dingue, c'est qu'ils l'ont écrite, et qu'on peut la lire, que Khomeini l'a écrite. Ils veulent inféoder le monde entier à l'islam. Et à l'islam, pas n'importe lequel, à l'islam chiite. Ils veulent tuer les Israéliens d'abord, le petit Satan, et les Américains ensuite, le grand Satan. En passant, si possible, par les Européens. Tout ça est écrit. Tout ça est en place. Tout ça est dit. Et donc, ces gens-là ont créé des monstres qui sont le Hamas, le Hezbollah, les Houthis, le djihad islamique. Enfin, ils ont créé des groupes terroristes pour faire tampon entre leurs ennemis, nous, et eux, et pour que eux soient d'une violence terrible. Et j'ajoute à ça que depuis des générations, on élève les enfants comme on élèverait des monstres en leur disant il faut tuer des juifs, il faut tuer des occidentaux, il faut tuer, il faut tuer, il faut tuer. C'est terrible à dire parce que ce sont des enfants et que moi j'en ai beaucoup, on en a tous, et qu'on sait que ce qu'on leur met dans la tête, ensuite ils le transportent avec eux. Je vais vous raconter une chose. Je suis au printemps dernier, place de la Concorde, sur un vélo. Je roule. Il y a un beau mec qui vient à côté de moi en vélo, mec de 25 ou 26 ans qui a un chapeau, beau garçon. Et je lui dis, tiens, il doit être juif ou arabe, peut-être, j'en sais rien, et je m'en fous. Juif ou arabe, pour moi, il est là, français, il est beau mec. Il me dit, ah, vous êtes Elie Chouraki? J'ai dit, oui, comment vas-tu? Il me dit, ça va bien. C'est vous qui parlez beaucoup de la Palestine à la télévision? Ça, j'ai dit, oui, parce que, tu sais, je connais bien ce problème. J'ai été journaliste à I24 News, une chaîne israélienne, et puis c'est un problème qui me passionne. Il me dit, mais vous savez, on va vous éradiquer. J'ai dit, mais qu'est-ce que tu racontes? Il me dit, t'es un fils de pute, etc., etc., tout ce qu'on peut imaginer, et il part.
0: Et quasiment avec le sourire au début.
6: Oui, quasiment avec le sourire.
0: Vous voyez pas venir un coup.
6: Voilà, pas du tout. Ce qui est terrible, c'est pas l'insulte de ce garçon. Je me suis dit, ce garçon de 25 ans, beau mec, sympathique, où est-ce qu'il est allé chercher cette veine?
0: Vous avez un téléphone?
6: Oui, oui.
0: À la main.
6: Mais.
0: Et attention avec le.
6: Mais, vous savez ce qu'il y a de merveilleux en Iran, par exemple? En Iran, il y a une double culture. Il y a la culture d'État, des islamistes, et il y a la culture familiale. Tous les jours, les enfants vont à l'école. On leur dit, il faut tuer des Juifs, il faut tuer des Américains, il faut tuer à
0: la maison,
6: à
0: le papa a dit non.
6: Et le soir, ils rentrent à la maison et le papa dit, alors écoute, tu vas te calmer, on tue personne. Les Juifs, depuis nos ancêtres, ont toujours été... C'est nous qui avons libéré les Juifs de l'esclavage pour qu'ils puissent retourner construire le second temple. C'est comment ça s'appelle, voilà, Sirius. Exactement, Sirius. Donc nous on s'entend très bien avec eux, c'est nos cousins. Et d'ailleurs cette amitié entre les Iraniens et les Israéliens, on la ressent au quotidien aujourd'hui. Bon, donc voilà, on peut quand même, malgré tout ce qu'on nous essaie. Vous savez, quand il y a eu la Deuxième Guerre mondiale, au cœur, c'est ce qui m'a toujours frappé, au cœur de Berlin en 42-43, Les nazis étaient partout et tout le monde était nazi. Il y avait des justes allemands qui cachaient des enfants juifs et qui les exfiltraient. Chose qui malheureusement n'a jamais eu lieu à Gaza. Je comprends pas pourquoi, mais il n'y a pas eu de justes à Gaza malheureusement. Mais voilà, on n'est pas obligé d'être dans l'idéologie dominante, contrairement à ce que disait Marx. L'idéologie dominante est celle qui est l'idéologie de tous. L'idéologie dominante, on peut la contester. On peut faire fonctionner son cerveau et dire non, moi je ne suis pas d'accord. Mon chemin n'est pas là. Moi, je n'ai rien contre les Palestiniens. Je n'ai rien contre les gens de Gaza, sauf contre la Hamas, contre ceux qui ont décidé qu'ils devaient un jour attaquer les Juifs le 7 octobre, avec cette violence-là, en essayant de terroriser, en filmant. Vous vous rendez compte de la perversité? Filmé pour exciter le monde.
0: Elie Chouraki, ça d'ailleurs, ça c'est un élément très frappant. C'est que généralement, ce type de massacre, on le fait et après on dit c'est pas vrai. D'ailleurs, y compris le 7 octobre, il y a toute une idée autour de non, c'est exagéré, c'est les Juifs qui en rajoutent, etc. Là, ils sont partis massacrer avec des caméras GoPro sur leur casque,
6: oui,
0: pour être sûr qu'il y ait des images.
6: Oui, parce que la doxa dominante, c'est il faut se débarrasser d'eux. Donc on montre comment on fait. Et ça touche malheureusement une partie d'une population qui est une population, allons, très manipulée, qui est la population qu'on manipule le plus facilement, c'est la population la plus, la plus pauvre souvent, la plus angoissée, celle qui est la moins cultivée, etc. Donc voilà, ils ont fait ça. Comment est-ce qu'on peut trouver un élément de fierté dans ces images? Si ça s'était produit à l'inverse, si des Juifs étaient entrés à Gaza et avaient fait ce qu'ont fait le Hamas en Israël, à Nova, mais moi je me serais battu contre les Juifs. Je me serais battu pour que ça n'arrive plus et pour, je les aurais insultés. Voilà. Est-ce qu'on a trouvé des gens de Gaza, des islamistes, ou même des musulmans. Il y en a quand même, heureusement, mais qui ont.
0: Puisque vous m'avez raconté une anecdote, je vous en raconte une. Vas-y. J'ai rencontré à Kfar Aza une dame. Elle nous a dit, on était un groupe. Mon mari, c'était celui qui était chargé de prendre les malades de Gaza pour les amener dans les hôpitaux israéliens. Vous savez, on faisait beaucoup ça. Oui. Ces gens de gauche, les kibbutzim aux alentours de Gaza. On faisait beaucoup, on remplissait les dossiers. Et on lui a demandé une question toute bête. On lui a dit, donc, Kfar Aza a été massacré. D'ailleurs, elle est restée dans un abri pendant 8 heures. C'est sa petite fille de 8 ans qui tenait le couteau de cuisine. Qui tenait d'une main la porte et de l'autre un couteau de cuisine. 8 ans. Au cas où un terroriste rentre, la pauvre de 8 ans, je sais pas comment elle aurait pu résister, mais avec son brave couteau, mais bon. Et on lui a posé la question, et ceux qui se sont fait soigner, qui vous connaissent, ils ont demandé des nouvelles de vous? Elle dit, j'ai pas reçu un seul coup de fil.
6: Mais c'est très étrange.
0: Pour demander comment je veux.
6: André Chouraki, qui est mon cousin.
0: Bien sûr.
6: André, qui est mon cousin, ex-adjoint au maire de Jérusalem, grand intellectuel.
0: Un grand intellectuel, traducteur de la Bible.
6: La Bible, le Nouveau Testament, le Coran, etc., etc. Un jour, j'étais chez lui à Jérusalem, devant les murailles de Jérusalem, il a une très très belle maison et il me disait, il m'a dit, je vais te montrer quelque chose. Il m'a sorti une cassette à l'époque, c'était il y a longtemps. Il l'a mis dans le
0: magnétoscope.
6: Oui, c'était il y a 20, 25 ans, je ne sais plus. Et là, j'ai vu Arafat avec des bébés qui avaient des mitraillettes en bois dans les mains et des ceintures explosives autour d'eux en carton. Et il en avait un dans les bras et les autres défilaient avec le drapeau du Hamas. Et
0: du Fatah.
6: Du Fatah, oui. Et il m'a dit, voilà, ceux-là, c'est ceux qui vont être les plus terribles dans 20 ou 30 ans. Et aujourd'hui, on en est là. C'est ceux-là, ces gosses. On les a massacrés, ces enfants. Ils ont été massacrés par leur père, c'est-à-dire massacrés par ceux qui en ont fait des armes de destruction massive, plutôt qu'en faire des êtres de lumière et d'intelligence qui auraient pu apporter beaucoup au monde, parce qu'on le sait. Ce coin du monde, palestinien, israélien, il y a toujours eu beaucoup d'esprit, beaucoup d'intelligence.
0: Libanais.
6: Il y a eu beaucoup d'intelligence. Voilà.
0: Une ou deux dernières questions. En France, vous êtes inquiet? Vous, par exemple, vous êtes parti vivre à Tel Aviv?
6: Non, moi je suis parti vivre à Tel Aviv. Je suis revenu maintenant avant les événements. D'ailleurs, je vis en France. Oui, je suis inquiet, bien sûr que je suis inquiet. Je suis pas inquiet en tant que juif. Je suis inquiet en tant que français. Je me dis, j'aime mon pays passionnément. Et je me dis, mais qu'est-ce qu'on fait de mon pays? Qu'est-ce qu'on est en train de faire de ce pays que j'aime tant? Qu'est-ce qu'on est en train de faire du pays de Charles Trenet, de Brassens?
0: Justement, que j'aime tant ou que j'ai tant aimé?
6: Oh, que j'aime tant. Ouais. Et que je continue à aimer. Ouais. Qu'est-ce qu'on est en train de faire? Est-ce qu'il y a encore un moyen de sortir de ça? Parce que nous sommes un épiphénomène, hein, on est bien d'accord, les Juifs, c'est un épiphénomène. C'est l'ensemble de la société qui est remise en cause par les extrêmes gauches. Je veux dire, quand on voit ces gens à l'Assemblée nationale, c'est quand même très embarrassant. On est embarrassé. On est révolté, mais on est surtout très embarrassé. Parce que c'est, sur ces bancs, on a eu Simone Veil, bien sûr, mais on a eu des gens de droite, de gauche et du centre qui étaient des gens merveilleux, qui n'avaient qu'un rêve, c'était de faire que la France
0: soit encore
6: plus grande. Pardon?
0: Bloom,
6: oui. Qui était encore de faire en sorte. Mais je parle juif ou non juif, hein. Qui était de faire que la France soit encore un pays plus grand. Là, on sent bien qu'il y a le désir de démanteler notre pays. Et comme le poisson pourri par la tête, c'est vrai que ça part quand même de la présidence. Et je pense que notre président, et je ne lui en veux pas trop, mais je pense qu'il s'est mis dans un costume qui était beaucoup, beaucoup, beaucoup, beaucoup trop grand pour lui. Et qu'il s'est laissé influencer. Il a fait fonctionner son intelligence dans un mauvais sens et qui va laisser un pays comme jamais la France n'a été maintenant depuis très longtemps quand même.
0: Moi, ce qui m'a beaucoup frappé dans l'actualité, c'est qu'ils disent devant l'Assemblée générale de l'ONU, le Hamas qui n'a jamais sévi dans les territoires de Cisjordanie, oui. Mais pour moi, c'est tellement incroyable qu'un président de la République fasse une bourde pareille.
6: Ce qui est CQFD, ce qu'il fallait démontrer, c'est-à-dire que il est mal informé, il est isolé. Est-ce qu'il est aux mains de d'un cercle qui le manipule? Je ne sais pas.
0: Et le pire, c'est qu'aujourd'hui, il dit non, mais ça a été mal traduit. Mais oui, monsieur le président, vous avez parlé en français.
6: Non, mais c'est terrible. Il a parlé en français, ça a été mal traduit. Non, mais on est vraiment dans une situation compliquée avec malheureusement un gouvernement qui est quand même à quelques exceptions près, parce qu'il y a heureusement toujours des exceptions, qui sont des gens qui manquent quand même de courage politique, qui ne prennent pas un parti qui pourrait nous sortir de là, que ce soit à gauche, à droite. Moi, vous savez, je pense... Alors d'abord, moi, je suis un partisan de l'alternance. Je pense que la mort des démocraties et de notre pays, c'est parce qu'en fait, on n'a pas fait l'alternance. On a eu 15 ans à gauche, voilà, et qu'il n'y a pas eu une alternance après Hollande ou entre les deux Macron, si j'ose dire. Cette alternance est indispensable parce qu'elle empêche toutes les dérives de la société. Elle est la barrière de sécurité, et cette alternance la plus... Donc je pense aujourd'hui qu'il faut un rassemblement à droite, bon, on peut toujours rêver, centre-droit, qui reprenne en main la situation, et qui laisse d'ailleurs à la gauche, la vraie gauche, celle qu'on a aimée, parce qu'on a aimé la gauche, la vraie gauche, de se remettre en question, de repartir au travail, et de tout reconstruire avec des fondations nouvelles.
0: Élie Chouraqui, merci d'être venu nous voir ici à Radio Shalom. Donc, votre film Les Héros du Louvre, qui raconte comment on a sauvé des œuvres d'art du Louvre.
6: Comment, mon grand-père.
0: Voilà, et qui est votre grand-père, joué par Kadmerad. Merci d'être venu nous voir.
6: Merci, c'était un plaisir d'être là.
0: Voilà, cette session d'information est à présent terminée. Merci d'y avoir prêté attention. Vous retrouvez dans un instant le journal de Pierre Gandus.
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5: Bonsoir à Khan Younes, dans la bande de Gaza. L'armée israélienne et le Shin Bet annoncent l'élimination de Mohamed Abu Alouane, présenté comme le chef du département financier du Hamas. L'armée israélienne découvre un tunnel de 600 mètres de long, franchissant la ligne jaune qui sépare ses positions de la zone sous contrôle du Hamas. Un message de Aya Sinoar, envoyé avant le 7 octobre et prédisant un séisme, a été mal interprété par le Shin Bet, qu'il avait associé à un tout autre dossier. Le Conseil de paix de Donald Trump présente un plan de 2,450 milliards de dollars sur 6 mois, incluant la reconstruction d'hôpitaux et l'envoi d'une force internationale. La Haute Cour de justice en Israël accorde un délai au gouvernement de Benjamin Netanyahou jusqu'au mois de janvier 2027, repoussant toute décision sur la création d'une commission d'État après les élections. Attaque en Judée-Samarie, un homme d'une quarantaine d'années a été grièvement blessé près du checkpoint de Maccabim après avoir été percuté par une voiture bélier dont le conducteur a été neutralisé. Démantèlement à Naplouse d'une cellule armée du Hamas qui prévoyait notamment d'attaquer le ministre de la Sécurité nationale, Itamar Ben-Gvir, au moyen d'un drone piégé. La diplomatie française invoque une erreur de traduction à l'ONU pour justifier la phrase d'Emmanuel Macron affirmant que le Hamas n'avait jamais gouverné en Cisjordanie. Avigdor Lieberman lui suscite une vive polémique et les foudres de Benjamin Netanyahou en suggérant d'accorder à la Jordanie la gestion des zones palestiniennes A et B. Les Houthis du Yémen avertissent qu'ils frapperont les intérêts américains dans la région en cas d'intervention militaire à Bab el-Mandeb ou d'appui à l'Arabie Saoudite. L'Iran qui transmet ses conditions de paix aux États-Unis via le Qatar, exigeant la fin des sanctions, la levée du blocus naval et l'arrêt global des hostilités. Le président syrien revendique la souveraineté de Damas sur le Golan tout en se disant ouvert à une paix juste si Israël stoppe ses incursions. Le dirigeant syrien demande aux autorités israéliennes de ne pas voir l'avenir en fonction du 7 octobre 2023. Et puis la France recule à la 29e place sur 44 du classement Natixis, ravivant les tensions politiques à la veille des débats budgétaires sur la contribution des retraités. Bonsoir à toutes et à tous. La Syrie a donc ouvert la deuxième journée des discours à l'Assemblée générale des Nations unies à New York. L'Iran, l'Ukraine, la Pologne, le Venezuela, l'Espagne et la République démocratique du Congo doivent également prendre la parole. C'est déjà fait du côté iranien. Le président iranien est arrivé, lui, à New York. Et dans la nuit, l'émissaire américain Steve Witkoff a fait état de longues discussions indirectes avec la délégation iranienne, menée par l'intermédiaire de médiateurs, et il a dit espérer que ces échanges se révéleraient constructifs et prometteurs. Le président syrien, justement, Ahmed al-Sharaa, qui a vivement dénoncé à la tribune de l'Assemblée générale des Nations unies les opérations militaires israéliennes en Syrie, tout en affirmant qu'une paix entre les deux pays restait possible, la possibilité de paix et de sécurité reste ouverte à ceux qui souhaitent vivre en paix, une paix juste qui préserve les droits de tous, a-t-il déclaré. Et puis les propos d'Emmanuel Macron sur la présence du Hamas en Judée-Samarie auraient été mal interprétés en raison d'une erreur de traduction. C'est ce que déclare une source diplomatique française lors de son discours hier devant l'Assemblée générale des Nations unies. Le président Emmanuel Macron avait déclaré « Le Hamas n'a jamais sévi en Cisjordanie ». Le Qatar et la Turquie ont eu aussi des propos très anti-israéliens à la tribune des Nations unies. Israël Israël, Dror Eben Sapir, et pour cette session des Nations Unies, un peu au banc des nations.
6: Oui, on pouvait s'y attendre, étant donné cette vague de sentiments anti-israéliens qui a déferlé depuis 3 ans maintenant sur le monde occidental et sur le monde arabo-musulman, ce qui a pu peut-être surprendre, et ce qui est pas frais, bien évidemment, en Israël, ce sont les propos qui ne correspondent à aucune réalité, en fait, tenus par le président français Emmanuel Macron, lorsqu'il a dit que le Hamas ne sévissait pas dans les territoires de Cisjordanie. Or, Benjamin Netanyahu n'a pas manqué de le rappeler, il y a 3 jours environ, eh bien, un ressortissant israélien habitant une implantation et qui détenait également la nationalité française, Netanel Choukoul, un homme de 46 ans, père de 6 enfants, a été assassiné précisément par un membre du Hamas. Donc le Hamas sévit ô combien dans les territoires de Cisjordanie. Ensuite, les responsables français ont tenté de noyer le poisson en quelque sorte en tentant de convaincre que le président français voulait évoquer le fait que le Hamas n'était pas au pouvoir dans les territoires de Cisjordanie, mais les termes étaient très clairs. Emmanuel Macron a employé le verbe sévir. Le Hamas ne sévit pas dans les territoires de Cisjordanie. Alors pour Benjamin Netanyahu, ses propos sont d'une absurdité stupéfiante. L'un des leaders de l'opposition, l'ancien chef d'état-major Gadi Eisenkot, a affirmé que les propos du président français étaient déconnectés des réalités sur le terrain, déconnectés d'une manière extrême des réalités sur le terrain, donc des propos qui font l'unanimité contre eux en Israël.
5: Dror Eben Sapir, l'un de nos correspondants permanents en Israël. L'armée israélienne qui a éliminé Mohamed Abu Alouan, chef du département financier du Hamas, lors d'une opération menée à Khan Younes. Les deux responsables, Benjamin Netanyahu et son ministre de la Défense, Israël Katz, ont salué l'opération précise menée par l'armée israélienne et le Shin Bet. Les forces du génie de l'armée israélienne ont découvert aujourd'hui un tunnel de 600 mètres de long dans le centre de la bande de Gaza. Le passage souterrain s'étend depuis la zone située du côté de la ligne jaune contrôlée par Israël jusqu'à la partie du territoire sous contrôle du Hamas. Quelques semaines avant les massacres du 7 octobre 2023, Aya Sinoar a fait parvenir à Israël un message affirmant qu'un séisme était à prévoir dans les prisons en raison de la question des prisonniers. Le message constitue en réalité une tentative de Sinoar d'obtenir de nouvelles concessions d'Israël sur le dossier des prisonniers tout en gagnant du temps avant l'attaque que le Hamas préparait et le Shin Bet, les services de sécurité intérieure, ont mal interprété ce message de l'ancien numéro 1 du Hamas dans la bande de Gaza. La Haute Cour de justice, autrement dit la Cour suprême israélienne, donne au gouvernement jusqu'au 15 janvier 2027 pour faire le point sur la manière dont il compte enquêter sur les défaillances à l'origine de l'invasion catastrophique du Hamas et des atrocités commises le 7 octobre 2023. Benjamin Netanyahu a toujours refusé de mettre en place une commission d'enquête nationale sur cette catastrophe, arguant en public, mais pas devant la Cour suprême, qu'un panel indépendant nommé par la Cour suprême serait partial à l'égard du gouvernement. La police israélienne et le Shin Bet qui ont annoncé le démantèlement d'une cellule terroriste de Naplouse qui projetait plusieurs attaques contre des civils et les forces de sécurité israéliennes. Le communiqué officiel ne précise pas l'affiliation des suspects. Une source sécuritaire a toutefois confirmé que les deux hommes étaient affiliés au Hamas. L'enquête révèle également que ces deux hommes envisageaient depuis 2024 d'assassiner le ministre de la Sécurité nationale Itamar Ben-Gvir. Le Conseil de paix de Donald Trump doit présenter un plan de relèvement de Gaza sur 6 mois comprenant 66 projets. Le programme prévoit notamment des logements temporaires, le déblai des gravats, la réhabilitation des hôpitaux et le déploiement d'une force internationale. Sa mise en œuvre dépendra toutefois de la coopération d'Israël et du Hamas ainsi que des financements encore incomplets. En tout cas, ce premier plan est un plan estimé à 2,450 milliards de dollars. Un homme d'une quarantaine d'années a été grièvement blessé aujourd'hui dans une attaque à la voiture Bélier sur la route 433 en direction de l'ouest depuis Beth-Horon. C'est en Judée-Samarie. La victime inconsciente a été prise en charge par les secouristes et ambulanciers du MDA. En coopération avec une équipe médicale de l'armée israélienne, le terroriste a lui été neutralisé sur place. L'attaque s'est produite à un checkpoint situé à proximité de celui de Maccabim et non du checkpoint de Maccabim comme a indiqué précédemment. Avigdor Lieberman a lui déclenché une vive polémique en proposant que la Jordanie assume la responsabilité administrative et sécuritaire de certaines zones de Judée-Samarie. Lors d'un entretien accordé aux médias Becheva, le dirigeant d'Israël Bétenou a déclaré qu'un accord devait être conclu avec Amman afin que les Jordaniens administrent les zones B et C. Interrogé sur une éventuelle présence de l'armée jordanienne, il a estimé que la question palestinienne était plus critique pour eux que pour Israël. Benjamin Netanyahou a immédiatement exigé qu'il retire ses propos. « Je n'aurais jamais cru que tu proposerais que l'armée jordanienne contrôle des territoires de la terre d'Israël. Rétracte-toi immédiatement. » C'est ce qu'écrit le Premier ministre israélien sur X. L'Iran affirme avoir transmis à Washington, par l'intermédiaire d'un médiateur qatari à New York, ses conditions pour mettre fin au conflit. Celles-ci comprennent l'arrêt de la guerre sur tous les fronts, la fin des opérations militaires américaines, la levée du blocus naval et des sanctions économiques, ainsi que le dégel des avoirs iraniens. Les Houthis du Yémen frapperont les intérêts américains dans la région en cas de soutien des États-Unis à l'Arabie Saoudite ou d'une intervention dans le détroit de Bab el-Mandeb. Une mise en garde du conseiller militaire du mouvement pro-iranien. Les Houthis et l'Iran forment une seule alliance et un seul bloc, a d'autre part affirmé ce conseiller. Après 3 ans de guerre, le quotidien, le journal The Economist présente Israël comme l'une des 3 économies les plus performantes. C'est incroyable, a déclaré Benjamin Netanyahou. Il a attribué cette performance à une aide divine, mais aussi à la politique de libre marché menée par son gouvernement. Le classement publié par le magazine britannique de décembre 2025 plaçait Israël en 3e position parmi 36 économies derrière le Portugal et l'Irlande. Le pays gagne ainsi 3 places par rapport à l'édition précédente. Donald Trump, lui, qui a relayé aujourd'hui sur son réseau social un article de Newsmax consacré à un sondage donnant le bloc de Benjamin Netanyahou en tête à quelques semaines des élections israéliennes. L'article intitulé « Le bloc Netanyahou prend la tête dans le dernier sondage électoral israélien » s'appuie sur une enquête de la 13e chaîne de la télévision israélienne, qui a été publié le 17 septembre dernier et dans laquelle le camp du Premier ministre devançait légèrement l'opposition. Et la France, qui recule à la 29e place sur 44 d'un classement mondial des pays où il fait bon être retraité. À la veille du début des discussions au Parlement sur le budget 2025, ce classement pourrait donner du grain à moudre à ceux qui s'opposent à une mise à condition des retraités, contribution des retraités, selon le Global Retirement Index 2026. Réalisé par la société de gestion d'actifs Natixis, la France figure à la 29e place des pays où il fait bon être retraité sur 44 pays étudiés, qui figurent tous parmi les plus développés de la planète. On va marquer une pause dans cette édition et on se retrouve dans un instant avec notre invité François Elbron, qui est professeur affilié à Sciences Po Paris.
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5: François Elbron, bonsoir. Est-ce que vous m'entendez, François Elbron ?
13: Oui, je vous entends. Il y a une coupure, mais je vous entends.
5: François Elbron, vous êtes professeur affilié à Sciences Po Paris. Et avec vous, nous allons évoquer plusieurs sujets qui font l'actualité. On va commencer par ces propos d'Emmanuel Macron sur la présence du Hamas en Judée-Samarie, qui aurait été mal interprétée en raison d'une erreur de traduction. C'est ce que déclare aujourd'hui, en tout cas, une source diplomatique française lors de son discours devant l'Assemblée générale des Nations Unies hier. Le président français avait déclaré « Le Hamas n'a jamais sévi en Cisjordanie ». Le moins que l'on puisse dire, c'est que, au-delà de cette déclaration, cette nouvelle réunion de l'Assemblée générale des Nations Unies et une véritable tribune d'hostilité contre Israël, quand on a entendu les discours du Qatar, de la Turquie et de bien d'autres.
13: Tout à fait, Pierre, mais c'est pas très nouveau. L'Assemblée générale de l'ONU, c'est le défouloir anti-israélien. Israël est le coupable idéal de toutes les vilainies, de toutes les autres dictatures du monde. La seule démocratie du Proche-Orient reçoit les foudres de tout le monde. Ce qui est triste, c'est qu'au-delà des foudres des différents petits dictateurs, potentats locaux et financeurs du terrorisme, comme la Turquie ou le Qatar, ou d'autres, la France et le Royaume-Uni prêtent leur voix aussi à ce concert de condamnation, comme si Israël était l'empêcheur de tourner en rond, était le fauteur de guerre dans ce monde, quand on sait que Israël mène une guerre défensive sur cette front depuis 3 ans. On parle pas trop de la Russie, on parle pas trop de la Chine, on parle pas trop d'Iran non plus, bah si, parce qu'il faut parler d'Iran quand même. L'Iran se pose en victime, son président aujourd'hui a dit qu'ils étaient eux victimes du terrorisme. Ça, c'est un comble, ce propagateur du terrorisme dans tout le Moyen Orient, voire au-delà. Mais effectivement, revenons à la phrase d'Emmanuel Macron, parce que c'est une histoire étonnante. Effectivement, il a bien déclaré, ce n'est pas une erreur de traduction, on l'entend bien dans les bandes audio, il a bien déclaré, regardez ce qui se passe en Cisjordanie, où chaque jour des violations sont commises. Au nom de quoi ? Le Hamas n'a jamais sévi en Cisjordanie. Le Hamas n'a jamais sévi en Cisjordanie. Et effectivement, à juste titre, cette phrase provoque un tollé, et pas seulement en Israël en période électorale, évidemment, mais provoque un tollé en France. Parce que s'est-il passé dimanche justement en Cisjordanie, ou comme pour faire référence à cette terre de la Bible, on peut appeler la Judée et la Samarie. Eh bien, dimanche 20 septembre, Netanael Choukroun, franco-israélien, père de 6 enfants, a été tué par balle en Cisjordanie, en Judée-Samarie, alors qu'il se trouvait auprès de son fils de 16 ans qu'il a protégé de son corps. Et qui a assassiné Netanael Choukroun ? Un terroriste du Hamas. Et évidemment, ce n'est pas une surprise, parce que le Hamas, depuis des décennies, sévit en Cisjordanie. Quelques exemples. En 2024, les brigades Al-Qassam ont annoncé la mort de plusieurs commandants de leur bataillon de Tul Karem. En octobre 2024, elles ont aussi présenté les auteurs de l'attentat de Jaffa comme deux des leurs combattants originaires d'Hébron. Déjà en 2014, Saleh Al-Houri avait revendiqué au nom des brigades l'enlèvement de trois adolescents à Hébron. L'autorité palestinienne devrait peut-être informer le président de la République française, Emmanuel Macron, qu'ils combattent, eux, la présence du Hamas en Cisjordanie. Ils ont même arrêté 250 membres en 2015. Et les mécanismes financiers du Hamas sont très importants en Cisjordanie. Et même le Conseil de l'Union européenne a condamné les opérateurs terroristes en Cisjordanie. Alors, il est vrai que certains membres des implantations illégales israéliennes en Judée-Samarie commettent des exactions, même des crimes contre les populations palestiniennes, et pour ça ils sont poursuivis et condamnés à juste titre. Mais la réalité du terrorisme du Hamas et de la présence du Hamas en Cisjordanie est une vraie réalité. Et à quoi sert ce type de phrase ? C'est clairement une erreur, parce que comme le souligne à juste titre le journal, le magazine Le Point aujourd'hui, il y a un vrai embarras à l'Élysée. La vidéo publiée sur le compte X du président a été discrètement corrigée. L'assertion sur le Hamas qui n'a jamais sévi en Cisjordanie a disparu au profit d'un plan de coupe opportun qui fait directement enchaîner le président sur la phrase suivante en omettant celle-ci. Donc on revient au temps soviétique où les déclarations étaient caviardées des dirigeants pour pas que le peuple sache. Eh bien, il est bien dommage qu'Emmanuel Macron, qui a d'autres talents, s'était aventuré sur ce terrain glissant à nouveau de la condamnation unilatérale d'Israël, en se trompant et en omettant la réalité du terrain, la réalité des faits, et on ne condamna pas ce mouvement terroriste, assassin, islamiste, le Hamas, qui, rappelons-le, le 7 octobre, a assassiné 52 Français et, dimanche dernier, a assassiné un autre Français.
5: Alors, autre sujet très inquiétant, ce lundi, lors d'une conférence de presse donnée à Berlin, à la suite des lourdes défaites essuyées par son parti, la CDU, lors de deux élections régionales, le chancelier allemand Friedrich Merz a déploré que la vie juive en Allemagne ne soit plus sûre. S'adressant aux communautés juives de Berlin et du monde entier, il a déclaré que ce qui est désormais possible dans les rues et sur les places de Berlin, ainsi que dans les médias, est une honte pour l'Allemagne et qu'il ferait tout ce qui était en son pouvoir pour maîtriser cette situation et la faire reculer. Le fait que la vie juive ne soit plus sûre en Allemagne est le fardeau le plus lourd de ces dernières années, a déclaré le chancelier allemand. C'est quand même incroyable comme déclaration.
13: Oui, c'est incroyable et c'est très fort et très émouvant. C'est que Friedrich Merz se sent habité d'une mission existentielle pour l'Allemagne, mais vraiment existentielle. C'est qu'effectivement, l'Allemagne, assassin du peuple juif d'Europe, l'Allemagne qui a provoqué le plus grand génocide de tous les temps, en assassinant, avec ses complices dans différents pays, 6 millions de juifs sur les 9 millions de juifs d'Europe. L'Allemagne qui pensait que son passé était passé, qu'ils avaient tourné la page, le plus jamais ça fonctionnait. Ben, l'Allemagne, en 15 jours, on avait parlé d'ailleurs il y a 15 jours à votre antenne de ce sujet, a vu coup sur coup la victoire de l'AFD en Saxe-Thuringe, une petite région, mais l'AFD qui est un parti d'origine néo-nazie, négationniste, déplorant l'enseignement de la Shoah en Allemagne, voulant la fermeture du mémorial de la Shoah à Berlin. Ça, c'est pour l'AFD. Et effectivement, ce week-end, une nouvelle défaite pour le parti de Friedrich Merz, le CDU, qui est le parti démocrate chrétien. Et là, cette fois-ci, à Berlin, la capitale même, une figure de la gauche radicale, Elif Eralp, du parti Die Linke, qui veut dire le parti rouge, qui descend du parti communiste est-allemand, a obtenu 26% des voix au municipal à Berlin et est en position de constituer une majorité si elle est rejointe par les sociaux-démocrates du SPD et les Verts. Elle est en passe de constituer une majorité pour prendre la direction de la ville de Berlin. Alors, Elif Eralp n'a jamais tenu de propos antisémites que je sache directement. Par contre, Elle est issue d'une famille turque immigrée. Elle est née elle-même en Allemagne, mais elle est née dans une famille turque. Elle est très proche des milieux turcs allemands et qui, comme on le sait, sont souvent d'une violence radicale dans la critique d'Israël et qui appellent parfois même à la destruction d'Israël. Et surtout dans son parti, c'est surtout ça le problème, et c'est ce qui alerte Friedrich Merz, dans son parti, il y a eu plusieurs prises de position anti-sionistes radicales, voire antisémites, et notamment Paul Schuster, qui est le président du Conseil central des Juifs d'Allemagne, qui, à juste titre, était inquiet de la victoire de la FDD à 2 semaines, a fait part cette fois-ci de sa très grande inquiétude. Il a demandé aux partis du SPD et des Verts de ne pas s'allier avec ce parti d'extrême gauche. Et l'ambassadeur d'Israël en Allemagne a dit qu'il condamnait l'antisémitisme totalement débridé qui s'effrayait un chemin dans ce parti. Il y a notamment une section de Die Linke du quartier de Neukölln à Berlin où vit une communauté ici de la diaspora palestinienne. Et notamment, ils ont appelé à l'intifada, ils ont fait des scènes de violence dans différents endroits de la ville. Et un autre député d'origine turque, lui aussi, Ferhat Kossat, député Die Linke au Bundestag, a eu des contacts avec une importante organisation criminels d'origine arabo-kurde, basée principalement à Berlin. Donc effectivement, quand on sait que l'année dernière, il y a eu 8000 actes antisémites en Allemagne, ce qui est considérable, il faut le comparer à la France, où il y avait 1500 actes déjà pour la France, nous le savons, c'est intolérable, c'est excessif, c'est insupportable, et bien...

0: droite nationaliste qui a des relents négationnistes, de l'autre une extrême gauche radicale antisioniste véhémente et qui frôle l'antisémitisme. Et donc pour les Juifs en Europe, c'était une bien triste époque, notamment pour les Juifs français et pour les Juifs allemands. Et nous exprimons toute notre solidarité à la communauté juive allemande.
1: Pour finir, il nous reste 2 minutes 30. Le CRIF organise le 29 septembre prochain, mardi prochain, un colloque sur le thème « Les Juifs dans la République, destin français et tensions contemporaines ». Après ce que vous venez de dire sur l'Allemagne, ce colloque est de circonstance.
0: Tout à fait. C'est une volonté du CRIF depuis 4 ans de célébrer en fait une date importante, le 27 septembre 1791, où l'Assemblée nationale constituante déclare les Juifs en France citoyens actifs. Et depuis le 27 septembre 1791, c'est une date vraiment à retenir pour les Français juifs. Nous sommes des citoyens actifs au sein de la République. Et donc c'est un colloque à l'Assemblée nationale sous le patronage de Madame Yael Wontribé, présidente de l'Assemblée, qui sera présente et qui prononcera un discours. Et donc, comme vous l'avez dit, le thème cette année, c'est les Juifs dans la République, destin français et tensions contemporaines. Il y aura plusieurs tables rondes. La première que j'aurai l'honneur d'animer aura comme thème universalisme républicain et identité juive, une promesse en tension. Et il y aurait 3 intervenants: Astrid von Bosekis, qui est professeure de théorie politique à Sciences Po, Sylviane Goldberg, qui est historienne, la grande spécialiste de l'histoire des Juifs en France, qui a publié l'histoire juive de la France, et Denis Eliven, essayiste, qui vient de publier Dictionnaire amoureux des Juifs de France. Et donc, la première réflexion, ce sera sur cet universalisme républicain qui nous a effectivement donné tous les droits sans qu'on ait pour autant besoin de renoncer à notre religion et notre identité. Mais cette promesse est en tension. La tension, on l'a connue à certaines époques, heureusement minoritaire sur les 250 ans d'histoire depuis la Révolution française, l'affaire Dreyfus et évidemment l'État français de Pétain, Laval et Bousquet, qui a persécuté pendant 4 ans les Juifs en France. Mais aujourd'hui, cette promesse d'universalisme républicain, d'intégration dans la République, est mise à mal, évidemment, par des partis extrêmes, par des comportements extrêmes, par la remontée de l'antisémitisme. Ce sera le thème de cette première séquence. La deuxième séquence sera une intervention de Chaim Korsia et d'Annette Becker, historienne, sur le thème des grands serviteurs républicains de la France, et au travers de 2 figures. Ce sera Servir la France, le grand rabbin Jacob Kaplan, et Marc Bloch, 2 destins français. La troisième séquence, ce sera Les Juifs dans la République, destin français et tensions contemporaines, par Vincent Duclerc. Vincent Duclerc est le grand spécialiste de l'affaire Dreyfus. Je pense qu'il mettra en regard son analyse de les tensions antisémites à l'époque de l'affaire Dreyfus et des tensions antisémites aujourd'hui autour d'Israël. Dreyfus était innocent, Israël est innocent. Le parallèle est intéressant. Enfin, la quatrième séquence sera plus politique avec 2 députés. Et le thème sera antisionisme, critique d'Israël, antisémitisme, nouvelle ligne de fracture dans la République, avec 2 députés que sont Jérémy Patrier-Létus, député Horizon, et Aurélien Rousseau, député Place Publique. Et ce sera modéré par Alexis Lacroix, qu'on connaît bien, directeur d'ActuJ et producteur à France Culture. Donc c'est une soirée qui s'annonce passionnante. C'est mardi 29 septembre à 18h à l'Assemblée nationale. Vous pouvez vous inscrire sur le site du CRIF. Il est bon de réfléchir à notre participation à la République et à notre avenir dans la République.
1: François Helbron, merci d'avoir été en direct avec nous sur Radio Shalom. Je rappelle que vous êtes professeur affilié à Sciences Po Paris. Merci et bonsoir.
0: Bonsoir Pierre.
1: Voilà, c'est la fin de cette édition. Merci de nous avoir suivis. Marc Scalia, bonsoir.
2: Bonsoir Pierre, bonsoir à tous.
1: Ça va, vous allez bien? Vous toussez?
2: Je tousse un peu.
1: Ah oui?
2: Ben oui, j'ai attrapé froid hier avec la clim. Ben dehors, il faisait 28, ici, il faisait moins 4.
1: Ben oui. Non, mais non, il n'y a pas la clim.
2: Ah là, il n'y a pas la clim.
1: Il n'y a pas la clim.
2: Oh, non, j'ai attrapé un petit froid, mais bon. On est un peu fragile. Hein.
1: Ben oui.
2: À la quarantaine.
1: Ben oui, c'est ça. Hein. À partir de 40 ans, ça commence à devenir...
2: Ça commence à sentir le sapin. mais bon, attendons un peu, on a le temps. Le ciel peut attendre.
1: Le ciel peut attendre, mais nous, on va pas vous attendre. Non. C'est tout de suite, c'est sur Radio Shalom. M comme musique, Marc Scalia, c'est à vous. Bonne émission et à demain.
2: À demain, Pierre, merci.

0: Marc Scalia sur Radio Shalom. Mais oui, vous avez bien compris et entendu, c'est normal. Huitième année, hein, ça y est, hein, on atteint la huitième année. Ouais, depuis aujourd'hui. Huitième saison sur Radio Shalom. J'ai battu Radio Show, même Chérie. Ouais, c'était que 6 ans sur Chérie. Bon, 20 ans énergie quand même. Mais bon, là, ça y est, 8 ans, c'est ma deuxième radio. Voix un petit peu voilée, voix un peu grave, mais bon, ce matin j'avais pas de voix du tout. Donc on sera très bien. Alors, meilleur remède, le miel.
1: N'importe quoi, Pierre. On nous a tué les gorges, ça. C'est lui la clim.
0: Je sais. Les oreilles d'abord, parce que les casques sont archi... bon, jamais vu ça. Et maintenant, c'est la gorge. Donc, qu'est-ce qu'il nous reste? Les yeux pour pleurer. Donc, bon, j'espère que vous allez bien. Coup de cœur Radio Shalom, il en faut un. De toute façon, quoi qu'il arrive, on va faire un petit live. J'espère que vous serez, comme d'habitude, très nombreux à voir un petit peu comment on bosse ici à Radio Shalom. Ce soir, Yassine Dion ne manquera pas d'y faire un petit tour quand même à l'Arena La Défense, Nanterre. Voilà, c'est pour ce soir. Carré or, s'il vous plaît. Donc, faut pas le dire trop fort. Faut pas frimer. Mais en tout cas, mon coup de cœur ce soir, c'est la première fois que je l'ai choisi, Parce qu'en 1979, il était d'abord juif algérien, et il a été juif espagnol, égyptien, grec, il est juif de Tunis, d'Alger, du Maroc, mais en tout cas, il est surtout juif espagnol. C'est Enrico Macias, hein. Une fois n'est pas coutume. Et ça fait plaisir, un petit Macias, un petit ensoleillé, comme on dit, en 79. Bonne soirée sur Radio Shalom.

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